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1: À nouveau, bonjour, bienheureux, nous sommes encore de savoir que vous êtes en notre compagnie sur la 104.3 ce dernier dimanche du mois d'août 2026 pour louer, pour adorer, pour magnifier le nom de notre Seigneur, pour dire merci à Dieu, merci au Créateur de l'univers parce qu'un jour de sabbat, un dimanche, ça se partage, c'est un jour de grâce, c'est un jour où on fait encore la mise à jour de tout ce qu'il a, de tout ce qu'on a fait et on reprend encore. Et une nouvelle semaine des zéros tout à l'heure. Et ainsi, ce matin, nous dirons merci à Dieu qui a fait de nous ce que nous sommes, qui a permis que ce matin encore, nous soyons sur pied. Et cette journée a commencé depuis 6 heures de temps déjà, et c'est une grâce pour nous d'avoir traversé ces 6 heures de temps derrière et que nous sommes déjà à 4 minutes sur les 6 heures. Nous rendons grâce à Dieu, nous savons que nous aurons la joie, la paix, le bonheur de traverser encore cette journée pour commencer une nouvelle journée qui sera une nouvelle semaine d'ailleurs qui nous conduira dans un nouveau mois de cette année. Et je sais que nous sommes tous convaincus qu'il va falloir partager la paix, la grâce et la reconnaissance à tout moment pour que la paix y règne dans nos sociétés, dans nos villes, dans nos villages, dans nos contrées et dans les familles. Ce matin encore, David Ahoré a su la mise en œuvre de cette émission. Et moi, Samuel Kofi, votre serviteur, je suis là. Nous allons commencer par dire, si tu élèves, personne ne peut t'abaisser.

Si tu lèves, que personne ne pourra abaisser. Quand tu donnes la vie, personne ne pourra atteindre cette vie parce que c'est toi qui es celui qui garde la maison. Parce que dans Psaume 91, il dit que en même temps volant, en plein midi, au vol des flèches maléfiques, tu ne seras jamais atteint. En plein midi. Toutes les flèches qui volent en plein midi ne t'atteindront pas parce que celui qui assure ta garde s'appelle l'Éternel des armées. Et c'est lui qui accorde de nouveaux jours. Et c'est lui qui donne d'ailleurs de nouveaux jours.

0: Je vais oublier le passé d'ailleurs et faire face aux nouveaux jours et faire face au plus long chemin qui me reste à parcourir. D'ailleurs, le passé n'est pas si important, mais le passé me permet de faire face encore aux défis de l'avenir, aux défis de nouveaux jours qui s'élèvent envers moi. C'est pourquoi Dieu nous dit, la Bible nous dit dans Matthieu chapitre 6, de remercier Dieu qui nous a donné un nouveau jour, de dire merci à Dieu qui nous a aidés, de demander pardon à Dieu pour ce que nous avons fait et de recommencer encore un nouveau jour avec dans une nouvelle dimension. Donc c'est pourquoi on dit donne-nous notre pain quotidien, notre pain qui est aux cieux, que ton règne vienne et que ta volonté soit faite. Ce dimanche encore, que le règne de Dieu vienne, que le règne de Dieu descende et que sa volonté soit faite dans notre vie. Et qu'il nous donne aujourd'hui notre pain que nous allons nous demander. Et qu'il nous pardonne nos offenses, que nous le pardonnons aussi à ceux qui que nous pardonnons nos offenses. Et qu'il nous donne aussi la force de rester encore debout, rester sain par de ceinture qu'il faut pour être au pied de guerre pour éviter ce qui peut nous conduire à sombrer devant lui. Et que le Saint-Esprit soit notre guide, et que le discernement soit notre partage, et que nous ayons les yeux ouverts parce que l'ennemi Satan rôde autour de nous comme un lion rugissant, cherchant qui dévorer. Et puisque nous n'avons pas le droit de faillir et que de l'attendre ou bien de le laisser aller nous briser, aller nous brimer, nous nous asseyons dans le sang de Jésus-Christ, nous asseyons sous la divine présence de Dieu et nous demandons à l'Esprit Saint de nous guider nos pas. Et que cette journée soit une journée de partage pour nous tous et surtout une journée de gloire et de grâce partagée partout et que son nom soit loué. Nous allons maintenant marquer un arrêt pour aller méditer le chapitre à méditer cette semaine. Méditons ce chapitre-là.
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2: Livre des Proverbes, chapitre 19. Mieux vaut le pauvre qui marche dans son intégrité que l'homme qui a des lèvres perverses et qui est un insensé. Le manque de science n'est bon pour personne, et celui qui précipite ses pas tombe dans le péché. La folie de l'homme pervertit sa voie, et c'est contre l'Éternel que son cœur s'irrite. La richesse procure un grand nombre d'amis, mais le pauvre est séparé de son ami. Le faux témoin ne restera pas impuni, et celui qui dit des mensonges n'échappera pas. Beaucoup de gens flattent l'homme généreux, et tous sont les amis de celui qui fait des présents. Tous les frères du pauvre le haïssent. Combien plus ses amis s'éloignent-ils de lui? Il leur adresse des paroles suppliantes, mais ils disparaissent. Celui qui acquiert du sens aime son âme, celui qui garde l'intelligence trouve le bonheur. Le faux témoin ne restera pas impuni, et celui qui dit des mensonges périra. Il ne sied pas à un insensé de vivre dans les délices, combien moins à un esclave de dominer sur des princes. L'homme qui a de la sagesse est lent à la colère, et il met sa gloire à oublier les offenses. La colère du roi est comme le rugissement d'un lion, et sa faveur est comme la rosée sur l'herbe. Un fils insensé est une calamité pour son père, et les querelles d'une femme sont une gouttière sans fin. On peut hériter de ses pères une maison et des richesses, mais une femme intelligente est un don de l'Éternel. La paresse fait tomber dans l'assoupissement, et l'âme nonchalante éprouve la faim. Celui qui garde ce qui est commandé garde son âme, celui qui ne veille pas sur sa voie mourra. Celui qui a pitié du pauvre prête à l'Éternel, qui lui rendra selon son œuvre. Châtie ton fils, car il y a encore de l'espérance, mais ne désire point de le faire mourir. Celui que la colère emporte doit en subir la peine, car si tu le libères, tu devras y revenir. Écoute les conseils et reçois l'instruction, afin que tu sois sage dans la suite de ta vie. Il y a dans le cœur de l'homme beaucoup de projets, mais c'est le dessein de l'Éternel qui s'accomplit. Ce qui fait le charme d'un homme, c'est sa bonté, et mieux vaut un pauvre qu'un menteur. La crainte de l'Éternel mène à la vie, et l'on passe la nuit rassasié sans être visité par le malheur. Le paresseux plonge sa main dans le plat et il ne la ramène pas à sa bouche. Frappe le moqueur et le sot deviendra sage. Reprend l'homme intelligent, il comprendra la science. Celui qui ruine son père et qui met en fuite sa mère est un fils qui fait honte et qui fait rougir. Cesse, mon fils, d'écouter l'instruction si c'est pour t'éloigner des paroles de la science. Un témoin pervers se moque de la justice et la bouche des méchants dévore l'iniquité. Les châtiments sont prêts pour les moqueurs et les coups pour le dos des insensés.
0: Voilà, et c'est le Proverbe chapitre 19 que nous allons méditer cette semaine pour commencer aussi le nouveau mois, le 9e mois que nous allons commencer très bientôt. Proverbe chapitre 19, il dit « Mieux vaut pour le pauvre, suivez et méditez en quoi ce chapitre verrez. » Marcel Bongo dit « Je suis couvert, nous sommes couverts de la grâce de Dieu. »
3: La Bible déclare, ils ont vaincu l'ennemi de

Nous sommes couverts par le sang de l'agneau, raison pour laquelle ce matin chacun de nous, s'incline maintenant devant sa face pour demander sa faveur, pour solliciter sa gloire, pour solliciter son honneur, pour solliciter sa protection divine sur tout un chacun de nous. Et si l'Éternel n'a bâti la maison, ce qu'il a bâti s'en vain, a dit la parole. Si l'Éternel n'a bâti la maison, ce qu'il a bâti, la bâti s'en vain. Et à quelque part, l'autre peut dire, jusqu'ici, la main de l'Éternel nous a secourus. Nous ne voyons pas tout ce qui se trouve autour de nous, dans nos compartiments, dans les maisons où nous habitons, dans les quartiers où nous sommes, dans nos villages, dans nos villes, dans nos lieux de travail. Nous ne savons pas, nous ne connaissons pas réellement ceux qui sont nos acheteurs. Nous ne savons pas ceux qui sont réellement nos vrais amis. Et nous ne savons pas aussi ceux qui sont nos ennemis, parce que nous n'avons pas les yeux pour voir au-delà de tout. Mais si nous sommes couverts par le sang de Jésus-Christ, si nous sommes couverts par le sang de l'agneau, tout arme forgée contre nous sera de nul et de nul effet. Et il est dit aussi que ce n'est pas ceux qui sont aimés par Dieu qui ne sont pas touchés. Ils sont aussi touchés par moi. Ils sont aussi... Ils sont surpris par des difficultés, ils sont aussi surpris par des situations. Mais la main de l'Éternel reste celui qui garde et garde la maison. La main de l'Éternel reste celui qui garde et garde la maison. Il garde la maison. Il garde l'état de cette dernière. Parce que un jour, les disciples ont demandé à Jésus, mais pourquoi Dieu a permis que ce soit ainsi? Il dit, Dieu a permis ceci pour que son nom soit glorifié. Si Dieu a permis aujourd'hui que tu sois dans la situation dont tu te trouves, il veut faire glorifier ton nom. Il est bon de ne pas sombrer tout de suite, parce que si vous sombrez, l'ennemi aurait dit qu'il a atteint son objectif. Vous ne connaissez pas ceux qui sont autour de vous, raison pour laquelle il y a lieu de se remettre entre les mains de Dieu, de s'investir sous la protection de Dieu, de s'investir sous la conduite de la main divine pour que Dieu lui-même soit notre protecteur. Disons Alléluia, Hosanna pour ses refaits dans notre vie.

nous allons maintenant marquer un arrêt pour nous rendre au camp de prière Jésus la solution pour suivre en nouvelle division ce message et en rediffusion le message que le pasteur aurait prêché depuis le 2 août. Nous allons encore suivre ce message ce matin. Moi, je vous retrouve après cette heure. Que le Seigneur vous bénisse.

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0: Hallelujah.
1: Hallelujah. Praise the Lord.
0: Hallelujah.
1: Praise the Lord.
0: Hallelujah. Lève-toi et
1: prie,
0: car ta lumière arrive. Le slogan dit, lève-toi et prie, car ta lumière arrive, et la gloire de l'Éternel se lève sur toi. Tel est le thème de la séance.
1: Amen.
0: Amen.

C'est toi, le Dieu du passé. C'est toi, le Dieu.

0: céder.
1: Si tu as béni, réponds fortement. Amen.
0: Amen, c'est céder.
1: Réponds encore fortement. Amen.
0: Amen, amen.
1: Que le précieux de Dieu dise amen.
0: Alléluia.
1: Amen. Veillons nous asseoir doucement. Et unissons-nous dans cette prière.
0: Abraham,
1: Dieu d'Abraham, Dieu d'Isaac et de Jacob, toi qui fus le Dieu de nos prédécesseurs, tu demeures le même Dieu aujourd'hui. Tu n'as pas changé et tu ne changeras point. Puisque tu nous aimes et tu parles fréquemment à tes enfants, un père excellent, c'est lui qui parle fréquemment à ses enfants. Depuis que tu as commencé cela, jadis, ce sont des hommes que tu utilises. Grâce à ton amour pour l'homme, tu as vu nous, les moindres personnes que tu veux utiliser. Cela ne veut pas dire que nous sommes les plus bons, mais c'est juste une grâce de ta part. Nous te supplions, nous voici. Nous nous abandonnons totalement à toi. Tel que toi-même tu veux nous utiliser, Sauveur Jésus, utilise-nous à ta volonté. Ton peuple est déjà à l'écoute. Pour cela, nous te supplions, passe par nous et parle-leur.
0: Amen.
1: Amen. Vous pouvez acclamer Jésus plus fort que cela. En ce moment précis, à travers notre Seigneur et Sauveur Jésus-Christ, recevez tous mon bonsoir. Mon bonsoir à vous tous qui êtes en présentiel dans le camp ici et mes salutations fraternelles à tous ceux qui nous reçoivent depuis leur position à travers le monde entier. C'est une grâce que Dieu m'a encore amenée chez vous. Et ensemble cette nuit, nous allons encore écouter la parole de Dieu et puis prier. Là où nous sommes actuellement, c'est un camp de prière, ce n'est pas une église. Et nous écoutons la parole de Dieu et après nous prions.
0: Quand il y a mis le monde des hommes, il y a mis le monde des hommes.
1: Cette semaine, nous sommes en train d'observer 7 jours de jeûne et prière dans toutes les paroisses. Jésus est la solution.
0: Amen.
1: Amen. Et c'est un programme de jeûne et prière de 7 jours que nous organisons très souvent lors des vacances. Tous ceux-là qui se sont rappelés de ce programme et qui sont en train de l'observer, levez vos mains, je vais voir. Levez correctement les mains. Que Dieu, à travers ce jeûne et prière, vous fasse du bien. S'il vous plaît, nous avons tiré un thème pour le programme de jeûne et prière. Et le thème est tiré dans le livre du prophète Ésaïe, chapitre 60. Verset 1er, là où Dieu a parlé au prophète Ésaïe. Il dit Ésaïe, L'heure a sonné. Du moment où le peuple se trouve encore dans les ténèbres, que mon peuple se lève et qu'il brille. Parce que sa lumière arrive. Et ma gloire va se lever sur lui. Je m'en vais te rassurer que le temps de finir cette semaine, la gloire de Dieu, amen. La gloire de Dieu se fera voir dans ta vie. S'il vous plaît, je voudrais que nous parlions un peu de la gloire.
0: Boubou, elle est vôtre.
1: Et l'honneur est à part. Et la gloire aussi est mise à part. Tu peux avoir l'honneur et manquer de gloire. Amen. Si tu as la gloire, automatiquement tu auras l'honneur. Et tu seras bien sûr respecté sans avoir la gloire sur ta vie. Mais quand tu as la gloire, la gloire est spéciale. Et la gloire, tout le monde ne la voit pas physiquement. Quelqu'un peut avoir de l'argent et être respecté. Mais ce qu'on appelle gloire, c'est Dieu qui l'accorde à l'homme. Si la gloire de Dieu descend sur toi, tu auras l'honneur. Et rien ne pourra le changer. L'honneur. Et l'honneur, tu peux finalement le perdre après. Mais quand tu as la gloire, si Dieu la pose sur toi, amen. La gloire donne automatiquement l'honneur et le respect. Et d'autant plus que tu es la gloire, ou bien tu es dans la gloire de Dieu, ton honneur sera pour toujours. Amen. Pour cela, je prie, afin que la gloire de Dieu vienne sur toi. Alors, la gloire, lorsqu'elle descend sur l'homme, si tu étais caché, tu seras visible aux gens. Que tu le veuilles ou pas, la gloire qui est descendue sur toi, cette gloire va te donner l'honneur. Amen, amen, amen. Même si tu te trouves dans un coin quelque part, avec la gloire de Dieu, les gens vont te connaître. À cette époque, le peuple de Dieu était dans les ténèbres noires.
0: Si on le dukome,
1: si on était dans les ténèbres, dans l'obscurité. Et Dieu a tant réfléchi et s'est dit qu'il doit leur donner la gloire. Mais Israël devrait jouer un devoir.
0: Sion
1: doit aussi assurer un devoir avant d'avoir cette gloire. Et le devoir, c'est que lève-toi car ta lumière arrive. On dit lève-toi. Lorsqu'on demande à la personne de se lever et on dit à celui qui est assis de se lever, tu ne peux pas rester assis les bras croisés et avoir le miracle de Dieu. Tu as un devoir. Le devoir, c'est le jeûne que tu es en train de faire maintenant.
0: Oh.
1: Amen, amen, amen, amen, amen, amen, amen, amen, amen, amen, amen, amen. Les ténèbres ont envahi le peuple. Mais je voudrais te dire, à travers ce jeûne et prière, toi tu brilleras.
0: Et
1: tu vas te retrouver dans une position de la vie qui va te questionner si c'est réellement toi-même.
0: Oh,

0: Amen.
1: Veuillez dire Amen.
0: Bon,
1: assois-toi doucement. Nous tous, nous sommes les créatures de Dieu. Nous tous, nous sommes le peuple de Dieu.
0: Mais
1: cette parole que Dieu avait adressée ne s'était pas adressée à tout le monde, mais c'était à Israël et à Sion. Ce qui veut dire que créature de Dieu que nous sommes, amen. Nous qui connaissons Dieu, la prophétie s'adresse spécialement à nous. Disons, le peuple est envahi par les ténèbres. Lorsqu'il y a les ténèbres quelque part, disons, et l'obscurité est encore plus grande que les ténèbres.
0: Ténèbres. Amen.
1: Dis-moi Amen.
0: Ténèbres, c'est obscurité.
1: Ok. Les ténèbres sont plus grandes que l'obscurité. Lorsqu'on dit que la nuit tombe, lorsque tu vois la personne pendant que la nuit tombe, tu serais en train de l'identifier malgré l'obscurité. Mais lorsqu'on parle des ténèbres
0: noires,
1: tu peux même voir, tu peux même voir ton enfant, ton mari, un objet précieux dans ces ténèbres noires sans pouvoir l'identifier. Tu peux même perdre un objet précieux par terre. Et tu ne pourras pas l'identifier ou le retrouver. Parce que ce n'est pas l'obscurité, mais il est question des ténèbres noires. Lorsque quelqu'un perd un objet dans les ténèbres, on ne pourra pas le retrouver. Mais on dit Israël, écoute bien. Ce n'est pas la nuit qui est tombée. Mais le peuple était envahi par les ténèbres. Mais quant à toi, amen. Lève-toi et brille. Ta lumière arrive. Et la gloire de Dieu se lève sur toi. Amen. Toutes les ténèbres dans lesquelles tu te trouves, je déclare que tu marcheras désormais dans la lumière.
0: Amen.
1: Amen. Celui qui marche dans la lumière découvrira ses biens. T'es bien spirituellement et physiquement pendant que tu t'es levé, que tu dois prier. Oh là là, tu retrouveras tes biens. Tu retrouveras tes biens. Il y aura une différence entre toi et les enfants de ta mère qui ne sont pas dans cette lumière. Lorsque la gloire arrive, les peuples vont te connaître. L'ancienne identité que tu avais, tu seras renouvelé, transformé. Cette nuit, reçois cette gloire. Reçois cette gloire.
0: Amen.
1: Et Assois-toi doucement. Pour cela, le peuple de Dieu qui existe aujourd'hui, et Dieu avait adressé cette parole à Israël par le biais du prophète Ésaïe. Alors, Ésaïe, qui est-il? Ésaïe, le prophète dont il s'agit, il est lettré ou encore diplômé. L'année où le roi Ozias mourut, et Ézéchias, Ésaïe plutôt vécut auprès du roi Ozias. Et lorsqu'il a vécu auprès du roi Ozias, et c'est l'année-là, alors, après la mort du roi Ozias, il fallait qu'on partage l'héritage qui leur revenait. Et Ésaïe aussi faisait partie des héritiers de ce roi. Et il était dans l'attente de recevoir les biens qui lui revenaient comme héritage. Et c'est à cette époque que Dieu l'appela.
0: Il
1: dit Ésaïe, Ésaïe, lève-toi, car le peuple est envahi par les ténèbres, et je vais prophétiser à travers toi. Tu annonceras à mon peuple que la lumière apparaîtra, mais eux-mêmes doivent d'abord faire leur devoir. Qu'est-ce qu'ils feront comme devoir?

0: Chasse l'Éternel. Et l'Éternel lui a dit, Esaïe, n'aie pas peur. La gloire que tu viens de voir, amen, amen, amen, c'est elle que j'enverrai sur mon peuple. Si le monde est envahi par les ténèbres, dis à mon peuple de se lever et de briller. Et c'est ici que je dis, Dieu sait bien que tu as des problèmes. Dieu sait bien que tu traverses une épreuve. Mais ton souci, c'est que tu n'aimes pas te lever dans la prière. Chrétien, lorsqu'on demande de jeûner, tu ne jeûnes pas. Lorsqu'on demande de prier, tu ne pries pas. Non. Ton devoir, avant d'obtenir cette gloire, tu dois te lever. Si le diable te pourchasse, les épreuves de ce monde-là t'ont envahi. Si tu dors dedans, elles vont te vaincre. Mais si tu te lèves comme quoi, ça n'arrivera pas. Ils ont menti. Ça n'aura pas lieu. Et ça ne tiendra pas aussi. Et Dieu aussi va se lever. Alléluia. Et toi, tu vaincras. La maladie qui a tué les gens, toi, tu vas te lever et dire, moi, je ne mourrai pas de cette maladie. Les gens peuvent mourir avec.
1: Salomon, David de gloire.
0: David, ah oui, a déclaré une parole.
1: Le Salomon blâché que
0: dans Psaume 118, verset 17, il dit, je ne mourrai pas. C'est lui-même qui faisait cette déclaration. Psaume numéro 118,
1: verset 17,
0: il a déclaré là, je ne mourrai pas, mais je vivrai. Et je raconterai les œuvres de l'Éternel. Écoutez ce qu'il a dit. Il dit, ils m'environnent comme des abeilles. Vous avez écouté?
1: Et David
0: parlait des hommes qui l'ont environné tout comme les abeilles s'assemblent quelque part. Amen. Il dit, mais au nom de l'Éternel, je les taille en pièces. Il dit, il me pousse pour que je tombe. Alléluia. Mais mon Dieu m'a gardé. Je m'en vais te dire, si tu te lèves dans tes épreuves, amen, la gloire de Dieu descendra sur ta vie.
1: Amen.
0: Veuillez dire amen. Je dis fréquemment, s'il y a certaines situations que toi-même tu acceptes volontairement, ça va demeurer comme ça dans ta vie. Je donne souvent un exemple. Et pendant que je m'étais marié, et je n'avais pas d'enfant. Pendant que je rendais ministère, à un moment donné, j'ai rencontré une grande prophétesse d'un camp de prière au Ghana. Elle et moi, nous étions en train de discuter. Et je lui ai dit, mais maman, je n'ai pas encore d'enfant jusqu'ici. Et la maman me répondait, et la maman m'a donné le nom du fondateur de l'église, comme quoi James McKeon n'avait pas d'enfant. Et Sapho, celui qui l'a succédé aussi, n'avait pas d'enfant. Et Chema Yeboua aussi n'avait pas d'enfant. Et elle me disait, Dieu t'utilisera aussi puissamment. Mais ce qu'elle a ajouté, c'est que ce que Dieu

0: Dieu utilise souvent puissamment. Il y en a qui n'ont pas d'enfants. Moi, j'aurai mes enfants. Vous avez écouté? Je peux accepter ce qu'elle me disait. Et je vais commencer par me dire, mais c'est parce que Dieu veut m'utiliser puissamment que je ne vais pas avoir d'enfants. Alors, s'il ne nous donne pas d'enfants, ça ne fait rien. C'est vrai. Et nous étions dans notre foyer conjugal jusqu'au 11e année. Un pasteur était venu me voir comme quoi il a eu une révélation selon laquelle Dieu lui a recommandé de venir me donner son fils afin que je l'adopte. L'enfant avait 7 ans. Et le pasteur était venu à mon absence avec son enfant et la commission a été chargée à mon épouse. Lorsque j'étais revenu et mon épouse m'a transmis la nouvelle, j'ai dit, maman, je n'ai pas refusé que nous n'allons pas et à recevoir l'enfant du pasteur.
1: Voilà.
0: Mais moi je sais que j'aurai mes propres enfants. Et c'est toi qui sera la mère de mes enfants.
1: Amen.
0: Je te parle pour que toi-même tu puisses te lever dans tes difficultés. Et tu diras, je ne périrai pas dedans.
1: Mais quand c'est chaos les dos,
0: peu importe les puissances qui t'affrontent et qui t'attaquent.
1: Au corps de vie à
0: et tu as déjà amené l'enfant. Ils ont déjà amené l'enfant. Et lorsque le pasteur avait amené l'enfant, j'ai accepté recevoir l'enfant. Mais l'enfant ne portera pas mon nom de famille. Mais il sera l'enfant que je vais recueillir. Parce que je crois en moi-même que Dieu me donnera mes propres enfants. En toute vérité, miraculeusement,
1: oh, alléluia.
0: Amen.
1: Là,
0: quelque temps plus tôt, ma femme est tombée enceinte. Elle a fait le premier enfant.
1: Oh, alléluia.
0: Amen. Je n'ai pas jugé de menteur le pasteur selon la révélation qu'il a reçue comme quoi Dieu lui a demandé de revenir me remettre son enfant pour que je l'adopte. Je n'ai pas dit cela. Non. Mais je te parle du fait que toi-même, tu dois te lever dans tes difficultés. Tu traverses des épreuves, mais tu blagues avec tout. D'accord?
1: Si c'est
0: cette maladie là qui va me tuer un jour, je l'attends pour qu'elle
1: me tue.
0: Si c'est la volonté de Dieu que je sois infertile à vie, je l'accepte. Si c'est la volonté de Dieu que je demeure dans la pauvreté de toi et qu'un beau jour je puisse le voir au ciel, je l'accepte ainsi. Si c'est la volonté de Dieu que je sois célibataire à vie et au dernier jour je viendrai le voir au ciel, c'est mieux. Lève-toi et dis, ça n'arrivera pas. Ça n'aura pas lieu. Je sortirai de mes épreuves. Et pendant que tu fais la déclaration, elle va imparter ta vie.
1: Oh, amen.
0: Qu'un béni de pont d'amen. Assois-toi doucement. Voici un autre qui s'ajoute.
1: Hannah.
0: Anne. Elle traînait l'infertilité. Elle s'est levée. Elle se rendait annuellement à Rama. Mais elle s'est levée un jour. Et décidément, elle a voulu que Dieu révèle sa gloire dans sa vie. Le jour de la fête où les gens étaient en train de manger, Anne avait jeûné. Elle a dit qu'elle ne mangera pas. Elle doit avoir son enfant. Elle ne serait pas enterrée stérile. Et Dieu doit révéler sa gloire dans sa vie. La façon dont l'homme doit se lever dans ses épreuves et dans ses difficultés, c'est de cela que je vous parle. Le devoir qui incombe à celui qui traverse les épreuves. Écoutez-moi. Et son mari l'a appelé.
1: Chérie.
0: Mais chérie. Je t'en prie. Moi qui suis ton mari là, je ne dépasse pas ou je ne vaux pas plus que 5 fils pour toi. Mais pourquoi tu te soucies encore ainsi? Suivez-moi attentivement. Et secondo.
1: Mais quand là?
0: Et la viande que je t'ai donnée, la viande que je
1: Amen.
0: Son mari lui disait, je t'ai donné une partie de la viande qui équivaut à 5 personnes. Cela ne te suffit pas pour que tu ailles préparer et manger. Et elle répondait à son mari, mon mari, la viande et que tout ce que tu m'as donné ne me suffisent pas, ne valent pas mieux que l'enfant que je demande à Dieu. Est-ce que c'est toi, mon mari, que j'enverrai afin que tu me rendes service? Moi, Anne, j'aurai forcément mon bébé. Et elle s'est mise à prier. Elle a prié et à un moment donné, elle s'est couchée à même le sol. Et elle manquait de mots dans la prière. Le souverain sacrificateur Élie s'est réveillé du sommeil. Et l'avait vu coucher au sol. Et Élie a commencé par l'injurier. Et disait, mais quelle est cette femme qui a célébré la fête et se retrouve dans cet état d'ivresse? Parce que l'esprit voulait encore déclencher la colère de cette dame-là. S'il était moi, si je me lève ainsi, quel sacrificateur es-tu? Mais quelle est cette boisson que j'ai prise et je suis ivre? Est-ce toi qui m'as donné la boisson à boire? Mais Anne savait bien ce qu'elle cherchait. Vous savez la réponse qu'elle a donnée? Oh, ta servante n'a bu ni boisson enivrante. J'ai un secret dans mon cœur. Et c'est ce secret que je dis à l'Éternel. Je veux voir la gloire de Dieu dans ma vie. Je veux voir ta gloire. Je veux voir ta gloire. Je veux voir ta gloire. Je suis chez toi.

0: Veuillez vous asseoir doucement. Bien aimé, vous êtes là. Je parle du devoir qui incombe l'homme dans cette difficulté. Elle s'est levée. Elle a dit, je me lamente. Je suis une femme lamentatrice. Je n'ai pas d'enfant. C'est pour cette raison que je pleure sur place ici. C'est pourquoi, malgré cette grande fête, je n'ai pas mangé. Parce que je suis à la recherche du fruit des entrailles. Et le serviteur de Dieu lui a dit, amen. Rentre et que ce que tu as demandé à Dieu te soit accordé. Écoutez-moi. Et elle a enfanté plus tard Samuel. Samuel, qui était devenu le grand prophète qui a dirigé Israël. Écoutez-moi.
1: Samuel,
0: tes enfants verront les signes de ta prière. Toi-même tu vivras, tu les verras. Que la gloire de Dieu vienne sur toi. Ceux qui te connaissaient, Dieu changera ton histoire parmi eux. Si tu reçois la prophétie, dis amen depuis ta position. Cette nuit et cette nuit.
1: Et
0: là, je verrai la gloire de Dieu dans ma vie. Je verrai la gloire de Dieu dans ma vie. Les yeux les verront. Les oreilles entendront parler d'elle. Et sauront que tu as opéré un miracle dans ma vie. Que les bénis de Dieu répondent amen. Vous voyez, dans l'ancien temps, lorsque Élie et ses enfants commettaient de l'abomination, et surtout ses enfants, sur l'autel de Dieu, et la gloire de Dieu avait quitté son peuple, c'est Samuel que le Seigneur a utilisé afin de restaurer la gloire parmi son peuple. La prière que sa maman Anne avait faite dans l'ancien temps, cette prière était bénéfique pour le peuple de Dieu en son temps. Et je te dis cette nuit, toutes les prières que tu es en train de faire aujourd'hui, elles ne seront pas les prières vaines. Toi-même, tu auras les effets de ta prière, de même que tes enfants.
1: Amen.
0: Dis amen.
1: Ayata,
0: pendant que tu t'es levé, et tu t'es dit que je dois sortir coûte que coûte de mes difficultés, la prophétie dit ceci: lève-toi et brille, car ta lumière arrive.
1: Et
0: la gloire de l'Éternel se lèvera sur toi. Ce qui brille, tout le monde cherche à voir ce qui brille. Tu vas briller.
1: Baba Yehowa.
0: Déclare Éternel. Cette nuit, ce n'est plus
1: Esaïe.
0: Cette nuit, ce n'est plus Israël. La recommandation nous parvient cette nuit. Pendant que je me suis levé, que la prophétie porte chair dans ma vie. Les peuples doivent voir ta gloire et sauront que j'ai réellement choisi un Dieu vivant. Les oreilles entendront, les yeux aussi verront. S'il vous plaît, priez, priez, priez.

0: Je vous en prie, écoutez-moi. Ta ville se trouve dans les ténèbres maintenant même. Ta ville se trouve dans une épreuve maintenant même. Et tu as besoin de la gloire divine. Que lorsque la gloire descend sur toi, tu seras transformé et tu deviendras une autre personne. Amen. Là où les gens ont échoué, si tu arrives là, tu réussiras. Pour cela, déclare éternel. Je vais te présenter ces trois soucis maintenant. La pauvreté. L'infertilité. La maladie. Quel prix bagage en du milieu de nous. S'il vous plaît, priez.
1: Arrêtez-la.
0: La pauvreté.
1: Et
0: l'infertilité et la maladie. Que ma part et ta part s'en aille. Que ma

0: terminer pour vous à temps.
1: Regardez-moi, s'il vous plaît.
2: Amen.
0: Amen.
2: Amen. Amen.
1: Que les élus de Dieu répondent Amen. Béni de Dieu répond Amen. Nous allons encore évoluer avec la prière.
2: Alléluia.
1: Amen. Nous allons prier fortement. Cette nuit, toute catégorie de honte qui se trouve dans ta vie, déclare, il est écrit, que quiconque croit en lui ne sera point confus. Pour cela, toutes sortes de honte qui se trouvent dans ma vie, que l'Éternel les enlève, qu'il les enlève. Prie maintenant, mais toutes sortes de honte qui sont les failles dans ta vie. Et les gens se moqueront de toi, qui n'est plus présent à l'église que la bougie. Il est toujours malade, il n'a pas d'enfant. Il est célibataire et chômeur. Rien ne va dans sa vie. Prie maintenant. Il y a du changement.
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0: C'était un instant du salut personnel avec l'évangile Paul de Dieu. Nous allons maintenant passer à la dernière rubrique de cette émission, Couleur dominicaine.
1: Instant louange. Voici le moment d'allégresse pour magnifier Dieu.
2: Alléluia.
0: Voici le moment d'allégresse pour magnifier. Nous allons commencer par louer comme ça le Seigneur.

Ce n'est pas les soucis qui vont me décourager parce que ma vie appartient à Dieu. Comme je le disais à l'entame de cette émission, si nous avons trouvé, nous avons eu la chance d'aborder cette journée ou bien de retrouver, nous nous retrouver vivants autour de cette journée, c'est une grâce. Ce n'est pas de notre force, ce n'est pas de notre capacité à faire les choses, bien de notre intelligence. C'est la grâce de Dieu qui nous a permis de retrouver cette journée aussi en héritage. Et que sa main puissante nous garde et nous façonne pour que jour après jour, nous demeurons humbles, pour que notre société soit en paix.

Donner ma vie à Jésus, comme le dit cette sœur-là, ma vie à Jésus, tout sauf la honte, je n'aurai pas.

Je n'aurai jamais la honte si mon Dieu a parlé sur lui, parce que c'est lui qui me défend. C'est lui qui me défend, c'est lui le rocher. Tout le monde sait pourquoi le salut dit quand je lève les yeux vers les montagnes, il me dira le secours. Le secours vient de l'Éternel qui a fait les cieux. Le secours vient de l'Éternel qui a fait les cieux et la terre. Ayel a dit, il ne permettra pas que ton pied chancelle, parce que celui qui garde Israël, c'est lui qui te garde.

personne d'autre qui peut nous atteindre parce que celui qui me garde d'ailleurs, c'est celui qui est le créateur de l'univers. Tel que vous le savez, nous partageons la paix. Nous partageons la paix par ici. Je pense que vous avez partagé la paix avec nous. Depuis 6 heures, la mise en main de cette émission est assurée par David Arorin et moi. Samuel profite d'ailleurs de votre serviteur sur le micro. Si vous avez eu la grâce de nous suivre, c'est grâce à nous. Vous mettez sur la 104.3 ou sur le www.autoqua.info. Restez toujours câblés sur votre radio. Vous savez que sur cette station, nous sommes ici, c'est pour partager la paix et partager la gaieté dans toutes les maisons. Tout à l'heure, vous serez avec la communauté Mina qui va bouger encore les pieds, bouger encore nos ménages, nous faire rire parce que c'est le dimanche et pour nous décontracter un peu parfait que nous téléchargeons encore notre santé et d'humeur, notre santé de bonheur, notre santé de rire pour que le cœur soit disposé à commencer une nouvelle semaine dès demain. Je prie Dieu que Dieu vous garde, Dieu vous bénisse et que Dieu bénisse votre aller et votre retour et qu'il garde tous ceux qui vous entourent et vous protège et que tout ce qui ne glorifie pas le nom de Dieu autour de vous, que tout livret dans votre jardin soit déraciné par le Saint-Esprit et que la grâce de Dieu continue de garder chacun de nous. Paix vous soit, paix vous soit, paix vous soit, que grâce, la grâce divine vous localise où vous nous suivez maintenant. À dimanche prochain.

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0: 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Évangile que obé évangile selon Saint Matthieu.
4: Deux places.
0: Mais en deux places, Matthieu descend du train et gonfle le pneu. Eh bien, moi, Jésus bénébé, oh, Jésus va les tenir Matthieu bénébé, oh, ben, le train n'a pas de pneu. Eh bien, non, je parle en parabole. Mais le pneu, mais quelle parabole? Canal 3 et non. Hey, oh, papa. Oh, gamin, oh, fais bien tout le gamin, Joshua.
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0: 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Et nous, mis, on a ça, moi. Pendu la mimi, en même temps, Yamé.
3: Noël.
0: Zoumé. Oui, mais qu'au Seigneur.
3: François.
0: Hervé Tian Seigneur. François Yamsu. Serge Yamsu. Oh. 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
0: 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Et pour me blonger, je suis là. Mais quand papa, tu as un. Puis, papa, là, il y a caca. De vie, là, il y a un balai, c'est papa, bébé. Le papa, là, Dakpe do
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0: Voilà, mesdames, mesdemoiselles et messieurs, nous l'avions abondamment annoncé sur les antennes de Radio Topa. Bientôt, les 100 premiers jours du président de la République, son Excellence Romuald Ouadahi, à la tête du Bénin. Il a prêté serment le 24 mai 2026, bien sûr du côté du Palais des Congrès de Cotonou, devant un ballet de personnalités politique, de la société civile et même de la diaspora. À cette rencontre, il y a eu la présence des responsables, des dirigeants des pays amis, notamment de l'AES. Dans 3 jours, Romuald Ouadahi va boucler ses 100 premiers jours à la tête du Bénin en tant que président de la République. L'événement nous amène à produire une émission spécial consacré à ses 100 premiers jours. Et justement, pour en parler, nous avons un invité de marque. On ne le présente plus, Richard Soglo, acteur politique, membre de fan club Romuald Ouadahi. Et si vous avez envie de le connaître davantage, il était coordonnateur du mouvement RB Original.
1: Oui, merci Franck Béhinon.
0: Voilà. Alors, vous êtes dans ce studio pour passer en revue les actions clés du président Romuald Ouadahi depuis son avènement au pouvoir. Je rappelle bien que c'est le 24 mai 2026 qu'il a prêté officiellement serment. Alors, Richard Soglo, en 100 jours de gouvernance, qu'est-ce qui aura retenu votre attention?
1: Oui, merci Franck, merci à tous les auditeurs, merci à tous les Béninois. Et ce rendez-vous a été pris il y a environ 100 jours
0: Oui,
1: dans ce studio.
0: bien sûr.
1: Vous avez promis m'inviter spécialement. Et je vous remercie d'honorer votre parole.
0: C'est moi.
1: Et je ne pourrais pas m'y dérober non plus. En 100 jours, 100 jours dans un septennat, ça paraît très très court. Mais vous remarquerez que beaucoup de choses ont été faites. Et ce que je peux dire d'abord, c'est que tout ce qui a été posé comme acte, les mesures qui ont été prises, sont en harmonie avec le discours d'investiture des candidats, le projet de société et également son discours en tant que président.

0: président de la République. Et cette harmonie nous permet d'espérer encore plus. La première des choses, lorsqu'on s'installe en tant que dirigeant, c'est de former une équipe. Une équipe d'appoint, une équipe technique qui vous permettra d'avancer. Et vous avez vu comment ça a été très rapide. Le jour même de l'investiture, le soir-là, nous avons eu des nouvelles. Les ministres ont été nommés et vous avez remarqué comme moi que c'est un gouvernement qui fait place à la jeunesse en grande partie sans rompre le lien avec les aînés. Donc tout le monde se retrouve dans ce gouvernement et c'était les premières choses à faire.
1: Un gouvernement, il faut le signaler, de 25 membres.
0: De 25 membres. Plus sans oublier les conseillers techniques qui sont des gens d'expérience. Voilà. Ensuite, événement marquant, premier événement marquant, je veux dire, c'était la visite au Nigeria, suivie de la visite dans les pays de l'AES. En son temps, j'avais publié, je vous ai envoyé ça également, les échanges que j'ai eus avec le président Soglo, qui m'a appelé tout heureux. En disant littéralement ceci, je suis l'homme le plus heureux. Il a été d'abord voir le géant du Nigeria, ensuite les pays de l'AES, mais ben nous y voulait, parce que avant il fallait faire allégeance, aller en France et faire allégeance. Il n'a pas fait ça et le président Soglo jubilait carrément. Il dit, je l'ai appelé hier pour le féliciter, parlant du président de la République. Et donc, il m'a appelé pour partager cela. Moi, je l'ai posté sur Facebook, parce que ça, c'est important. La visite avec le Niger était attendue depuis longtemps, puisque les populations des deux pays sont en train de souffrir de cette fermeture des frontières, les commerçants, les transporteurs, et tous ceux qui ont des affaires entre le Bénin et le Niger. Nous sommes des peuples frères, nous avons des services communs, des problèmes communs à régler, et il fallait que les chefs d'État se parlent. Donc, cette visite a été une visite vraiment marquante dans les premiers jours du président Roméo Adai. Avec le Burkina, bien entendu, les frontières ne sont pas fermées, mais il y a un problème sécuritaire qui se pose, si bien que pour aller à Ouagadougou aujourd'hui, il faut passer par Lomé, parce que la menace terroriste est là. Et si le Bénin et le Burkina ne se parlent pas pour régler ça, on aura un territoire dans notre territoire qu'on ne peut pas
1: une république dans une autre république.
0: Ce qui est inadmissible. Donc il fallait que le président aille là-bas. Avant d'aller donc vers les autres pays de la sous-région, le Sénégal, la Mauritanie,
1: le Mali
0: et j'en passe. Donc c'était sur le plan donc diplomatique, c'était important. Et ça, tout le monde a salué ça. Et vous verrez que, en harmonie avec ce qu'il a promis dans son projet de société et surtout dans son discours où il disait à chacun, à chaque cible, je veux dire ceci. À la jeunesse, dit, je veux dire ceci. Aux femmes, je veux dire ceci. Il a promis aux femmes d'impacter leur vie pour que leur quotidien puisse quand même sentir les forces que nous avons retrouvées, À tout le moins, vous avez vu que les redevances au niveau des marchés ont été revues à la baisse et à la grande satisfaction des femmes des marchés. Et parce qu'il fallait quand même donner une réponse à ces cris-là. À ces cris-là, parce qu'il y a la mévente, avec l'inflation, ça ne marche pas fort. Donc, il fallait donner une réponse, ce qui a été fait par le président Wadaï. Au niveau des producteurs, il avait également promis beaucoup de choses. Et déjà, vous avez vu qu'il y a 10 francs sont promis aux producteurs de soja, de naka, de riz et d'autres, je crois bien. On était sur le terrain cette semaine pour, disons, expliquer aux paysans comment est-ce qu'ils ont intérêt à faire passer leurs produits dans le canal normal et bénéficier de ces 10 francs-là. Et c'était l'apothéose à Dassa, à Parakou et à Malanville pour ce qui concerne donc les filières concernées.
1: Donc tout ça et beaucoup d'autres points ont retenu votre attention.
0: Beaucoup de points, monsieur. Et il reste des choses, mais ça, en 100 jours, vous avez vu, il y a, lors de la présentation de son projet de société, moi j'avais bien retenu ceci. Bien avant les élections, et il a bien dit que les cas critiques, donc parlant des cas où les pronostics vitaux des gens sont engagés, il va falloir soigner en urgence sans exiger un paiement. Donc cette prise en charge est effective avec un numéro à l'appui pour dénoncer ceux qui vont refuser, les agents de santé qui vont refuser d'appliquer la mesure. Donc c'est des mesures sociales qui touchent la majorité des Béninois. Et c'est à saluer. Pour cette rentrée,
1: On va en parler tout à l'heure. C'est juste pour vous permettre de planter le décor, pour que les auditeurs puissent quand même avoir une idée claire de votre présence dans ce studio. Merci. Alors, Richard Segoulo, dites-nous, puisque c'est vous qui appréciez, vous êtes dans ce rôle aujourd'hui, dites-nous, au vu des engagements pris à travers son projet de société, je l'ai dit, vous l'avez dit également, à la veille des élections, parce qu'il fallait rencontrer les Béninois, les populations, même au fin fond du pays, dans les hameaux les plus reculés, pour justifier le choix, sinon sa volonté de candidater à la magistrature suprême. Il fallait présenter un peu sa vision de la gestion des choses. Et Romain Douadaï a su bien le faire. Mais dites-nous aujourd'hui, puisque vous êtes dans le rôle d'appréciation, et peut-être de critiquer, qui sait jamais, dites-nous si Romain Douadaï, au vu de ce que vous avez déjà énuméré depuis dans cette émission, si Romain Douadaï a effectivement et déjà marqué les esprits.
0: Si je commence par dire oui, tout de suite, les gens vont dire que je suis dans un rôle que tout le monde attend, mais vu ce que je viens de citer, tout ce que je viens de citer, on peut dire en toute objectivité que le président de la République, Romuald Ouadahi, a marqué la grande majorité des Béninois. Ce n'est pas une cible donnée seulement, mais les mesures dont on parle ont touché la grande majorité.
1: On va revenir sur certaines de ces mesures dans cette émission. Mais dites-nous, avant d'aller plus loin, pour faire court et faire la part des choses comme cela se doit, dites-nous, quels sont les chantiers sur lesquels, après tout ce qui a été énuméré déjà, là, quels sont les chantiers sur lesquels vous souhaiteriez encore voir Romuald Ouadahi? Mais les chantiers sur lesquels peut-être il ne s'est pas encore décidé, on ne sait jamais.
0: Oui, vous savez, il y a plein de choses. Comme je l'ai dit, on a un septennat. Et 100 jours dans un septennat, ce n'est pas grand-chose, mais il y a des pas qui ont été, des pas significatifs qui ont été déjà posés.
1: Oui.
0: Et donc, il reste forcément beaucoup à faire.
1: Oui.
0: Vous voyez, nous sommes en train d'essayer de développer le Bénin depuis qu'on est
1: indépendant. On parle déjà de 100 jours là, maintenant, sur le septennat.
0: On vient de fêter 66 ans d'indépendance. Vous voyez, 66 ans, plus ce septennat, il reste encore beaucoup de choses à faire. Alors, c'est la continuité des œuvres entamées, des œuvres de développement. Notamment, en ce qui concerne la régionalisation, je dis, de l'industrie.
1: Soit dit en passant, et Richard Seglo, je ne vous interromps pas, je ne vous interromps pas, mais juste pour rappeler aux auditeurs que Romeo Aguadagni est en train de boucler ses 100 premiers jours à la tête du Bénin en tant que président de la République, mais que bientôt il va rendre public son programme d'action du gouvernement.
0: Oui.
1: Parce que ce qui est fait tient compte pour l'instant de son projet de société.
0: Exactement.
1: Voilà, au mois d'octobre, si tout va bien, si nos informations
0: Sont bonnes.
1: sont bonnes, au mois d'octobre, on aura une idée claire de son programme d'action
0: Son programme
1: gouvernemental.
0: d'action.
1: Voilà.
0: Oui, le programme d'action ne viendra que mettre en lumière ce qui est déjà en train d'être fait, ce qui a été promis, qui a commencé. Parce que lorsque vous avez, disons, des projets, vous allez les décliner en action et ensuite en activité avec un planning très clair. Et c'est ça qui sera présenté comme programme d'action du gouvernement.
1: Est-ce à dire
0: Et
1: qu'en sens où
0: donc,
1: c'est le rond d'observation?
0: non, ce n'est pas le rendre d'observation, puisque déjà, si ce n'était pas planifié, ce ne serait pas exécuté. Pour offrir des bus aux
1: Aux étudiants,
0: étudiants,
1: oui.
0: vous voyez, c'est tout un processus.
1: Oui.
0: Il a promis et il a fait. Vous voyez, pour que on puisse décider que les cas critiques soient pris en charge, il faut avoir un planning et se doter donc des moyens pour que cela puisse se faire. Donc, des choses sont en train d'être faites, mais ce n'est pas une période d'observation, ces 100 jours. Non, c'est juste pour que le public puisse avoir le planning à main et le planning publié, exposé, et vous allez voir si c'est en harmonie avec tout ce qui a été dit, tout ce qui a été promis, et le juger après sur ça.
1: C'est vrai que vous allez nous dire qu'en 100 jours, on ne peut pas porter un jugement sur les intentions, sur les bonnes intentions du président de la République, mais on
0: On
1: a
0: le peut,
1: compris que.
0: on le peut, puisqu'on est en train de le faire.
1: Oui, mais puisqu'il a un septennat.
0: Oui, il a un
1: 100
0: certain
1: jours,
0: nombre,
1: 100
0: 100 jours.
1: jours,
0: Si nous sommes là, c'est
1: c'est comme
0: que
1: une goutte d'eau
0: c'est
1: dans un océan.
0: exactement.
1: Voilà. Mais déjà, Romeo Aguadagni a pris ses marques.
0: Il a posé ses marques et
1: Voilà.
0: puis on voit que nos attentes sont en train
1: Voilà,
0: d'être
1: comblé.
0: comblées.
1: Mais puisque vous avez parlé des urgences sanitaires, oui, la prise en charge des urgences sanitaires, des soins d'urgence gratuits dans nos centres hospitaliers. Et vous avez également parlé de la gratuité dans le
0: Non, la
1: domaine.
0: prise en charge, c'est pas, c'est, ce sont les cas critiques qui sont d'abord pris en charge.
1: Oui,
0: Ça, c'est
1: il
0: ma
1: faut faire la part des
0: compréhension.
1: choses.
0: Voilà, il faut faire la part des choses. C'est pas que qu'il a décrété la gratuité des soins.
1: Très
0: On n'en est pas encore arrivé
1: bien.
0: là. Ça, c'est un chantier sur lequel on l'attend.
1: On parle des urgences sanitaires, mais les
0: Voilà.
1: cas critiques.
0: Ce sont les cas critiques.
1: Voilà.
0: Lorsque la personne, sa vie est en péril, en danger, et on l'amène à l'hôpital, on ne peut plus être en train de faire des formalités pour dire, comme on a l'habitude de l'entendre, où sont vos parents? Amenez l'argent, sinon vous allez rester là. Non, l'homme d'abord. Ça, c'est l'humanisme dans la gestion donc de l'État. Et c'est très important pour chacun de nous. Parce que on ne prévoit pas les accidents, on ne prévoit pas les maladies. Lorsque ça vous arrive et que votre pronostic vital est engagé, l'État prend sur lui de vous sauver d'abord. Et ça, tous les acteurs du secteur de la santé doivent s'y conformer.
1: Mais justement, est-ce qu'une telle mesure sociale n'amène pas l'agent de santé qui reçoit le patient dès son arrivée? Est-ce que ça n'amène pas l'agent de santé à une prise réelle de responsabilité, de conscientisation?
0: Oui, lorsque vous prêtez serment de sauver et qu'on vous donne les moyens de sauver, vous n'avez pas à être réticent, vous n'avez pas à résister. Puisque pour être médecin ou docteur, on prête le serment d'Hippocrate.
1: Bien sûr.
0: Et donc, vous vous êtes engagé à sauver. C'est vrai, il faut que l'administration de la santé, le secteur de la santé vive. Donc c'est un cycle. C'est un cycle. Il faut que les gens soient payés, il faut que les soins soient payés pour que les acteurs aussi puissent être payés. Mais ici, perdre un Béninois, c'est, on ne sait, on peut pas mesurer ce que cela fait pour la nation. Donc, qui que vous soyez, que vous êtes dans un cas critique, l'État dit l'humain d'abord. Comme cela se passe dans les pays développés. On n'exige pas que vos parents viennent payer d'abord, alors que vous-même, vous ne pouvez plus parler, vous ne pouvez même pas décliner votre identité. Et on dit payer d'abord. Alors que dans la seconde, vous pouvez passer de vie à trépas.
1: Voilà.
0: Donc, ça, c'est vraiment humain. C'est social, c'est du social. Il a promis et il a fait. Moi, j'en suis très, très, très heureux.
1: Mais justement, c'est une question de moyens. L'État a dû faire des sacrifices pour disposer de cette bagatelle, somme.
0: Oui, l'État est là pour ça. L'État, c'est qui? L'État, c'est nous. C'est nous tous. Et on ne sait pas quand est-ce que ça va tomber sur nous, on ne souhaite pas. Donc, si on va prendre sur nos ressources pour pouvoir nous soigner, chapeau. Donc, voilà. On ne peut que saluer cette mesure et encourager les acteurs de la santé à s'y conformer. Être plus accueillant, à s'y conformer pour que cette mesure ne soit pas vouée à l'échec.
1: Mais justement, est-ce que en tant qu'acteur politique, soutenant les actions du président Romain Ouadani, est-ce que vous avez pu constater de visu l'effectivité de la mise en application de cette mesure dans nos centres hospitaliers?
0: Non, il faut. Je ne souhaite même pas aller parce que ça c'est votre rôle. Vous pouvez le faire parce que je ne souhaite
1: vous
0: pas.
1: Vous avez un devoir.
0: Je ne souhaite
1: en
0: pas.
1: Que, en tant que soutien.
0: Oui, oui, oui.
1: En tant que soutien.
0: Je ne souhaite pas. Je ne souhaite même pas en bénéficier parce que être dans des situations critiques, je ne souhaite pas. Mais il y a un numéro. Il y a un numéro qui a été mis en place pour dénoncer
1: éventuellement
0: les résistants, ceux qui ne vont pas se conformer à la chose. Donc, c'est pas que c'est une décision qui est prise seulement et que, bon, chacun peut faire ce qu'il veut. Aujourd'hui, on sait que si vous ne faites pas bien ce pour quoi vous êtes payé, vous pourrez en répondre. Donc, chacun va s'y plier, puis je suis sûr que ça va marcher.
1: De toutes les façons, il a été dit que les hôpitaux publics prennent en charge gratuitement et tout de suite, ça vous l'avez dit, Richard Seglo, les urgences vitales. Et la bagatelle d'un milliard de francs CFA permet donc de financer cette aide-là.
0: Est-ce que la vie humaine a de prix? La vie humaine n'a pas de prix. Donc, même si c'est 2 milliards, c'est rien face à la vie d'un seul homme. Et parlant donc des attentes tout à l'heure, vous avez en matière de santé, il y a les dialysés.
1: Bien sûr.
0: Il y a les dialysés. Il faut que l'État puisse prendre en charge les dialysés. C'est super important parce que lorsque vous avez cette faiblesse immunitaire, vous n'êtes plus un homme debout. Et ça consomme tout ce que vous avez comme énergie. Comme finance, vous n'êtes plus d'un homme. Donc, si l'État n'assiste pas cela, c'est un problème. Donc, sur ce chantier, il faudrait que l'attention du président soit attirée.
1: Et puis, vous avez évoqué dans votre propos introductif, Richard Seglo parlait de la gratuité dans le domaine scolaire.
0: Exactement, pour les filles.
1: Oui, bien sûr.
0: Pour les filles, parce que nous, les garçons, nous avons la chance que très souvent, les parents nous prennent beaucoup plus, au sérieux et on bénéficie de beaucoup d'attention. Donc, il y a des filles qui, malheureusement, laissent les bancs, rien qu'à cause de frais de scolarité. Ce n'est pas que les filles, il y a les hommes aussi, il y a des garçons aussi. Mais le fait d'encourager les femmes, parce que dans les zones les plus reculées aujourd'hui encore, les parents pensent que les filles sont juste vouées, sont nées pour les travaux domestiques et qu'il faut plutôt envoyer les garçons
1: À
0: à
1: l'école.
0: l'école. Alors, si on incite aujourd'hui à plutôt envoyer les filles à l'école, je pense que on aura, disons, une relève de qualité. Hein, parce que quand on confie des choses aux femmes, ben,
1: Elles le font bien.
0: elles le font bien. Elles le font bien. Malheureusement, il n'y a pas beaucoup de femmes qui s'intéressent à la chose politique comme les hommes. Elles s'intéressent. Si on veut mesurer les applaudimètres, les femmes sont là. Mais en tant que décideurs, elles sont un peu
1: En retrait.
0: marginalisées, en retrait, et ce n'est pas bien. Donc, il faut bâtir un socle solide avec les femmes, avec les filles que nous avons aujourd'hui. Donc, c'est important que de la sixième en terminale, hein, que le gouvernement puisse prendre en charge les frais de scolarité, que les parents n'aient pas ce souci-là. À part.
1: Et c'est à partir de la rentrée qui
0: À
1: s'annonce
0: partir
1: là.
0: de la rentrée 2026-2027,
1: Du mois de septembre.
0: voilà, c'est pas des annonces pour après, c'est
1: Mais
0: automatique.
1: justement, quand on parle de la gratuité pour les filles, nombre de nos concitoyens n'arrivent pas encore à mieux cerner les contours de la chose. Gratuité, des frais de scolarité, ou bien, ça y compris les fournitures scolaires, les tenues scolaires.
0: Non,
1: On aimerait quand même que les gens comprennent pour qu'après, il n'y ait pas de
0: non,
1: confusion.
0: non. À mon entendement, faut bien voir, ce sont les frais de scolarité, comme ce qu'on appelle contribution scolaire, communément. C'est ça qui est
1: De la
0: pris en charge.
1: maternelle,
0: Non, de la
1: de
0: sixième
1: la
0: en
1: sixième en
0: terminale.
1: terminale.
0: Donc, aucun parent n'aura à débourser un franc pour dire qu'il est en train de faire face aux contributions scolaires.
1: Alors, quel est l'objectif qui est visé à travers cette mesure?
0: C'est ce que je vous disais. Il faut empêcher que les filles restent à la maison pour qu'on les envoie faire les travaux ménagers, pour qu'on les envoie comme vidomégon. Faut que les filles puissent être émancipées, deviennent des femmes autonomes, des femmes émancipées qui participent activement. Il faut qu'il y ait beaucoup plus de femmes alphabétisées, de femmes scolarisées. Ça va influencer la gouvernance de demain. Donc, si nous avons des filles qui deviennent des ingénieurs, qui deviennent des cadres de haut niveau, en grand nombre, comme les garçons, mais ça va équilibrer au mieux les choses. Donc, c'est important qu'on vise cette couche-là qui est très peu considérée encore aujourd'hui dans certaines zones. Donc, les filles ne sont pas nées pour être des vilomégons, les filles ne sont pas nées pour être esclaves, les filles ne sont pas nées pour des travaux domestiques. Nous avons dit que les hommes et les femmes sont égaux devant la loi, devant l'administration. Il faut que cela puisse se faire.
1: Mais justement, beaucoup de voix, au même moment que elles applaudissent cette mesure salutaire, selon certaines indiscrétions, la même voix disent qu'il faut également voir du côté des garçons, parce que c'est pas évident que dans presque tous les foyers où on rencontre des femmes, on retrouve des garçons qui sont bien lotis aussi.
0: Oui, bien sûr, bien sûr. Vous savez, dans notre constitution, on a interdit toute forme de discrimination. Mais il y a des discriminations positives qu'il faut tolérer. Et ça, c'est une discrimination positive.
1: Quand ça va en faveur de la femme, ça devient
0: oui,
1: positif.
0: Oui, vous avez vu, à l'Assemblée nationale, on a exigé un quota pour les femmes. Dans les conseils communaux, on a exigé un quota.

0: temps pour les femmes. Tout ça, ça a un sens. Vous voyez, si la femme participe, il y
1: Contribuer.
0: aura plus de transparence, il y aura une saine gestion des choses. Donc c'est important que on puisse tolérer cette discrimination-là. Vous savez, ça a été une expérience, une mesure qui sera expérimentée à partir de la rentrée 2026-2027. Attendons de voir s'il n'y a pas d'autres mesures visant donc les garçons.
1: Très bien, en tout cas c'est dit désormais que les filles bénéficieront donc de l'accompagnement de l'État. Et justement, dans la même veine, Richard Seglo, on dit que l'État donne 20 milliards de francs CFA pour apporter de l'eau potable et de la lumière dans toutes les écoles publiques qui n'en ont pas.
0: Oui, d'abord, c'est pas que 20 milliards pour l'eau potable. Il y a 80 milliards et demi pour l'approvisionnement en eau potable dans les villages. Donc, ce n'est les 20 milliards, ce n'est qu'un pas.
1: Oui. Là, nous
0: D'accord?
1: sommes dans le domaine scolaire.
0: Ok, voilà. Non, je fais cette
1: Bien sûr,
0: précision pour dire
1: voilà.
0: qu'il y a plus gros que ça.
1: Voilà.
0: 80 milliards 5 pour l'approvisionnement en eau potable dans une trentaine de contrées, près d'une quarantaine de contrées.
1: C'est
0: C'est
1: énorme, c'est énorme. C'est
0: beaucoup.
1: énorme.
0: C'est un bon début. Parce que vous avez du mal à vous laver. Vous avez du mal à boire de l'eau
1: Potable.
0: potable. Ça, c'est un problème. Si vous et moi, nous sommes confrontés rien qu'à une pénurie en une journée à Cotonou, vous savez ce que ça suscite.
1: Bien sûr.
0: Donc, il faut que les autres Béninois, comme nous, entièrement comme nous, ils sont Béninois comme nous, puissent profiter des ressources que nous avons. Des ressources dont ils sont aussi contribuables. Donc, au niveau scolaire, c'est des couches vulnérables, il faut les aider. C'est pour ça que cette mesure a été également prise.
1: Donc, en clair, plus aucune école dans le noir, plus aucune école sans eau potable.
0: Important.
1: D'accord. Et puis, nous allons allonger la liste des mesures sociales, si vous le voulez bien, Richard Seglo. Il y a le programme de nutrition pour les 1000 premiers jours de l'enfant.
0: Oui, vous savez, le gouvernement a promis
1: De bons repas pour nos bébés.
0: moi, j'ai eu la chance d'aller juste à, disons, manger régulièrement dans une université à La Rochelle, quand j'étais dans une formation. Mais la qualité de ce qui est servi par rapport à ce que nous avions au campus, c'est un repas de maison. Et quand on a commencé ce projet de cantine au Bénin, j'ai vu les bols dans lesquels on servait les repas aux enfants. J'ai dit, ça, c'est pas pour montrer à la télé même. Donc, si aujourd'hui le président Wadaï investit dans l'éducation, dans l'enfance, dans l'avenir, c'est dans l'avenir que nous allons récolter. Donc, ce sont des mesures sociales qui touchent l'essentiel des Béninois. Et quand je vous le dis, je ne peux qu'encourager.
1: Puis vous n'êtes pas sans savoir que le gouvernement veille à tout, hein? L'interdiction, par exemple, des produits dangereux tels que sniper.
0: Oui. Bon, j'ai pas listé tout ça là parce que, comme je vous le dis, ce sont les mesures les plus en vue, les plus marquantes que j'avais listées. Et nous frôlons la mort tout le temps. Nous provoquons les maladies tout le temps. Sniper, ce n'est qu'un produit parmi tant d'autres. Il y a des produits qui ont été interdits. Il y a des produits pharmaceutiques qui ont été interdits. Parce que je ne comprends pas qu'il y ait des produits spécialement fabriqués pour les Africains. Et dans les pays de fabrication, les pays d'origine, on dit que ce n'est pas commercialisé chez eux, mais que c'est pour l'Afrique. Le paracétamol que nous avons en Europe n'est pas le même qu'ici. Il y a de ces produits qui sont même interdits depuis. Mais c'est comme si, bon, en Afrique, on peut tout déverser, c'est le déchet de l'Occident, on peut tout déverser, et ça vient. Il faut qu'on mette fin à ça, et c'est formidable que notre gouvernement nous protège contre nous-mêmes, parce que les produits décapants qui ont été interdits, ça provoque le cancer. Les gens veulent devenir blancs. Pourquoi? La peau noire, c'est la peau la plus tendre, la peau la plus prisée. Tout le monde n'a pas le taux de mélanine. C'est pour ça que nous sommes bronzés, aussi bronzés que ça. Et ça nous protège. Contre la COVID, vous avez vu, les gens espéraient que la population africaine
1: soit décimée.
0: Mais nous avons résisté plus. Nous avons résisté plus parce que notre organisme est plus fort. Donc, il faut que l'État continue davantage à nous protéger contre nous-mêmes. Parce que bien que ces produits soient interdits de commercialisation, les gens continuent. Comme les faux médicaments. Les faux médicaments, vous savez, c'est que les gens augmentent les principes actifs. Et dès que vous prenez ça, vous avez soulagement tout de suite, mais ça agit sur
1: l'organisme.
0: Vous avez des calculs rénaux, vous avez d'autres problèmes.
1: Et les gens n'ont pas idée du danger.
0: Ils n'ont pas idée du danger. Vous pouvez passer quelque chose sur la peau, mais qui va agir sur vos yeux, qui va agir sur votre foie. Donc l'État doit nous protéger. L'État doit. Donc c'est normal que le président, le gouvernement du président Wadaï veille au grain comme ça. C'est très important pour la santé. Nous avons besoin. Vous vous levez, vous ne savez pas pourquoi vous êtes si fatigué. Des jeunes qui ont l'insuffisance rénale, mais c'est pas forcément héréditaire. C'est aussi ce que nous consommons, ce que nous inhalons. Donc, Sniper et tous les produits décapants qui sont interdits, ça vise à ce sont des mesures de proximité, je vais dire, ce sont des mesures sociales. Donc, il faut que les gens comprennent que c'est pour leur bien, c'est dans leur intérêt que le gouvernement a pris
1: ces mesures-là.
0: Voilà.
1: Et justement, il y a les très fâchés qui certainement vont retrouver le sourire d'ici le mois de septembre, puisque le gouvernement vient d'acquérir des bus flambants neufs. Je parle de nos étudiants qui, depuis quelques années, ont appris à se rendre sur le campus d'Abou Mekalabi avec des moyens qui leur sont propres. Aujourd'hui, l'État renoue avec les bus, les transports étudiants.
0: Tout à fait. Et je le disais à l'entame de l'émission, il a promis, il a fait. Il a promis d'autres choses qu'il fera sûrement avec cette étude. Et vous savez, je n'ai pas étudié ailleurs qu'au Bénin. Et je n'ai jamais fait d'école privée de ma vie. Je n'ai fait que l'école publique. J'ai été à l'université à Calavi. Et je peux vous dire que c'est difficile pour un étudiant d'aller à Calavi et de revenir. Parce que déjà, vous n'avez pas autant de logements, autant de cabines pour pouvoir y rester. Et y rester, c'est encore difficile. Il faut être assisté par les parents. Et ceux qui n'ont pas ce soutien familial, pour rien du tout, ils peuvent laisser leurs études. Nous serions en train de perdre des valeurs comme ça. Et donc, il fallait nécessairement renouer avec cette tradition de transport en commun vers nos centres universitaires. Prendre le transport à bas coût pour aller là-bas, c'est un rôle que l'État doit jouer. Améliorer la qualité de nourriture au campus, sur nos centres, je vais dire, universitaires en général. Je demande, je supplie le gouvernement d'aller.

0: sous les campus
1: Oui, c'est ce que j'ai dit.
0: universitaires,
1: C'est...
0: Parakou,
1: Adja,
0: Adjawere,
1: oui.
0: partout.
1: Voilà.
0: Et tout ceci va permettre aux étudiants de pouvoir se concentrer véritablement aux études
1: Véritablement aux
0: sans se
1: études.
0: poser des questions
1: Voilà.
0: de transport
1: Oui.
0: pour aller acquérir du savoir.
1: Exactement.
0: Et, mais vous avez effleuré l'une de mes questions en anticipant la construction de nouvelles cabines. Le gouvernement a ce projet en tête, certainement que déjà on aura les premiers jalons dans les jours à venir.
1: Oui, nous espérons bien que le gouvernement investisse dans ce domaine-là, parce que il y a ceux qui arrivent à faire l'aller-retour sur le campus, mais il y a ceux qui viennent de plus loin, qui n'ont pas de parents proches. Et il va falloir louer, il va falloir faire des cours de vacances pour pouvoir joindre les deux bouts. On ne se concentre pas forcément sur ses études. Faire deux choses à la fois, je vous assure, on l'a expérimenté, c'est difficile. Et donc, si l'État peut effectivement construire des logements plus modernes, parce qu'il y en a qui datent
0: Vétuste.
1: d'il y a, qui sont trop vétustes, lorsque vous y entrez, c'est pas du tout agréable. Si l'État peut encore, disons, sur tous les centres universitaires, pas seulement à Cotonou, Parakou, Pobé et consorts, si l'État peut faire des logements, des cabines plus décentes pour les étudiants, ça va aider nos étudiants, nos jeunes frères, nos enfants à mieux se concentrer et produire pour nous.
0: De toute façon, il y a un comité qui est mis en place et qui y travaille d'ailleurs.
1: Donc, non, je sais qu'il y a beaucoup de choses qui sont en train d'être faites pour que les promesses puissent être tenues. Donc, ce serait vraiment formidable.
0: Alors, il y a la poursuite de la construction des marchés publics. Nous savons que c'est une politique qui est mise en œuvre par le gouvernement du président Patrice Talon. Omer Ouadaïn s'inscrit dans la même lancée.
1: Oui, vous savez, il y a 30 ans, quand on construisait certains marchés, les gens disaient, oh, c'est des marchés modernes. Ces marchés sont obsolètes aujourd'hui face à la réalité, face à l'avancée technologique, face à au modernisme que nous observons. Donc, les premiers marchés modernes offrent un espace ou des espaces plus agréables. Même si les gens se plaignent de la mévente aujourd'hui, il faut quand même prévoir pour que les gens quittent les trottoirs. Vous voyez? Il faut qu'ils quittent les trottoirs. Pour que les gens puissent accepter facilement, et quitter les trottoirs, il faut leur offrir un endroit. Donc, c'est normal que le gouvernement puisse continuer ce projet de construction des marchés modernes. Il n'y a pas des gens qui sont privilégiés. On donne d'abord ici et puis on promet là. C'est ça. C'est une gestion rationnelle. Donc, on n'a pas les moyens de tout faire tout de suite. Parce que si on finit de faire tout de suite, on va faire quoi après?
0: Et puis, quand on parle des marchés modernes, on parle de la poursuite de la politique de construction des stades modernes pour la pratique du sport. Parce que
1: Oui.
0: le Bénin entend hisser son nom partout où besoin sera.
1: Oui, avec RT, nous avons quand même vu des stades un peu partout. J'en ai vu, parce que je vais dans le nord, le Grand Nord. J'en ai vu, mais une chose est de construire des stades de qualité, mais une autre chose est d'organiser des compétitions. Parce que ce que j'ai vu par endroit, c'est qu'il y a eu des stades qui ont été réalisés, mais l'entretien fait défaut.

0: déjà. Donc, ça ne suffit pas encore, mais l'entretien, il faut y penser. Donc, parce que, vous savez, nous avons aujourd'hui, on crie les noms de Kylian Mbappé, on crie les noms de Samuel Eto'o, ici et ça. Nous avons aussi quelques Béninois qui ont fait l'aventure, comme Sidney Govou et contre Axa, comme Otoyo aussi et tout. Ces gens-là ne sont pas nés juste experts en ceci ou cela. Non, c'est des gens qui ont travaillé. C'est vrai, le milieu forme. Parce que quand vous prenez Djedje Okocha, qui est un dribbleur hors pair, vous sentez que c'est la rue qui l'a formé. La rue l'a formé. Aujourd'hui, il faut que il y ait des centres pour que les talents puissent être révélés. Donc, des stades un peu partout, c'est le droit de chaque jeune Béninois. Ce sont nos droits. Pour que les communes, les mairies sachent qu'ils doivent organiser ou sponsoriser, que les sociétés qui sont implantées un peu partout au Bénin puissent sponsoriser le développement du sport par l'organisation de compétitions, pas seulement pour le football, parce qu'un stade, c'est pas uniquement pour le football. Et il doit avoir, c'est multidisciplinaire, parce qu'on a beaucoup de talents cachés qui meurent faute donc de compétition, faute d'entretien, faute d'exercice. Donc il est bien qu'on continue avec la réalisation des aires de jeu.
1: Voilà. Quand on parle de sport, on a envie également de parler de la culture. Entre autres, Richard Choglo, on va parler de Vodoundaise. Vous savez que c'est le président Nicéphore Choglo qui a pensé à la fête des religions endogènes au Bénin, je crois, en 1993.
0: Oui, en 1993.
1: Et puis, tous les gouvernements qui se sont succédés à la tête de notre pays sont restés dans le même registre. Mais, arrivé au pouvoir en 2016, la fête des religions endogènes a été baptisée autrement. C'est devenu Vodoundaise, avec 3 jours de célébration. Aujourd'hui, sur Omer Badahi, on parle désormais de 7 jours.
0: Ouais. Oui. Oui, ça veut dire que nous aussi, nous avons notre nouvel an chinois. Nous avons 7 jours pour célébrer nous-mêmes, pour nous célébrer, pour nous retrouver, pour retrouver nos valeurs. Aujourd'hui, vous avez des Américains, la diaspora, noir, qui est en quête de leur origine. Donc, ceux-là ont envie de redécouvrir ce que leurs ancêtres avaient laissé. Donc, 7 jours, ça permet aux Américains, aux Haïtiens, aux autres qui sont en Amérique latine, vous allez au Brésil, vous serez étonné de voir quelque part, je crois que c'est à Goiânia ou quelque chose, notre Tolegba, en plein milieu du village. Il y a au Panama, il y a au Guyana, où les gens font les rites d'ici. Donc ils n'ont pas oublié leur origine. Ça a été transmis. Puisque ces gens-là n'ont pas laissé leur terre de leur gré. On les a obligés. Mais ils ont transmis, par voie orale, ils ont transmis ce qui leur était cher. Donc, leur faire revivre ça en 7 jours, c'est formidable. Puisque avant, c'était une journée, les gens avaient bien envie, à part le festival Ouida 92, qui a duré un certain temps, qui avait fait venir beaucoup d'étrangers, on ne célébrait plus véritablement la culture béninoise, la culture africaine. Donc, tel que remodelé, Vodun Days, bon, c'est vrai que personnellement, j'avais un problème avec l'appellation anglaise. Mm-hmm. Hein, j'aime bien que qu'on s'identifie. Mm-hmm. Hein, qu'on s'identifie. Mais c'est une attraction.
1: Vous auriez voulu que l'événement soit baptisé.
0: Non, l'intitulé, que ce soit purement béninois. Mm-hmm. Parce que Days, vous voyez,
1: dans l'une des langues.
0: Voilà, dans l'une des langues du Bénin. Mais
1: est-ce que en procédant comme
0: attirer,
1: ça, voilà,
0: c'est pour
1: c'est
0: attirer.
1: Pas un appel,
0: voilà, mais c'est pour attirer. Il faut comprendre le fond. C'est, mm-hmm. Vous voyez, c'est pour attirer. Mm-hmm. C'est pour attirer la diaspora, les étrangers curieux.
1: Et enfin un événement mondial.
0: Donc, mm-hmm. ça, là, c'est un détail mineur. Mm-hmm. Donc, ça nous permet de célébrer, oui. Hein, du nord au sud, mm-hmm. en Afrique en général et dans le monde. Hein, mm-hmm. Hein, entier, oui. La culture africaine, la culture béninoise. Mm-hmm. Parce que quand on dit vaudon, les gens pensent que bon, c'est juste les fétiches, ceci. Non, c'est toute la culture.
1: Oui.
0: Ce sont nos traditions qui sont révélées au monde entier. Mm-hmm. Et vous avez vu le comment il s'appelle, Aisho Speed, un Américain là, qui fait. Hein, qui est un streamer, mm-hmm. qui était venu, qui a vendu, mais ils n'imaginent pas. Jusqu'aujourd'hui, en Occident, mm-hmm. Les enfants occidentaux pensent que, mm-hmm. en Afrique, il n'y a pas de building, hein, mm-hmm. qu'il n'y a pas d'immeuble. Mm-hmm. Les gens pensent ça, véritablement.
1: Mm-hmm.
0: Ils pensent que nous vivons encore dans les arbres, et qu'il y a des cases ici et là. Mm-hmm. Il faut qu'ils viennent
1: découvrir.
0: Pour découvrir. Mm-hmm. Donc, c'est bien que cela soit élargi. Nous avons aussi donc notre nouvel an. Ça nous permet de nous ressourcer et de nous retrouver entre nous.
1: Alors, avant de dire que sur le plan de la gouvernance, le président Romain Ouadaï a opté pour une gouvernance où la justice a son mot à dire. Avant d'en parler, puis c'est le cas, quand on prend un peu la formation de son gouvernement, on voit le premier des ministres dans le décret rendu public, c'est bien sûr celui en charge de la justice, des droits de l'homme. Ça passe peut-être sous silence, mais ça révèle tout son sens. On va en parler tout à l'heure, Richard Seglope. Et dites-nous, puisque vous avez commencé dans vos propos liminaires, tout à l'heure, vous avez parlé des voyages du chef de l'État. Vous êtes réjoui que le président Romain Ouadaï ne s'est pas rendu en France.
0: Ça, c'est le président Seglope.
1: Voilà,
0: et moi aussi.
1: Voilà, vous êtes fait des confidences que vous avez révélées dans cette émission. Mais on a vu le président Romain Ouadaï dans les pays de la sous-région. Quand on parle de la sous-région, c'est vrai, on parlera de la CEDEAO, mais il y a trois pays qui ont pris leurs responsabilités, si on peut parler en ces termes-là, qui ont pris leur distance. Le Niger, le Mali,
0: Le
1: Burkina Faso. Mais depuis, on espère la réouverture des frontières du côté de Niamey. Ça ne prend pas. On se comprend, on se pose la question de savoir qu'est-ce qui ne va pas.
0: Non, je ne saurais dire ce qui ne va pas, mais le problème.
1: Mais le Bénin a fait, ce qu'il devait faire.
0: Oui, oui. Et vous avez vu déjà que à l'investiture du président Romain Ouadaï, le Niger était représenté.
1: Oui, le Premier ministre était là.
0: Il était là. Mmh. Donc, eux-mêmes, ils souffrent de la fermeture.
1: Oui.
0: Même s'ils gardent les frontières fermées.
1: Oui.
0: Ceux de Bénin n'ont plus gardé les frontières fermées, mais c'est de l'autre côté. Mmh. Ils en souffrent. Mais je pense que le mal est plus profond.
1: Mm-hmm.
0: Parce que nous sommes, disons, au milieu d'une guerre qui n'est pas véritablement la nôtre.
1: Oui.
0: Le Niger a un problème avec la France, mm-hmm. il faut le dire. Et ce n'est que ça, le gros problème,
1: mm-hmm.
0: la France. Alors, il y a un travail qui est en train d'être fait,
1: Les experts se sont réunis à Niamey, à Cotonou, ont dû produire des documents
0: ils sont en train,
1: pour faciliter un peu
0: ils
1: le
0: sont en train,
1: processus
0: je ne suis pas dans
1: de
0: le
1: secret de Dieu.
0: secret de Dieu, je ne sais
1: Mais la
0: pas,
1: bonne foi du Bénin est affichée.
0: est affiché.
1: Oui.
0: Mais il y a des conditions que le Niger pose.
1: Oui.
0: Et je suis sûr que ce n'est pas directement lié au Bénin. C'est lié à la France. Ça, là, c'est dit.
1: Mais vous savez que le
0: Donc,
1: président du Niger est attendu à Cotonou, puisque Romuald Ouadraogo
0: c'est
1: l'a
0: chez lui.
1: formellement invité
0: C'est chez
1: à se
0: lui.
1: rendre à Cotonou.
0: Mais c'est chez lui, le Bénin. C'est chez lui. Les deux peuples n'ont aucun problème.
1: Peut-être au lendemain de cette arrivée, de cette visite officielle
0: Qui
1: de
0: sait?
1: du président Tiani Abdourahmane, peut-être que les
0: C'est
1: frontières
0: notre
1: vont
0: souhait.
1: souffrir.
0: C'est notre souhait. Parce que nous perdons tous. Il y a des transporteurs qui sont ruinés à cause de la fermeture de frontières avec le Niger. Il y a des commerçants qui sont ruinés à cause de cette situation. Sans compter les autres, les agriculteurs qui s'échangent. Hein? Il y a des travailleurs qui quittent le Niger pour le Bénin et vice-versa. L'oignon, nous n'avons plus. C'est des problèmes pour nous. Donc il faut que le comité
1: Le comité des experts.
0: qui a été mis en place puisse trouver la solution pour qu'on puisse en finir avec cette situation.
1: Mais apparemment, les choses lambinent non pas de la faute du Bénin.
0: Oui. Comme je l'ai dit, le Bénin n'a pas de problème particulier
1: Oui,
0: avec
1: avec
0: le
1: le
0: Niger.
1: Niger.
0: Nous sommes juste au milieu d'une situation qui n'est pas
1: Qui n'est pas la
0: véritablement
1: nôtre.
0: la nôtre.
1: Voilà.
0: Oui.
1: Et puis, nous sommes en train donc de boucler cette émission Richard Choglo. Mais je sais que vous avez encore beaucoup de choses à dire. Mais en attendant, vous avez dit, aussitôt après la présentation, j'allais dire, le 24 mai 2026, après l'investiture, voilà, j'y arrive, après l'investiture, le président Romuald Ouadraogo a rendu public, dans la soirée, la liste de membres de son gouvernement. J'ai bien complété 24 départs, puis après on a nommé
0: Rajouter
1: le porte-parole du gouvernement,
0: ministre.
1: notre confrère Wilfried Ngbédi, ministre porte-parole du gouvernement désormais. Donc la liste de 25 ministres, vous avez ajouté les conseillers spéciaux du chef de
0: Voilà.
1: l'État, les ministres conseillers et puis les chargés de mission. La liste s'est élargie après. Mais on retient que les ministres du gouvernement sont au nombre de 25. Mais il y a quelque chose qui est passé. Peut-être l'œil du journaliste que je suis a capté la chose. Parce qu'on prend le décret de nomination, on voit que c'est le ministre de la Justice, M. Yvon Détienon, qui a été le premier à être positionné. Est-ce que on ne peut pas se permettre, je le dis comme ça, hein, naïvement, parce qu'on peut se dire que Romuald Ouadraogo y a placé son sceptre-là sous le signe de la justice.
0: Oh, c'est une appréciation.
1: Que vous ne partagez forcément pas.
0: Non, que je ne rejette pas non plus, que je ne rejette pas non plus, parce que pour être un bon gouvernement, il faut s'indigner contre l'injustice. Et donc, j'avais pas vu ça, moi, j'ai pas fait cette lecture.
1: Mais puis j'ai attiré votre
0: Mais si,
1: attention.
0: mais comme je vous connais très teigneux sur certaines questions, c'est bien que vous l'ayez relevé. On n'a pas un ministre d'État. On a des ministres délégués. Donc forcément, dans un gouvernement, il y a un numéro 2. Si c'est ça, c'est bien. Mais je ne sais pas si la lecture que vous faites
1: Est la bonne.
0: est la bonne ou la mauvaise. Mais
1: En tout cas,
0: c'est
1: c'est
0: une
1: un
0: bonne
1: constat,
0: lecture.
1: c'est une observation que j'ai faite. Hein.
0: Ouais, c'est une très
1: Voilà.
0: bonne lecture parce que avec la justice, on peut véritablement avancer. On peut faire des choses durablement. Donc, vous avez vu, lorsque le président Ouadraogo a libéré 369 détenus,
1: Oui.
0: je crois que ça, Tout le monde a apprécié.
1: Absolument.
0: Tout le monde a apprécié. Oui. Ce nombre-là, puisque la population carcérale est estimée à plus de 21 000 aujourd'hui, mmh. il faut voir ceux qui n'ont pas commis des crimes de sang hein, ou des crimes économiques, tout ça, pour pouvoir dépeupler quelque peu.
1: Oui.
0: Ouais, ceux qui peuvent faire acte de repentance,
1: oui.
0: hein, qui ont compris la leçon, c'est ça l'objectif de la prison.
1: Tout à fait.
0: Hein? On vous extrait de la société que vous avez offensée
1: oui.
0: pour que vous puissiez
1: prendre
0: conscience avant de vous remettre encore en circulation dans cette société.
1: Oui.
0: C'est vrai qu'il y a quelqu'un qui a été repris aussitôt. Ça, c'est un autre cas. Voilà. J'espère pour lui que ce qui est dit n'est pas vrai. Voilà. Parce que s'il récidive, ben,
1: il l'aura voulu.
0: Ben, lui en aurait pris. Donc, c'est une bonne chose, on attend là. Et donc, sur cette question, voilà, vous faites une appréciation que moi aussi, je trouve bien.
1: Mais il y a une question qui préoccupe les Béninois, qui taraude les esprits. La question des détenus politiques, la question des exilés politiques, pour ceux qui aiment bien qualifier ces personnes. De cette façon-là, il y a quand même des appels.
0: Oui, mon cher Franck, mais vous ne décidez pas,
1: vous opinez.
0: Vous avez vu que le président Wadaï multiplie des actions de proximité, des mesures sociales, et notamment qu'il était au festival de masques à Porto-Novo. Il était à Nagani, à Niki. Oui. Il était à Parakou, il a marché là-bas, les gens ont beaucoup apprécié. Il a acheté sur la voie chez les vendeuses. Il était à Lokosa, au volant lui-même. Ça, c'est des actes de proximité.
1: Oui.
0: Il a appelé celle qui a remporté The Voice.
1: Oui, Angélique.
0: Non, Sarah.
1: Sarah, pardon.
0: Sarah. Angélique Kidjo a eu son appel aussi, elle a
1: témoigné.
0: Noëlly Yarigo. A eu son appel, et ça, c'est des actes de proximité.
1: On a célébré les anciennes gloires.
0: On a célébré
1: l'excellence aussi.
0: Oui, c'est des actes de proximité. Mmh. Et pour ça, le chantier, ce chantier politique sur lequel
1: il est attendu,
0: véritablement, il faut qu'il ne déçoive pas. Et je suis sûr qu'il ne va pas décevoir. Mmh. Ça peut prendre le temps, hein, mais il va le faire. Mmh. On le lui demande. On souhaite véritablement qu'il y ait une décrispation, un dégel, hein, que la tension politique baisse véritablement. Puisqu'on a un Sénat qui va réguler la vie politique et tout, il faut qu'on donne la chance à Joël Aïva, Kiamat Dougou et consorts, et Sébastien Djemé Ajavon,
1: la
0: liste est longue, la liste Oglo, qu'on attend, Djanotin, il y en a trop. Et des gens qu'on ne connaît pas, il y a des gens, des jeunes qu'on ne connaît pas, qui sont aussi
1: dans la partis, même situation.
0: Qui sont partis. Donc, il faut tendre la main à tous ceux-là pour qu'on puisse boucher véritablement la Jatroué. Que ensemble, véritablement, on aille plus loin. Comme il a dit.
1: Le Bénin a besoin de tous ses fils et de toutes ses filles.
0: Vous n'entendrez pas en France qu'il y a des exilés. Aux États-Unis, il n'y en a pas. Pourquoi en Afrique, il doit en avoir? Il faut qu'on puisse
1: trouver une formule. Qui arrange tout le monde.
0: Oui, et je pense que la formule est déjà trouvée avec le Sénat. Et donc, il faut donner la chance aux autres.
1: D'accord. Voilà, Richard Soglo, nous sommes arrivés au terme de notre entretien, mais je ne sais pas s'il y a d'autres sujets qui vous préoccupent, dont on n'a peut-être pas débattu.
0: Non, pas particulièrement, puisque nous avons pu quand même passer en revue l'essentiel des mesures qui portent, parce que chaque jour, quelque chose se fait. Mais on ne peut pas tout recenser et tout dire ici. Donc nous avons dit l'essentiel. Comme on s'était promis il y a plus de 3 mois déjà, et je suis heureux que vous m'ayez rappelé. Je suis heureux, je vous en remercie.
1: Mais déjà, est-ce qu'on peut dire que Romuald Ouadaï se présente aux yeux de l'opinion comme l'homme du peuple, vu cette descente répétée dans la masse.
0: Oui,
1: Vous
0: mais...
1: avez évoqué le cas de Porto-Novo, vous avez évoqué également le cas de Niki à la Gani. Vous avez vu ces descentes sur Parakou, Lokossa, il était même aux commandes de son véhicule. Parce que Romain Bada ne se présente pas comme finalement l'homme du peuple.
0: Vous savez, pour faire de grandes choses avec les Béninois, il faut s'asseoir comme eux, manger avec eux. Ils vous comprendront sur le reste. Et ça, vous voyez dans son sourire, lorsqu'il s'approche des gens, son sourire est vrai. Si vous sentez que il a envie de faire ça, pas pour plaire, mais qui porte un naturel, hein, et il se sent comme le plus jeune des Béninois. Donc, c'est un homme qui se veut de proximité et je pense que les Béninois le voient comme ça.
1: Alors, conclusion.
0: Oui, conclusion, Franck, je vous remercie encore une fois et je dis, c'est bien que les projets se traduisent en actes, que les promesses se traduisent en mesures et que le président Romain Ouadahi soit en harmonie, en parfaite harmonie avec les promesses qu'il avait faites lors des campagnes. Et je l'encourage, j'encourage tout le gouvernement à poursuivre dans ce sens pour que ce qui est attendu soit encore comblé.
1: Il se peut, Richard Soglo, il se peut que bientôt l'étudiant suive ses cours en ligne sans se rendre forcément au campus.
0: Oui, vous savez, le monde évolue. Donc, on doit évoluer avec le monde, sinon on va rater les trains. Si vous prenez l'OADA, l'OADA aujourd'hui permet qu'il y ait des réunions en ligne pour les sociétés, pour les actionnaires, pour les conseillers d'administration et tout. Donc, si on ne permet pas également aux étudiants de profiter de l'innovation technologique et qu'il faille se déplacer tout le temps, il y a un problème. Donc, ce n'est que normal qu'on puisse accepter les cours en ligne. Je connais des gens qui ont eu des examens sans jamais serrer la main à un professeur. Donc, et ce n'est pas des diplômes non moins valables. Vous êtes ici, vous faites votre master en ligne en Belgique, en France, en Côte d'Ivoire ou au Canada et. Si c'est nécessaire que vous vous déplacez, est-ce que c'est pas formidable? Et ces diplômes sont des diplômes d'État, reconnus un peu partout. Alors, est-ce que c'est au Bénin qu'on va faire inception? Il faut profiter des nouvelles technologies et le président a insisté pour investir dans ces nouvelles technologies-là.
1: Et là, pour être beaucoup plus complet avec cette information, Rissa Soglo, on dit les grands changements pour la rentrée, à savoir une plateforme unique, c'est-à-dire un site internet centralisé, va regrouper tous les cours de l'université. Et ça concerne les quatre universités publiques du Bénin. Ensuite, étudier partout. Là, on dit que les étudiants pourront suivre leurs cours depuis chez eux sans devoir se déplacer chaque fois. Ça, vous l'avez dit également. Et puis, les vidéos et les documents resteront disponibles pour réviser à tout moment. Maintenant, les outils pour réussir, on en parle également, à savoir connexion Internet. L'État travaille pour donner une bonne connexion Internet dans les universités. Ensuite, les ordinateurs et téléphones seront disponibles. Les équipements adaptés sont donc prévus pour que chaque étudiant puisse se connecter. Et puis, les professeurs, le corps enseignant, les enseignants apprennent donc à utiliser ces nouveaux outils pour donner de super cours en ligne. Voilà, entre autres, et poursuivre l'évolution donc de ce projet pour la rentrée, on peut donc consulter les annonces sur le site du secrétariat général du
0: Le
1: gouvernement.
0: gouvernement.
1: C'est pour vous dire que les choses sérieuses commencent par se préciser et que l'État, sous Romé Adwadaï, n'entend pas faire les choses à moitié.
0: Oui, ça prouve qu'il a à cœur la jeunesse. Et pour rappel, quand on allait au cours, au campus, il fallait être à l'heure. Il faut venir à l'avance, je veux dire. Sinon, vous n'avez pas de place assise.
1: Absolument.
0: Absolument. En droit,
1: Oui.
0: c'était difficile.
1: Ah oui.
0: J'ai
1: J'en ai
0: été,
1: fait la même expérience.
0: voilà, j'ai été amené à rester debout pour recopier ce que le professeur disait. Alors, c'est ce que vous entendez que vous recopiez. Ça, avec les mesures prises, on oblige les enseignants à avoir leur support.
1: Tout à fait.
0: Donc vous devez avoir votre coucou, vous mettez en ligne.
1: Absolument.
0: Ce qui fait que l'étudiant qui est sans soutien, qui ne peut pas venir au campus, qui est en train de faire peut-être des cours de vacances à Lokossa, à Bomé, ou ici et ça, mais qui entend poursuivre ses études pour pouvoir devenir quelqu'un demain, il peut aller prendre ses cours-là et travailler. Seulement, l'avantage, c'est que l'avantage pour celui qui est en présentiel, c'est que il peut avoir d'autres explications que les autres n'ont
1: Tout à
0: pas.
1: fait.
0: Vous voyez? Donc, nous évoluons, le monde évolue, comme je lui dis. Il ne serait pas bien de pénaliser la jeunesse béninoise. C'est pour ça que je trouve formidable cette disposition qui sont prises par le gouvernement béninois.
1: Et je pense que, comme vous l'avez dit, le gouvernement a à cœur
0: La
1: l'avenir de la
0: jeunesse,
1: jeunesse
0: exactement.
1: et travaille pour. Nous espérons simplement que les fruits tiendront la promesse des fleurs.
0: Les fleurs.
1: Mais j'ai envie de vous titiller un peu pour conclure cette émission,
0: Oui,
1: Gisèle.
0: je remarque que vous freinez.
1: Oui,
0: Et vous relancez le
1: maintenant,
0: moteur à chaque fois.
1: puis 100 jours. 100 jours passés et après.
0: Oui, 100 jours passés après le Bénin continue de se développer. Il n'y a pas de stop. 100 jours, c'est 100 jours d'un septennat. Donc, comme je vous l'ai dit, on invite le président à poursuivre. Hein,
1: Cette action de développement.
0: Ces actions, ces œuvres de développement, ces actions sociales, ces actions de proximité, d'être à l'écoute, que chaque ministre, comme il leur a rappelé entre-temps que ce n'est pas un privilège personnel, c'est qu'ils sont au service des populations. Donc, que chacun se mette au travail, et pour les 7 ans, nous allons apprécier à la fin.
1: Et bientôt, le secteur de la santé et le secteur de l'éducation passeront dans les mains des communes.
0: Oui, on l'a dit tout à l'heure. Bon, c'est pas totalement parce que
1: C'est une affaire de processus.
0: c'est le transfert des compétences avait prévu un certain nombre de choses à l'actif des communes. C'était pas effectif. Vous voyez un peu? Donc, si le gouvernement veut se décharger un peu, il faut laisser les communes faire le développement local. Les 5 premières lois sur la décentralisation ont déjà tracé la voie. Donc, il faut que le transfert soit total, que les communes aient les moyens de prendre en charge les pans qui restent de l'éducation et de la santé. Ça va véritablement rapprocher l'État des populations. Parce que quand on voit le maire, on se dit c'est l'État. Vous voyez, on se dit c'est l'État. Donc, il faut que le développement à la base, on a dit gouvernance de proximité. C'est ça qui est en fait la décentralisation. Donc vous avez les conseils locaux qui portent les problèmes des quartiers vers les arrondissements et les conseils d'arrondissement qui portent cela au niveau de la commune. Et le conseil communal délibère là-dessus, le préfet voit, et c'est l'État, c'est la politique de l'État qui est en train d'être mise en œuvre comme ça. Donc, c'est une bonne chose. Les grands pays se sont développés par la base. Si vous le faites par la base, vous allez forcément avoir un bon socle, une bonne fondation. Donc, il faut miser sur les communes.
1: En tout cas, nous espérons que les fruits tiendront la promesse
0: des fleurs. Voilà. Ça a commencé déjà, je peux dire que ça a commencé déjà. Voilà. Puisque nous sommes en train d'évaluer aujourd'hui, d'apprécier aujourd'hui les promesses faites par le candidat désigné, le candidat en campagne disons, à travers son projet de société, le discours tenu par le président élu et les actes posés par le président.
1: Voilà.
0: Donc, on peut dire que
1: la
0: bonne trajectoire.
1: Voilà. Merci à vous, Richard Soglo. Je rappelle que vous êtes acteur politique, que vous êtes membre du fan club Romuald Wadaï, en abrégé RO, et que vous êtes coordonnateur du mouvement RB Original. Avec vous, nous avons passé en revue les actions clés du gouvernement du président Romuald Wadaï pour les 100 premiers jours de son ascension politique et de son accession à la tête de notre pays le 24 mai 2026. En effet, Romuald Wadaï a prêté serment. Il a promis, il a commencé, et avec vous, on a passé en revue ses différentes actions et on a vu qu'il a fait beaucoup de choses. En peu de temps, même si 100 jours à côté.
0: D'un septennat, c'est pas grand chose.
1: C'est pas grand chose.
0: C'est brûler une bûchette d'allumettes pour mieux allumer un feu.
1: Voilà. Mais comme il faut vivre dans l'espérance, on espère que Romain Wadaï fera davantage. Mais vous avez mis l'accent sur un sujet très important. Comment faire pour réconcilier le peuple béninois, en toi certain, avec les dirigeants? Vous avez loigné du côté des personnes qui sont qui ont des ennuis avec la justice et qui ont dû quitter le pays, qui sont partis. Vous avez affirmé votre foi de voir Romuald Wadaï faire quelque chose.
0: Bien entendu.
1: Pour que toutes ces personnes rentrent au pays et participent au développement.
0: Et ceux qui sont en prison.
1: Voilà.
0: Puissent être
1: libérés. Un chantier sur lequel il est attendu.
0: Oui.
1: Et vous avez dit, sans être au gouvernement, que connaissant l'homme, il ne restera pas les bras croisés.
0: C'est sûr.
1: Voilà. En tout cas, je retiens ceci au terme de notre entretien. Merci d'avoir été des nôtres. Merci à David Dahorin, à la partie technique, à la réalisation Sébastien Yaoudéou. Et moi-même devant ce micro, Franck Abeyinou. Mesdames et messieurs, merci de nous avoir suivis.
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1: Mesdames, mesdemoiselles et messieurs, bonjour et bienvenue à ce numéro de votre émission sociopolitique, émission d'actualité. Et si on se parlait franchement? Alors, ce dimanche, nous avons un invité de marque qu'on ne présente plus. Docteur en droit, enseignant, chercheur, expert en gouvernance politique et bien évidemment membre du Centre du droit constitutionnel. Docteur Emery Owolabi est notre invité. Avec lui, nous allons parler une fois encore du Sénat. Oui, cet organe, ce nouvel organe institutionnel de notre pays qui subit bien sûr des acclamations, mais qui échoue également quelques tirs de la part de nos concitoyens. Peut-être parce que l'information ne circule pas. Du moins, c'est pas comme cela se doit. Alors, nous avions reçu dans ce studio Gilles Badé, politologue, qui a expliqué en long et en large ce que c'est que le Sénat, son fonctionnement, ses compétences. Mais cela n'a peut-être pas suffi. Alors, pour compléter vos connaissances en matière de Sénat, nous avons choisi ce dimanche encore de parler de cet organe. Oui. Et docteur Emery Olabi va certainement apporter beaucoup plus de précision. Il est avec nous ce dimanche matin dans cette émission sociopolitique, émission d'actualité, et si on se parlait franchement. Mais avant d'aller dans le vif du sujet, nous allons lui dire tout simplement bonjour, docteur.
2: Bonjour, cher journaliste.
1: Voilà, je ne sais pas si je vous ai bien présenté.
2: Oui, ça va, c'est convenable.
1: Voilà. Alors, pour m'aider à recevoir docteur en droit Emery Owolabi, j'ai à la partie technique David Ahorin et puis à la réalisation Sébastien Yaoudéou. Alors, la toute première question, docteur Owolabi, dites-nous, le Sénat, c'est quoi?
2: Alors, le Sénat, c'est une nouvelle institution dans l'ordonnancement juridique du pays, disons, dans l'ordonnancement constitutionnel, si on peut parler ainsi. Et il faut dire que le Sénat n'est pas...
1: Allez-y.
2: Le Sénat n'est pas une deuxième Assemblée nationale, comme semble le croire certaines personnes ou pensent que c'est une seconde chambre de résonance. Non, c'est vrai que le Sénat, une fois installé, change totalement, évidemment, l'ordonnancement, comme j'ai dit, et du coup, nous sommes évidemment dans un Parlement bicaméral, donc qui a deux chambres, donc l'Assemblée nationale, d'accord, et ensuite le Sénat, qui est dirigé par un président, un vice-président et un rapporteur, qui se réunit quatre fois au cours de l'année, et donc qui a des sessions ordinaires, des sessions extraordinaires, et qui repose sur la neutralité politique, la transparence et la recherche de consensus. Parce que ce qu'on peut dire de ce Sénat, c'est que elle n'a pas de... c'est vrai, elle a une activité législative, mais elle ne propose pas les lois, elle ne fait pas les lois. D'accord.

0: pas l'initiative des lois. Ce n'est pas sa prérogative. Ça reste qu'elle, elle contrôle. Elle a, disons, des attributs de contrôle de la qualité de la loi qui est faite. Est-ce que l'éthique de la loi, est-ce que cette loi, est-ce qu'elle est bien construite? Est-ce que ça ne pourrait pas créer des problèmes sur le champ politique? Donc, c'est exactement ce à quoi le Sénat va être dédié. C'est vrai qu'elle a aussi un pouvoir de sanction qui nous entraîne dans la question de la moralité en politique et de l'éthique en politique. Vous savez que c'est une question qui est souvent débattue, la morale en politique. Et donc, le Sénat vient donner une réponse, vient combler un peu ce vide-là. C'est vrai que c'est novateur, c'est vrai qu'il y a des craintes qui sont
1: Est-ce que ce
0: émises.
1: vide existe?
0: Oui, ce vide n'existait pas le passé. Et c'est pas, vous ne direz pas le contraire. On a pu voir dans ce pays quand même des politiciens tenir des propos qui ne sont pas des propos parfois incendiaires, qui ne vont pas dans le sens du consensus, de la recherche de consensus ou de maintenir la paix et qui vont parfois dans le sens de troubler l'ordre public, d'incitation à la rébellion, ou qui ne sont pas des paroles de sagesse, et qui ont eu parfois des effets. On connaît bien les événements que nous avons vécus dans notre pays, par le passé. Et aujourd'hui, je pense que avec le Sénat, on est allé un peu plus loin. Parce que la Cour constitutionnelle, voyez-vous, dans ses attributions, avait simplement la régulation de la vie politique, des institutions et des partis politiques et
1: Il y a
0: tout.
1: également le
0: Mais, mais...
1: contrôle à la des lois, voir si c'est conforme à la
0: Oui,
1: Constitution.
0: oui. La Cour constitutionnelle a toujours ce rôle-là. Ce n'est pas le rôle du
1: Du
0: Sénat.
1: Sénat.
0: Le Sénat n'a pas à contrôler si. Elle donne simplement des avis sur ces questions-là. Donc, sur toutes
1: Oui,
0: les
1: mais
0: lois.
1: justement, quand on dit des avis,
0: Oui.
1: docteur Emery
0: Oui.
1: Olabi, est-ce des avis motivés ou juste des avis, je ne sais pas. Est-ce que le Parlement est tenu de tenir compte des avis du Sénat?
0: Oui.
1: Facultatif ou motivé?
0: Non, non. Le Parlement est tenu de prendre en compte les avis du Sénat. Alors, nous avons deux types d'avis. Bon, je ne dis pas deux types d'avis, mais c'est-à-dire que une fois que la loi est votée, la première délibération au niveau de l'Assemblée nationale, le processus normal, projet de loi ou proposition de loi. Dès lors que le projet et la proposition de loi sont émises, copie est envoyée systématiquement
1: Au
0: au
1: Sénat.
0: Sénat. D'accord? Pendant que la proposition est étudiée en commission. Alors, une fois que le processus est abouti et que le vote est fait au niveau
1: Parlement
0: du Parlement,
1: de l'Assemblée
0: de
1: nationale.
0: l'Assemblée nationale,
1: Oui.
0: l'Assemblée nationale envoie copie
1: Au
0: au
1: Sénat.
0: Sénat.
1: Oui.
0: Et le Sénat donne évidemment
1: Son avis.
0: son avis.
1: Oui.
0: Mais sur les questions, ou sinon les lois constitutionnelles, les lois électorales, les lois touchant les partis politiques et la vie, les activités des partis politiques, le Sénat doit émettre son avis de non-objection obligatoirement. Voyez-vous? Et donc, sinon, pour toutes les autres lois ordinaires, elle n'a pas forcément besoin d'émettre un avis de non-objection. Elle peut juste faire des recommandations et demander, si elle l'estime nécessaire, une seconde délibération. Et à cette occasion-là, le Sénat envoie auprès de la commission de l'Assemblée nationale qui étudie la commission spécifique,
1: Bien sûr.
0: envoie un ou deux ou plusieurs sénateurs en fonction de la question pour que les desiderata du Sénat soient intégrés dans la loi, corrigés et votés à nouveau. Une fois que c'est fait, le Sénat n'a plus le droit d'amender. Lorsqu'il s'agit d'une deuxième délibération, voyez-vous, vous allez comprendre là où je vais. Alors, le président de la République, lui aussi, peut demander une deuxième délibération.
1: Oui. Indépendamment du Sénat.
0: Indépendamment du Sénat.
1: Là, nous sommes au troisième niveau, hein.
0: Voilà. Non, non, nous sommes toujours sur le même niveau. C'est-à-dire, soit le Sénat peut demander la deuxième délibération, soit le président de la République peut demander une deuxième relecture.
1: Très bien.
0: D'accord? Une deuxième relecture. Et quand le président de la République demande une deuxième relecture, quand il n'est pas satisfait, il saisit le Sénat. Le Sénat statue. Et dès que le Sénat statue, on renvoie maintenant à la Cour constitutionnelle qui voit si c'est conforme à la Constitution et le transmet au président de la République pour, évidemment, promulgation. Alors, tout à l'heure, je vous disais que lorsque la deuxième délibération est demandée par le Sénat, il n'y a plus, le Sénat ne se prononce plus. Donc, si le Sénat n'est toujours pas satisfait de cette délibération, évidemment, la Cour constitutionnelle est toujours là. Parce que la Cour constitutionnelle a toujours son attribut de régulateur des institutions.
1: D'accord.
0: Qui est toujours à l'article 114 de la Constitution. Et donc, elle aura toujours le temps de se prononcer. Puisque, de toute manière, elle fera la vérification de conformité
1: à
0: la Constitution avant de l'envoyer au chef d'État pour promulgation. Donc, dans tous les cas, il y a un équilibre constitutionnel qui existe toujours.
1: Oui.
0: Donc, la crainte de voir un blocage institutionnel dans l'un ou l'autre des cas, voilà, c'est un peu
1: justement, chimérique. Sans être un oiseau de mauvaise augure, s'il arrivait, il arrivait que le Parlement est convaincu du contenu de sa loi, et alors que du côté du Sénat, on estime qu'il faut aller dans ce sens.
0: S'il ne s'agit pas d'une loi constitutionnelle, s'il s'agit d'une loi constitutionnelle, d'une loi électorale, d'une loi touchant les partis politiques ou leurs activités, le Parlement est obligé de suivre les recommandations du Sénat, puisque on dit clairement que sur ces questions-là, le Sénat doit mettre un avis de non-objection. Donc, si le Sénat objecte, l'Assemblée est obligée d'en tenir compte, obligatoirement. Obligatoirement, à ce niveau-là. On pourrait peut-être essayer, je vais essayer de rechercher dans le règlement intérieur du Sénat pour vous le donner exactement, l'article qui en parle.
1: Est-ce que c'est pas un abus de langage de dire finalement que concernant les lois constitutionnelles, les lois politiques, que c'est finalement le Sénat qui vote?
0: Non, puisque non, le Sénat, est-ce que le Sénat ne est-ce que vous pouvez dire que
1: j'ai pas non, c'est une question.
0: Oui,
1: c'est ce que nos compatriotes pensent, que le Sénat, avec les pleins pouvoirs concentrés entre ses mains, dicte sa loi à l'Assemblée nationale. Nous, on n'en sait rien, puisque on ne s'est pas encore retrouvé dans ce cas de figure. Mais justement, pour éclairer la lanterne de nos concitoyens.
0: Non, c'est ce que je disais tout à l'heure. Que si jamais il y avait un blocage, si on estimait qu'il y a un blocage en la matière, que ça reste que
1: La Cour constitutionnelle.
0: Appelé à la rescousse. Ah, absolument. Absolument. L'article 114... Le dit clairement, hein. Et ça reste toujours, la Cour constitutionnelle reste toujours le régulateur des institutions en cas de blocage.
1: Voilà.
0: Donc on dit les attributions du Sénat, vous avez vu, en matière législative, les lois constitutionnelles, les lois électorales, les lois organisant la vie des partis politiques et leurs activités sont obligatoirement soumises à un avis de non-objection du Sénat avant leur promulgation. Ah, ça fait partie des attributions du Sénat. Donc, pour ma part, sauf si il pourrait peut-être y avoir, mais pour le moment, on ne peut pas préjuger, parce que le système semble être quand même bien construit.
1: Construit. Oui. D'accord. Alors, l'autre question se pose en termes de légitimité du Sénat. Des membres de droit, des membres nommés, les gens se disent, mais ils n'ont pas eu l'aval ou bien l'onction du peuple avant d'y siéger. Alors, on voudrait savoir, est-ce que ça pose un problème?
0: Alors, pour la légitimité, en ce qui concerne la légitimité du Sénat, je peux comprendre, parce que ce n'est pas élu. Mais ce n'est pas la seule parce que c'est pas élu et ça décide.
1: Ça décide. Mais
0: oui,
1: au-dessus.
0: Oui, mais.
1: Au-dessus du Parlement qui a reçu
0: la. Mais la Cour constitutionnelle, la Cour constitutionnelle elle-même, est-ce qu'elle est élue?
1: Non,
0: non. Mais elle décide.
1: Mais elle décide.
0: Les membres de la Cour constitutionnelle sont nommés et désignés par le président de la République
1: et l'Assemblée
0: nationale. N'est-ce pas? Qu'en est-il du Sénat? C'est pareil. Les membres du Sénat.
1: Et pourtant, ces décisions sont sans recours.
0: Sont sans recours. Pourquoi est-ce qu'on pense que. Le Sénat n'est pas légitime. Il faut distinguer la légitimité électorale de la légitimité constitutionnelle. Et ici, le Sénat a une légitimité constitutionnelle. Voyez-vous? D'autant plus que ses membres, d'accord, la composition de ses membres, on ne reviendra pas sur la composition de ses membres, mais ceux qui composent les membres de droit, les membres de droit, ne partons que sur cette base-là pour le moment, les membres de droit sont des gens qui ont été élus, une fois au moins dans cette République, qui ont exercé ou qui ont été aux commandes de pouvoir public, des membres de droit. Voyez-vous? Ils ont une certaine légitimité.
1: Certains ont même été élus une fois.
0: Oui.
1: Les anciens présidents
0: de la Cour constitutionnelle. Les anciens présidents de la Cour constitutionnelle, présidents de
1: l'Assemblée nationale.
0: Ils ont quand même une certaine légitimité. Voilà. Ils ont une légitimité morale tout aussi.
1: Tout à fait.
0: OK. Ensuite, et les autres membres qui ont dirigé des forces armées et voilà, d'autres personnes qui ont présidé.
1: Certains organes de l'État.
0: Certains organes de l'État. Ils ont aussi quand même une certaine. Légitimité.
1: Oui.
0: Mais au-delà, ce que je voulais quand même faire remarquer, c'est qu'il faut distinguer la légitimité électorale de la légitimité constitutionnelle. Au même titre que les membres de la Cour constitutionnelle sont désignés par le président de la République et l'Assemblée nationale, et dont les décisions sont sans recours, au même titre, les membres du Sénat sont désignés par le président de la République et par l'Assemblée nationale. Et c'est... et leurs décisions, voilà, c'est vrai que certaines décisions sont obligatoires, mais il n'est pas dit que leur décision ne peut pas être attaquée en cas qu'on estime s'il y a de contestation, de violation de la Constitution devant la Cour constitutionnelle.
1: Alors, vous voulez dire que la Cour constitutionnelle reste l'arbitre?
0: Oui, la Cour constitutionnelle reste l'arbitre. Le Sénat ne s'occupe que désormais que du champ politique. La Cour constitutionnelle s'occupe désormais de tout ce qui a trait aux droits fondamentaux, de la personne humaine, à la régulation des institutions et à la conformité des textes à la Constitution.
1: Alors,
0: Et donc, le côté politique qui était dévolu à la Cour constitutionnelle est maintenant... L'exclusivité du Sénat. Avant, quand il y avait une dérive politique et qu'on saisissait la Cour constitutionnelle pour dire que pour lui demander de dire l'inconstitutionnalité, mais la Cour constitutionnelle simplement s'abordait simplement à dire voyez-vous, voilà, décision telle personne a méconnu la Constitution et c'est terminé. Il n'y avait plus rien, il n'y a réellement pas de sanction.
1: Tout à fait.
0: Sauf si les propos incriminés ou les actes incriminés, évidemment, pouvaient tomber sous le coup d'une loi pénale, et voilà, et donc, voilà, une information judiciaire ouverte par le procureur de la criette, ou voilà, dans ce cas-là. Sinon, généralement, il n'y avait pas de sanctions morales. Voyez-vous? Et cet espace-là, il fallait quand même, tout le monde se disait, bon, il faut quand même un peu moraliser l'espace politique. Et cette fois-ci, le Sénat nous donne une réponse. C'est cette sanction qu'elle apporte aux acteurs politiques, qui, évidemment, se seraient comportés de manière à violer la morale en politique.
1: Mais justement, ce que pensent certains Béninois, c'est que finalement, le Sénat serait une institution juridictionnelle.
0: Oui, le Sénat, comme je le dis, c'est une chambre, vous dites c'est vrai, non élue, mais elle n'a pas de pouvoir sans limite. D'accord? Ce que le Sénat peut réellement faire,
1: Oui.
0: sur la généralité des lois ordinaires ou organiques, hormis les lois de finances, les lois de règlement, les lois de programme,
1: Oui.
0: le Sénat peut également demander une seconde délibération à l'Assemblée nationale.
1: Oui.
0: Ça, je l'ai dit précédemment.
1: Tout à fait.
0: Sur une catégorie strictement limitée de textes,
1: Oui.
0: Les lois constitutionnelles, les lois électorales, les lois organisant la vie et les activités des partis politiques, le Sénat doit obligatoirement donner un avis de non-objection. Je l'ai
1: Oui.
0: dit aussi.
1: Oui.
0: En cas de désaccord persistant entre
1: Oui.
0: l'Assemblée nationale et le président de la République, après une seconde délibération du Sénat, saisit le président de la République qui arrête définitivement le texte de la loi. Forcément, la Cour constitutionnelle, à un moment donné, intervient à ce niveau-là.
1: D'accord.
0: Voilà. Alors, le pouvoir de sanction politique.
1: Oui.
0: Le Sénat dispose d'un pouvoir de sanction politique, c'est vrai, qui est nouveau
1: Oui.
0: dans l'environnement juridique du pays.
1: Oui.
0: Alors, donc, il peut censer, il peut sanctionner un acteur politique. Et
1: Oui.
0: il donne la définition de ce qu'il entend par acteur politique dans son règlement intérieur. Alors, c'est à l'article 81
1: Oui.
0: qu'il dit ceci. Au sens du règlement intérieur, et excepté le président de la République, le président de l'Assemblée nationale et le
1: Oui.
0: président du Conseil économique et social,
1: Oui.
0: constituent un acteur politique justiciable
1: Ah là
0: de sanction du Sénat
1: là.
0: en vertu de la Constitution et des dispositions du règlement intérieur. Tout citoyen.
1: Oui. Et c'est là la crainte de nos compatriotes.
0: Non, attendons, on va. Ce n'est pas tout le monde. Il faut qu'on a dit
1: Justement,
0: acteur politique.
1: c'est justement pourquoi vous êtes là ce matin.
0: Justement, il faut qu'on puisse alors,
1: Expliquez.
0: expliquer ça correctement pour que tout le monde puisse comprendre
1: Oui.
0: une fois pour de bon. Ce n'est pas le citoyen lambda qui opine
1: Non.
0: et qui dit aujourd'hui nous savons que voilà, si vous dites des propos qui ne sont pas acceptables et qui touchent l'ordre public ou qui violent les règles de l'État,
1: Oui,
0: et vous serez poursuivi.
1: c'est
0: Ça,
1: clair.
0: c'est très clair. Davantage si vous le faites sous une forme d'harcèlement électronique et autres. Mais là n'est même pas la question. Le droit ou la liberté d'opiner n'est pas retiré aux Béninois.
1: Oui, très bien.
0: N'est pas retiré aux citoyens. Non, du tout pas. Même pas à l'acteur politique. Mais allons-y, étape par étape. Alors, on dit tout citoyen qui par fonction en vertu d'un titre quelconque est titulaire du pouvoir de légiférer, du pouvoir réglementaire, ou est chargé en tant que décideur individuellement ou collectivement avec d'autres personnes de la conception, de la mise en œuvre ou de l'évaluation d'une politique publique. Tout citoyen béninois qui, au sein d'un parti politique, d'un mouvement à caractère politique, d'une organisation syndicale ou associative, en ce qu'il agit à des fins politiques et assure une direction ou d'administration, sont notamment réputés acteurs politiques. Les membres des institutions de la République, excepté les personnalités visées, donc le président de la République et tout ce que vous voulez, qui ne sont pas astreints à une obligation
1: Président de la
0: d'obéissance,
1: République, président de l'Assemblée nationale,
0: nationale.
1: président du Conseil économique et social.
0: Voilà. Les membres des organes assurant la direction ou l'administration d'un parti politique ou d'un regroupement de partis politiques. Les membres des organes assurant la direction ou l'administration d'un mouvement à caractère politique, d'une organisation syndicale ou associative, en ce qu'ils agissent à des fins politiques. Alors, ce sont ces personnes-là,
1: C'est des personnes bien
0: bien
1: ciblées.
0: ciblées, bien ciblées, et qui sont voilà, passibles de sanctions si ils arrivaient à violer voilà.
1: Avant d'aller plus loin,
0: Oui.
1: alors, du moment où la Constitution confère au Sénat
0: Oui.
1: cette
0: Ce
1: prérogative,
0: pouvoir.
1: ce pouvoir,
0: Oui.
1: est-ce que les juridictions ordinaires
0: Oui.
1: sont à même de se prononcer sur éventuellement des plaintes. danseur sur le champ politique.
0: Non, parce que là, c'est très clair.
1: C'est-à-dire que
0: C'est
1: je suis
0: le
1: acteur politique,
0: vous êtes
1: vous
0: acteur
1: êtes acteur
0: politique,
1: politique, pour être beaucoup plus concret là,
0: oui,
1: puis je tiens des propos à
0: oui,
1: votre encontre sur
0: oui,
1: le champ, dans le champ politique.
0: bien sûr.
1: Du moment où le Sénat est habilité désormais à se prononcer,
0: Oui.
1: à étudier ce cas,
0: Oui.
1: à prononcer des sanctions éventuellement,
0: Oui.
1: ou peut-être à concilier les positions,
0: Oui.
1: est-ce que je dois encore me rendre devant des juridictions du droit ordinaire pour dire
0: Ils
1: aux
0: vont dire,
1: chefs
0: ils sont pas
1: qu'ils
0: compétents.
1: sont plus
0: Ils
1: compétents?
0: sont plus compétents.
1: Très bien.
0: Et ils sont plus compétents. Et ici, alors, lorsqu'on estime que vous avez commis une faute politique, d'accord? Alors, toujours, hein, le règlement intérieur du Sénat, nous n'allons pas aller chercher loin. Les personnes ayant qualité de saisir le Sénat
1: Non,
0: aux
1: il y
0: fins
1: a...
0: de sanctions et de
1: Très bien.
0: manquements commis par les acteurs politiques peuvent saisir le Sénat aux fins de sanctions de manquements commis par les acteurs politiques. Le président de la République, tout acteur politique, tout citoyen ou toute organisation de citoyens légalement constitués. Le Sénat peut également s'auto-saisir en matière de régulation de la vie politique à l'initiative de tout sénateur. Donc le citoyen lambda aussi peut saisir
1: Le
0: le
1: Sénat.
0: Sénat. Un acteur politique peut saisir, le président de la République peut saisir le Sénat. Le Sénat lui-même peut s'auto-saisir s'il
1: D'accord.
0: estime que voilà, vous avez maille à partir.
1: Très
0: Mais
1: bien.
0: alors, lorsque la plainte est déposée,
1: Oui.
0: il faut pas penser que c'est le bureau du Sénat qui se réunit simplement des cons et puis le président unilatéralement décide et que voilà, il décide d'appliquer la sanction qu'il veut. Non, c'est pas ça. Ils sont 25. Il y a une instruction qui est mise en œuvre. Le Sénat, dans son article 83, décrit le processus. Voyez-vous? Alors, lorsque le Sénat est saisi, il décide d'ouvrir une procédure. Il informe la personne, le mise en cause, qu'il ouvre une information par lui. Il désigne un sénateur qui est un sénateur instructeur, d'accord, qui écoute, qui fait l'instruction à charge et à décharge, et qui rend un rapport. D'accord? Il rend un rapport, et dans son rapport, s'il estime qu'il n'a pas lieu de poursuivre et qu'un non-lieu est déclaré, et le mis en cause, il n'a pas de suite, s'il doit avoir des sanctions, il dit, et la plénière se réunit et décide de la sanction. Donc, c'est les 25 dans leur ensemble
1: Qui
0: qui sont
1: décide
0: appelés à prononcer,
1: à une majorité des deux tiers.
0: à prononcer une sanction si besoin est.
1: Oui.
0: Si besoin
1: Vous qui avez l'expérience du fonctionnement des institutions, ou bien peut-être qui avez un regard pointu sur comment fonctionnent les institutions, est-ce que c'est facile ou si c'est difficile de réunir les deux tiers pour prendre une décision au sein d'un
0: Ah
1: organe
0: oui,
1: comme
0: je vous ai dit, ceux
1: déjà?
0: qui sont assis là-bas, ce sont des sages, c'est des gens qui ont une certaine autorité morale, une certaine légitimité morale. Donc vous convenez avec moi que ces personnes-là ne vont pas s'asseoir uniquement à ce qu'on le sève des balivernes et décider comme ça. C'est une chambre de sagesse. Et ce sont des sages qui sont là. Et donc, s'ils prennent une décision, ayons la présomption de dire qu'ils vont rendre une décision de sage. Voyez-vous? De sage. Parce que beaucoup de personnes disent que oui, ce n'est pas un Sénat élu. Tout à l'heure, on a fait ce débat-là.
1: Oui.
0: Mais je reviens sur ça pour dire que parfois, il faut. Je pense que le Sénat béninois, ils l'ont imaginé en partant des réalités béninoises, africaines. D'accord? Dans toutes les familles, ou sinon dans l'histoire du Bénin, pas le passé, dans les royaumes et tout, il y a forcément un conseil de sages qui existent
1: Oui.
0: et qui délibèrent de certaines situations graves
1: Bien sûr.
0: qui ne, s'ils ne sont pas résolues au
1: Oui.
0: niveau familial, au niveau du chef de village, au niveau voilà, des représentants du roi, sont rapportés
1: Bien
0: plus
1: sûr,
0: haut
1: bien sûr.
0: et sont décidés. Et donc il faut voir aussi le Sénat béninois un peu comme ça. Un peu comme ça. Où on vient régler les problèmes les plus vitaux de l'État.
1: Très bien.
0: Voilà.
1: Alors, une question peut-être embarrassante, mais on dit comparaison n'est pas raison.
0: Oui.
1: Vous rappelez que, au sorti de l'historique conférence nationale de février 90,
0: Oui.
1: les participants, les conférenciers avaient décidé de la mise en place d'un organe,
0: Oui.
1: le Haut Conseil de la République,
0: Oui.
1: présidé par Feu Monseigneur Isidore de Souza, paix à son âme.
0: Oui.
1: Alors, est-ce qu'on peut comparer le rôle du Sénat, version 2025, à celui du Haut Conseil de la République?
0: Non, je ne pense pas. C'est pas les, ils n'ont pas les mêmes objectifs.
1: Parce
0: Ils
1: que
0: n'ont pas, ils n'ont pas les mêmes
1: quand je
0: objectifs.
1: rappelle un peu la composition du Haut Conseil de
0: Oui,
1: la République,
0: il y
1: les
0: avait
1: anciens
0: des
1: présidents,
0: anciens, des sages, des anciens
1: tout
0: ministres.
1: à fait.
0: Oui, pour conduire l'Assemblée. Pour conduire l'Assemblée constituante. Non pas l'Assemblée constituante, mais pour conduire les débats de la conférence. Puisque après, il y a eu une autre Assemblée qui.
1: Présidé par Maître Adrien Mouni.
0: Voilà. Donc, jusque-là, on ne peut pas faire. Non, comparaison n'est pas raison.
1: Voilà.
0: Je ne pense pas. Je ne pense pas. C'est vrai que la composition du bureau ayant conduit les débats de la conférence nationale, oui, est faite de personnes sages. Mais dans la salle, il y avait encore plus sages. Il y avait encore plus sages. Donc, oui,
1: Alors,
0: sur ce point-là seulement. Mais pas.
1: alors,
0: Voilà. Pas,
1: qu'est-ce qui, selon vous, justifie les craintes que nous enregistrons
0: Oui,
1: chez
0: bon,
1: Sénat?
0: les craintes, c'est parce que les Béninois se disent que, bon, voilà, qu'on pourrait tomber dans l'arbitraire. C'est la crainte de l'arbitraire, me semble-t-il,
1: Oui.
0: qui est crainte. C'est-à-dire que, voilà, qu'on peut décider parce que telle personne ne plaît pas à X, on va décider voilà, de le punir.
1: Couper la tête
0: Voilà,
1: en pile, quoi.
0: voilà, de le suspendre de ses droits civiques
1: Et politique.
0: ou civils ou politiques.
1: Oui.
0: Et donc, c'est peut-être ça.
1: Oui.
0: Mais le simple fait que cette décision ne revient pas à une seule personne, mais que cette décision est collégiale et où vous avez d'éminentes personnes autour de la table, mais ça va être discuté. Des personnes qui ont été à la tête d'institutions qui ont protégé les droits fondamentaux de la personne humaine, il y aura maille à partie quand même, il y aura quand même débat. Et tout n'est pas encore mis en place parce que dans le règlement intérieur et dans la Constitution, d'accord, il est dit qu'il sera mis en place un pacte de responsabilité républicain et sur lequel on va se baser pour pouvoir évidemment apprécier cette différente dérive
1: Impact.
0: et un pacte de responsabilité républicain. C'est l'article
1: Et c'est des
0: 100.
1: membres à nommer ou
0: Non,
1: bien
0: c'est un pacte. Ce pacte, c'est un
1: c'est au
0: document.
1: sein. Oui.
0: C'est un document.
1: D'accord. D'accord.
0: C'est dit, c'est rappelé dans la Constitution. Alors, laissez-moi revoir ça rapidement. Le Sénat peut se citer en matière législative. Alors,
1: Oui, en
0: ça
1: attendant,
0: m'échappe, oui.
1: oui,
0: Ça me paraît simple.
1: le pacte à mettre en place,
0: Oui.
1: et est-ce que il y a un comité de suivi du respect de ce pacte?
0: D'abord, pour
1: Est-ce que c'est des membres qui viennent de l'extérieur ou
0: non,
1: bien au sein même du Sénat?
0: ce pacte, le règlement intérieur du Sénat revient sur ce pacte-là et dit expressément que la mise en place du pacte du pacte républicain, d'accord, a été proposée par le président de la République,
1: Oui.
0: d'accord, et sera soumis au Sénat,
1: Oui.
0: d'accord. Voilà, c'est le pacte républicain,
1: Oui.
0: article 75.
1: Oui.
0: Je lis rapidement, conformément aux dispositions de l'article 5, alinéa 1 de la Constitution, Voilà. Dans l'intervalle séparant 2 années électorales
1: Oui.
0: jusqu'à aux 12e voix,
1: Oui.
0: avant l'année électorale,
1: Oui.
0: donc pendant les 6 ans, les partis politiques d'opposition sont tenus, dans la critique de l'action publique, de proposer des alternatives ou des solutions constructives. Un pacte de responsabilité républicaine peut être conclu entre le gouvernement et les partis politiques sous l'égide du Sénat afin d'établir un cadre de collaboration avec l'opposition en raison de la prohibition des campagnes électorales permanentes hors période électorale. À cette fin, il est instauré une trêve politique pour compter de la date de la programmation définitive de l'élection du président de la République jusqu'au 12e mois de l'année électorale suivante. Alors, ce pacte va quand même permettre de réduire les interventions qui pourraient conduire les acteurs politiques voilà, à dire des propos qui pourraient voilà, violer les dispositions de la Constitution et peut-être amener à des sanctions. Donc, dans ce cadre-là, quand ce pacte sera négocié et rédigé avec les partis d'opposition ayant fait la déclaration d'opposition, ok, il y aura un cadre de discussion permanent, voyez-vous, et des règles seront établies. Et donc, il doit pouvoir y avoir un processus par lequel, si vous n'êtes pas d'accord, vous allez pouvoir vous prononcer et dire les choses de manière, voilà, très diplomatique.
1: Voilà.
0: Voilà.
1: Alors, dites-nous, vous voulez nous
0: Si vous
1: dire.
0: n'êtes pas d'accord, il y a bien des manières de le dire
1: De le dire.
0: sans être vulgaire et sans, voilà, troubler l'ordre public.
1: L'ordre public. Alors,
0: Oui.
1: la trêve politique, alors, intervient. Alors, on en parle là, dans ce document-là.
0: Oui.
1: La trêve politique pour le commun des Béninois, parce que, vous savez, chaque camp politique interprète la trêve politique à sa manière. Au niveau de la population, c'est un peu confus.
0: Oui.
1: On dit souvent que trêve politique, c'est pour empêcher
0: Les gens de parler?
1: des gens de parler,
0: Non.
1: de mener des réunions politiques et consorts.
0: Non.
1: Alors, dites-nous, pour ceux qui nous suivent en ce moment, la trêve politique, qu'est-ce qu'on peut en comprendre?
0: Alors, la trêve politique, je pense ici clairement qu'elle a été instaurée pour pouvoir permettre à toutes les institutions de vaquer à leurs objectifs. Que le
1: Sereinement.
0: sereinement, que le président de la République s'occupe des questions de développement,
1: Oui.
0: que la Cour constitutionnelle s'occupe des questions de loi de conformité, de défense des droits fondamentaux, que l'Assemblée nationale soit dans son rôle de vote de la loi du budget, des différentes lois, pour permettre évidemment à l'État de fonctionner et d'assurer aussi son rôle de contrôle de l'action gouvernementale aussi. Et à l'opposition de jouer pleinement son rôle par le biais du pacte de responsabilité républicaine qui sera mis en place. Donc rien ne vous empêche de mener de tenir vos réunions politiques, d'opiner sur l'actualité nationale, d'opiner sur la gestion de l'exécutif, mais rien ne vous oblige ou ne vous interdit de le faire. Mais si vous le faites,
1: Si vous
0: si
1: critiquez.
0: vous critiquez, vous proposez. Mais si vous critiquez, vous n'avez pas besoin de critiquer au point d'insulter, de tenir des propos,
1: Vous
0: de
1: pouvez
0: voilà.
1: dénoncer.
0: Vous pouvez dénoncer,
1: Mais à
0: mais
1: côté.
0: vous proposez.
1: Mais,
0: Parce que vous voyez, vous, ces dernières années,
1: oui.
0: nous avons eu beaucoup de dénonciations, hein, nous avons eu
1: Oui.
0: beaucoup je veux dire, d'activisme politique. Voyez-vous, même les syndicats. Est-ce que c'est du rôle des syndicats de faire la politique?
1: C'est une question.
0: Non, non.
1: Ils vous diront qu'ils font partie de la nation.
0: Oui, tout un peut faire la politique. Tout le monde est appelé à faire la politique. Vous faites de la politique. Je fais de la politique. Ça, c'est clair. Mais l'activisme politique, est-ce que vous. La question est claire. Ce sont les partis politiques qui animent la vie politique. Vous voulez faire de la politique, donc soit vous constituez un parti politique, soit vous êtes un mouvement à des fins
1: Justement,
0: politiques. Mais
1: la question a été posée
0: Oui.
1: à un acteur syndical.
0: Oui. Il dit quoi?
1: Il dit à la tribune,
0: Oui.
1: il dit à la tribune, au
0: Oui.
1: cours de, cours des échanges,
0: Oui.
1: bâton rompu,
0: Oui.
1: il dit à la tribune, je ne peux pas porter le manteau d'un syndicat pour parler politique. Mais lorsque je quitte la tribune,
0: Ah.
1: je deviens citoyen.
0: Voilà.
1: Et là, je peux parler politique.
0: Est-ce qu'on s'entend? Je ne peux pas porter le manteau d'un syndicat et parler politique. Donc, ils sont conscients.
1: Voilà.
0: Mais on voit clairement.
1: Une fois quitté la boue du travail, je rentre dans la peau d'un citoyen
0: Non, non,
1: lambda.
0: dans le citoyen lambda, d'accord, mais c'est même pas là. Mais on a vu plusieurs fois les syndicats, dans les syndicats béninois, dans l'activisme politique. Voyez-vous? Et par ce biais-là, ils tiennent des propos incendiaires. Ça, on l'a vu, on le sait.
1: Bien sûr.
0: Bon, alors, mais c'est ce qu'on dit. Est-ce que c'est de leur rôle? Ils peuvent porter, par contre, ils peuvent porter leurs préoccupations politiques par des membres des partis politiques
1: Politique.
0: ou par des députés à l'Assemblée nationale qui peuvent porter des questions orales au gouvernement. Voyez-vous, ce n'est pas que les règles n'existent pas.
1: Ce
0: Et
1: n'est
0: ce ne
1: pas
0: sont
1: que
0: pas des règles nouvelles. Mais ce qui arrive, c'est que maintenant on dit qu'on a mis en place une institution qui ne fait pas que ça, mais qui va quand même avoir un regard sur ça. Et tout le monde crie. Parce que le syndicaliste qui faisait de l'activisme politique aujourd'hui ne pourra plus le faire.
1: Justement, revenons un peu au
0: Par
1: poste.
0: exemple,
1: Oui.
0: non, par exemple, je disais ainsi, pour les mouvements ou les gens de la société civile qui font de l'activisme politique ne pourront plus le faire. Vous êtes de la société civile, donc vous restez dans la société civile.
1: Mais justement,
0: Mais vous.
1: est-ce que...
0: Mais cela ne veut pas dire que vous ne pouvez pas dialoguer avec les partis politiques.
1: Oui, le problème, est-ce qu'il n'est pas plus profond que ça, docteur Olabi, quand on sait que les décisions sommées de l'État impactent positivement ou négativement l'ensemble des populations, alors est-ce que les populations n'ont pas le droit de dire oui, c'est bon pour nous, c'est pas bon pour
0: Mais
1: nous?
0: il n'est pas
1: C'est une
0: interdit de le
1: question, c'est
0: dire.
1: une question.
0: Oui, ce n'est pas
1: Mais
0: interdit, vous
1: justement,
0: pouvez le
1: c'est
0: dire.
1: là que la communication ne passe pas, justement. Est-ce qu'il n'y a pas une autre manière de communiquer pour que les Béninois sachent vraiment à quoi s'attendre dans les jours, années à venir?
0: Oui, mais ce que vous dites là, si vous estimez de votre position de citoyen que vous n'êtes pas d'accord avec les actions du gouvernement, mais rien ne vous empêche de le dire. Rien ne vous empêche de le dire, de porter votre opinion. Mais quand vous le dites, ah, on n'est pas d'accord, machin, ils auraient pu faire. Mais en le disant,
1: Oui, la critique, mais la
0: oui.
1: proposition.
0: La critique et la proposition et la manière de le dire. Vous n'avez pas besoin d'insulter les
1: Pas du
0: gens.
1: tout.
0: En fait, c'est tout.
1: C'est tout. Non,
0: On ne peut
1: c'est
0: pas.
1: là que
0: On
1: la
0: ne peut
1: question de la
0: pas.
1: régulation
0: Oui, de la régulation,
1: du
0: c'est tout.
1: Sénat
0: Oui,
1: intervient.
0: voilà. On ne peut pas vous interdire de penser. On ne peut pas vous interdire de parler. La Constitution elle-même le dit. On ne peut pas vous arrêter pour ça.
1: Alors, comme vous le disiez tantôt, docteur Emery Olabi, on craint, on dit que le Sénat est venu pour décider de tout, à mes bagages, voilà. Mais la question se pose en termes de savoir si, selon les tests, les pouvoirs ne sont pas concentrés entre les mains des membres du bureau, des trois membres du bureau.
0: La question de savoir qui décide
1: Voilà,
0: réellement,
1: entre
0: voilà.
1: les 25 membres
0: Entre les 25 membres.
1: et le bureau de trois membres.
0: Qui décide?
1: Voilà, qui décide réellement?
0: Alors, ce que je pourrais dire à ce niveau-là, le président du Sénat ne détient pas tous les pouvoirs. Il n'a pas le pouvoir, il n'a pas un pouvoir discrétionnaire.
1: Oui.
0: Alors, les trois niveaux. Mais de compétences, mais ne sont pas les mêmes. La plénière du Sénat décide des matières qui relèvent du Sénat lui-même, notamment les décisions législatives et les sanctions. Le
1: Ça, ça,
0: bureau,
1: ça, ça c'est la plénière,
0: oui, nous
1: les
0: sommes,
1: 25 membres.
0: voilà, nous sommes dans la collégialité.
1: Voilà.
0: Le bureau assure la direction et la gestion des affaires du Sénat et prend des décisions dans son domaine de compétences, donc l'administration. Le président du Sénat, il a la possibilité, voilà, il nomme le secrétaire général, ainsi, conformément au règlement intérieur, voyez-vous, voilà, il a pouvoir sur l'administration du Sénat, le bureau
1: Oui.
0: d'appui juridique qui est dans le règlement intérieur,
1: Oui.
0: dit pas le règlement intérieur, voilà, les autres membres de l'administration qui vont composer, évidemment, il y a ce pouvoir d'administration-là. Là, oui, le président du Sénat, il a un certain pouvoir. C'est tout à fait normal. Il a le pouvoir de représentation. D'accord? Il peut représenter le Bénin ou l'institution à l'interne comme à l'externe. Le président dirige, il représente, il convoque les séances. Les séances plénières, les séances ordinaires, les séances extraordinaires, les sessions du Parlement. Voilà. Donc il a ce pouvoir-là. Alors, après ça, il conseille le président de la. Quand le président de la République demande son avis, il donne son avis après avoir consulté les membres du bureau. Là, ce n'est plus le collège. C'est juste les membres du bureau et il donne son avis. Donc, il ne faut pas confondre ici l'autorité administrative du président du Sénat avec pouvoir de délibération et tout ça, et le pouvoir de la plénière qui est là sur toutes les matières.
1: J'ai une question embarrassante pour vous, je présume,
0: Oui.
1: puisque c'est un auditeur qui nous suit là, et il dit, le président du Sénat a des attributions dont vous parlez,
0: Oui.
1: mais il demande si l'avis du président ne va pas dominer les tendances quand on sait que, vu la configuration du Sénat, si il n'est pas en pole position.
0: Non, je ne pense pas que. Je comprends. On veut parler de l'influence de
1: Voilà.
0: la personne du président
1: Voilà.
0: sur les débats.
1: Voilà.
0: Non, je ne pense pas. Même si cette influence existait
1: Oui.
0: au moment des votes, le règlement intérieur a prévu que si à la demande de cinq sénateurs,
1: Oui.
0: si à la demande de cinq sénateurs,
1: Oui.
0: Il est demandé que le vote soit à bulletin secret. Le vote passe à bulletin secret. Voyez-vous? Donc, je ne pense pas qu'il puisse avoir une influence au-delà de voter à main levée si, simplement dit, tous les votes se font lors de la plénière, c'est-à-dire des décisions collégiales. Bon, donc voilà. Donc, je ne pense pas
1: Influence
0: il y ait une influence au point de nuancer ou
1: de
0: de
1: nuancer.
0: voilà,
1: Très
0: non,
1: bien.
0: je pense pas.
1: Alors, vous savez que le 6 août dernier, l'ancien président Patrice Talon a été porté à la tête du Sénat. Il a comme premier vice-président l'ancien président de l'Assemblée nationale, Louis Blavognon,
0: Blavognon,
1: et comme rapporteur, l'ancien ministre de l'Intérieur, Alassane Seydou.
0: oui.
1: Et puis le rapporteur suppléant, c'est Madame Hadjiatou Matisse. Alors, après la mise en place du bureau, le président Patrice Talon a pris la parole. On va suivre l'intégralité de ses propos à la tribune.
0: OK.
2: Madame la sénatrice, notre doyenne d'âge au second, mesdames et messieurs les sénateurs et chers collègues, permettez-moi, à mon nom personnel et au nom de tout le bureau élu, complété du rapporteur suppléant, notre gratitude pour l'honneur et la confiance que vous venez de nous faire en nous confiant la direction de notre illustre institution pour les 5 années à venir. La convivialité et l'esprit de consensus que nous venons d'instaurer à l'occasion de l'adoption du règlement intérieur de l'institution et de la désignation de son bureau nous honore tous et constitue un gage certain pour l'accomplissement de notre mission avec responsabilité, dignité et efficacité dans l'intérêt supérieur exclusif de notre beau et grand pays. Que Dieu et les bancs de nos ancêtres nous accompagnent et nous élève à la hauteur des idéaux et des attentes de notre nation. À titre personnel, je voudrais vous rassurer de ma disponibilité, voire de mon engagement à œuvrer au bon fonctionnement d'un Sénat qui sera pour nous comme une famille. Nous avons tous vécu depuis quelques jours une ambiance extraordinaire qui a gommé, effacé nos divergences. Désormais, nous serons face à cette responsabilité d'œuvrer en convivialité, en consensus, comme une famille, comme des amis, pour le développement, le bien-être de notre pays, notamment pour le renforcement de l'unité nationale, pour le renforcement de la stabilité politique de notre pays, pour le renforcement de la paix, de la démocratie. Je donnerai le meilleur de moi-même et je veux compter sur chacun de vous pour nous rappeler à l'ordre chaque fois que nous ne serons pas à la hauteur. Vive le Sénat, vive le Bénin.
1: Voilà, monsieur Emery Olabi, vous avez suivi le président élu du Sénat. Chaque fois que nous ne serons pas à la hauteur, que vous nous rappelez à l'ordre. Qu'est-ce que vous comprenez? Parce que cette séquence des propos du président du Sénat.
0: Alors, déjà, il faut dire que le président du Sénat, il y a une certaine sagesse et il s'inscrit déjà dans cette sagesse-là. Mm-hmm. Et il est dans l'esprit de l'article 113, alinéa 4 de la Constitution, 113.4, qui dit que les sénateurs ne peuvent être ni acteurs ni partisans politiques. Ils sont soumis à l'obligation de réserve. Mmh. Et donc, il a dit lui-même que les quelques jours qu'ils ont passés ensemble a gommé un peu leur divergence. Et donc, il règne une certaine harmonie au sein de cette institution, de ce collège de sénateurs. Donc, on va espérer que cette ambiance, cette harmonie, qui l'a décrit, se poursuit pour le bien des Béninois. Donc, c'est-à-dire que, vu qu'ils sont astreints à un devoir de réserve, vu qu'ils sont astreints à un devoir de neutralité et de transparence, vu qu'ils sont astreints à des questions de régulation, de mœurs politiques et de veiller sur la trêve, et vu l'autorité morale et la légitimité morale qu'incarnent ces personnes-là qui ont présidé à la tête de différentes institutions de la République, je pense que le discours du président du Sénat est élu est dans le sens non seulement de rassurer les membres du Sénat eux-mêmes, mais de rassurer aussi le peuple béninois quant à ce que, évidemment, les décisions ou les actes du Sénat refléteront évidemment la qualité de ses membres.
1: Alors, je suis tenté de vous faire écouter l'ancien président Boni Yayi, qui n'était pas attendu au Sénat. Oui. Vous vous rappelez, il y a quelques mois déjà, Boni Yayi avait publiquement affiché ses intentions de ne pas siéger au Sénat, mais qui a fait volte-face. Mais écoutez, Boni Yayi va au Sénat avec un chapelet de revendications, déjà, pour ne pas des chapelets de doléances. On va écouter et puis on revient pour la question.
3: Après mûre réflexion, il apparaît dès lors que le Sénat pourrait être un cadre du dialogue politique interne destiné à porter la voix et les attentes du peuple. Mes très chers compatriotes, en vertu de l'article 113-3 de la Constitution, je compte exercer mon droit de sénateur afin d'œuvrer pour l'idéal de notre patrie commune. Je n'en suis pas demandeur, c'est la Constitution. Je m'efforcerai avec mes collègues à faire du Sénat un vase d'honneur pour les intérêts du peuple.
1: Voilà. Et dans la foulée, Boïn Yahia avait évoqué les questions de libération des prisonniers politiques, le retour des exilés politiques, un chapelet de doléances déjà, qu'il porte au Sénat. Vu déjà la bonne foi, en tout cas affichée dans les propos de Patrice Talon, vu que Boni Yahi part au Sénat pour revendiquer un certain nombre de choses, on espère que la collaboration sera cordiale.
0: Oui, mais déjà, il faut qu'on situe les choses. Voilà. Ce n'est pas le Sénat qui vote les lois. Ce n'est pas le Sénat qui décide de la libération des détenus politiques. Convenons de cela. D'accord? S'il faut
1: le
0: une
1: Sénat
0: loi...
1: n'a pas l'initiative de la loi.
0: Non, déjà, c'est clair. Ça, je l'ai dit en l'entame de, de cette émission. Et donc, s'il doit y avoir une loi d'amnistie dont on parle depuis, d'ici, je crois, bientôt quelques années,
1: bien sûr.
0: Et qui doit être à l'initiative des députés,
1: oui.
0: Ce n'est pas aux membres du Sénat de... d'en prendre l'initiative, ça c'est clair. De toute manière, ils ne peuvent pas. Okay. Et s'il faut prendre une grâce présidentielle, ce n'est pas au Sénat.
1: Est-ce que le Sénat peut œuvrer dans ce sens?
0: Par contre, cette question peut être discutée lors d'une séance soit extraordinaire ou d'une séance ordinaire en hiver au Sénat, entre les différents membres. Puisque cette instance aussi a, je pense, la possibilité de discuter des divergences politiques qu'il peut y avoir et de trouver une solution pour les aplanir.
1: Voilà.
0: Donc oui, on peut estimer que cette question-là puisse être débattue à ce niveau-là et que peut-être...
1: Avec possibilité de recommandation à l'Assemblée
0: Non. Peut-être, oui, peut-être, possible. Non, pas possibilité, ça ne peut être que dans l'informel. Ça ne peut être que dans l'informel, parce qu'il ne s'agit pas de loi. Il ne s'agit pas de loi qui a été transmise au Sénat pour qu'il se prononce. C'est clair, les activités du Sénat sont très claires. Donc ça ne peut être que des discussions informelles. Ça ne peut être que des discussions, un creuset des choses.
1: Loin des micros, loin des caméras.
0: Oui, voilà. Comme ils ont l'habitude de le faire, en sortant les journalistes et de débattre de voilà. cette... Et de toute manière, les séances, les discussions en plénière, en ce qui concerne le Sénat, ne sont pas publiques. Hein, le règlement intérieur le dit. Mais ils rendent public ou ils rendent des audiences qu'ils estiment publiques, voilà.
1: C'est à eux de
0: ouvertes.
1: Voir.
0: Voilà, c'est à eux de voir. Mais, cette question peut être débattue, mais ça, c'est à l'interne. Et peut-être de façon informelle. Voilà.
1: Alors, au nom d'une certaine collaboration interne, puis une coopération interinstitutionnelle, le débat peut avoir lieu. Ce n'est pas interdit.
0: Ce n'est pas interdit. Peut-être dans le cadre du pacte de responsabilité républicaine, peut-être que oui, on peut en discuter. C'est possible.
1: Justement, sur la question, vous allez certainement...
0: Mais comme je vous l'ai dit, ça ne peut être que de façon informelle, parce que ce n'est pas dans les attributions.
1: Voilà.
0: Mais c'est un lieu d'échange et de discussion. Voilà.
1: On va écouter encore tout à l'heure, dans l'évolution du débat, une fois encore le président de Patrice Talon. Mais avant, nous sommes rapprochés de certains de nos concitoyens.
0: Oui.
1: Alors, ils nous ont exprimé, j'allais dire, leurs attentes par rapport au Sénat. On écoute.
4: Le Bénin est parvenu à un niveau de développement et où il ne faut plus reculer. Voilà comment je conçois l'institution qui a été établie, Sénat. Le Sénat incarne l'unité nationale, incarne la nation. Et donc ceux qui doivent y travailler doivent répondre de l'esprit de cohésion.
5: Mon souhait, c'est d'avoir des sénateurs intègres, libres dans leur tête. Des sénateurs engagés pour le pays, des sénateurs capables de penser d'abord aux citoyens béninois.
4: Quand on s'inscrit dans le développement, il faut forcément accepter qu'il y ait quelques touches difficiles, des choses difficiles à supporter. Et pour dire donc que le Sénat vient comme une solution à des questions que des institutions existantes n'ont pas pu régler. Et donc, nous nous attendons à ce qu'il y ait des solutions pour des questions existantes pour lesquelles jusque-là, on n'a pas eu de solution.
5: J'attends qu'il soit une force de proposition pour améliorer nos lois, défendre les populations, afin de répondre concrètement aux défis du Bénin.
1: Voilà quelques Béninois qui se sont prononcés par rapport au Sénat et surtout par rapport à leurs attentes.
0: Ils partagent les mêmes attentes que tout le monde. Mmh. Je partage aussi ces attentes-là, mais mmh. aussi hein, une force de proposition. Comme je vous ai dit,
1: oui.
0: la qualité de la loi, oui. c'est ce sur quoi on les attend.

0: Ils viennent à peine de s'installer. Ils n'ont même pas encore démarré pleinement leurs activités. Les différentes instances du Sénat sont voilà, en cours d'être mises en place, secrétaire général, un certain nombre de tests qui restent encore à l'interne à mettre en place, des nominations qui sont arrivées à venir, les premières sessions qui vont être convoquées. Donc, attendons. Attendons et voyons les premiers pas du Sénat pour pouvoir tirer des conclusions. Ne soyons pas voilà,
1: Alors,
0: chimériques d'ici là.
1: voilà, un Sénat au sein duquel se trouve, par
0: Comment entend-on?
1: exemple, Maître Robert Dessous,
0: Oui.
1: le bâtonnier Maître Robert Dessous,
0: Oui. Ancien président de la Cour constitutionnelle, par
1: voilà,
0: ailleurs.
1: Théodore Olot,
0: Ancien président de la Cour
1: voilà,
0: constitutionnelle.
1: Maître Adrien Ngouédi, juriste de
0: De
1: haut
0: haut niveau,
1: niveau, ancien
0: ancien
1: président de
0: président,
1: l'Assemblée nationale,
0: deux ou trois fois président de l'Assemblée
1: voilà,
0: nationale.
1: Bruno Amoussou,
0: Ancien président de l'Assemblée nationale.
1: Antoine Idjikola
0: Ancien président de
1: Olé,
0: l'Assemblée nationale.
1: un certain nombre.
0: Bon, voilà.
1: Est-ce qu'on
0: Qui
1: peut
0: s'y
1: tout.
0: connaissent aussi en matière de loi.
1: Voilà.
0: Et qui sont tous, par ailleurs, politiques.
1: Voilà.
0: Et qui parlent de problèmes politiques.
1: Voilà. Il n'y a
0: Qui
1: pas
0: mieux que pour
1: y a pas de
0: arbitrer ces questions-là?
1: y a pas de raison de douter.
0: Normalement, il n'y en a pas. Le doute peut subsister, c'est humain. Mais attendons de voir.
1: Très bien. Alors, très rapidement, dites-nous, quels sont alors les principaux axes par lesquels le Sénat prendra ses décisions? Quand je parle des décisions, je parle par exemple des avis, je parle des résolutions, je parle des arrêtés et même des ordonnances. Je ne sais pas.
0: Alors, le règlement intérieur du Sénat, en son chapitre 4, les articles 4 à 40, évidemment, fixe la typologie précise. Donc, chaque acte correspond évidemment à un objet bien déterminé
1: Oui.
0: et à un auteur qui pourra le faire. Donc, par rapport aux avis, les avis sont pris en plénière. C'est le Sénat en plénière, d'accord? Et l'objet, avis ou recommandation, sur un rapport transmis au titre de la coopération parlementaire ou interparlementaire. D'accord? Articles 35 et 40, 49 du règlement intérieur. Les résolutions, c'est les auteurs, c'est toujours le Sénat en plénière. Et avis de non-objection sur une loi demandée, demande de seconde délibération, objection contre une loi constitutionnelle, électorale, sur les partis politiques. Adoption définitive d'une loi, approbation du pacte de responsabilité républicaine, recommandation sur les mœurs, les politiques et la trêve, adoption du budget du Sénat. Ça, c'est une résolution. C'est par résolution que c'est pris. Article 36 du règlement intérieur. Les ordonnances. Le Sénat en plénière. Sanctions. Sanction, c'est-à-dire suspension ou retrait de droit politique ou civil d'un acteur politique. C'est là, il s'agit d'une ordonnance. C'est une ordonnance qui est prise. Voilà les articles 37 et 80 du règlement intérieur. Et la décision. La décision, c'est le bureau du Sénat. Donc là, si on parle de bureau du Sénat, c'est trois personnes. Voilà. Donc toute question relevant des attributions d'administration. Hein, de gestion des affaires courantes du Sénat est signé par le président du bureau. Donc, c'est une décision, article 15, 35, et les arrêtés. Le président du Sénat seul peut prendre un arrêté. Décision prise en vertu des attributions propres du président. Convocation des sessions, nomination du secrétaire général après consultation et d'autres membres du Sénat. Voilà, ça c'est par arrêté du président du Sénat, article 40. Donc, elle peut prendre des avis, des résolutions, des ordonnances, des décisions et des arrêtés, ainsi que je l'ai défini précédemment. Voilà.
1: Justement, on dit que le Sénat ne décide pas sans que le quorum des deux tiers soit réuni. Mais est-ce qu'il y a des décisions que le Sénat peut prendre avec une majorité simple?
0: Oui, il y a des décisions. Que le Sénat peut prendre avec une majorité simple. C'est évidemment, c'est les décisions qui n'emportent pas avis de non-objection.
1: Très bien.
0: Voilà.
1: Alors, une autre question qui tient certainement à cœur à nos concitoyens. En cas de vacance de pouvoir, alors, qui assure l'intérim du président de la République?
0: Oui, j'ai cru voir passer sur les réseaux sociaux cette
1: Oui.
0: question-là où on dit que c'est le président du

0: du Sénat où il y a eu plein de débats, mais ils avaient simplement qu'à lire la Constitution. Ce point de l'article 50 de la Constitution n'a pas été censé sur la vacance du pouvoir. Le président de la République, s'il y a vacance du pouvoir, c'est le vice-président de la République qui prend le pouvoir et l'exerce. C'est le président, c'est le vice-président. Donc ce n'est pas le président du Sénat.
1: La vice-présidence
0: Oui, bon.
1: assure l'intérim.
0: Oui, bon, ici, actuellement, si on est dans le, si on se rapporte au présent,
1: Oui.
0: on va dire la vice-présidente.
1: Oui.
0: Voilà. Mais si on reste, voilà, de manière théorique, c'est le vice-président de la République, oui, voilà, qui prendra la suite et finira le mandat
1: Le mandat, très bien.
0: avant qu'on
1: L'élection.
0: aille à, voilà,
1: 7 ans après.
0: 7 ans après.
1: Voilà.
0: C'est clair,
1: Voilà.
0: hein.
1: Et on comprend maintenant.
0: Voilà.
1: Donc, ceux qui pensent
0: Ça
1: que.
0: n'a pas changé et c'est très clair. Et
1: Ah.
0: un ancien président ne peut pas redevenir président de la République.
1: La Constitution l'a dit.
0: C'est très clair, c'est fermé.
1: Très bien.
0: Voilà.
1: Alors, est-ce qu'il y a des aspects
0: Ni président, ni vice-président.
1: président. Voilà. Est-ce qu'il y a des aspects liés au Sénat dont vous avez envie de discuter, mais que malheureusement on n'a pas pu aborder dans cet entretien?
0: Dans cet entretien, non, je pense que nous avons balayé plus ou moins toutes les questions.
1: Justement,
0: Alors, bon, oui.
1: est-ce que, comme l'Assemblée nationale, le Sénat dispose des commissions permanentes comme techniques, selon le règlement
0: Non,
1: intérieur?
0: selon le règlement intérieur, il n'y a pas de commission qui soit mise. Même des commissions peuvent être mises en place de façon spécifique pour traiter d'une question. Mais ce n'est pas écrit, ce n'est pas prévu
1: Au règlement
0: au
1: intérieur.
0: règlement intérieur. Mais je pense que, oui, il y a des commissions qui peuvent être mises en place pour étudier ou traiter de questions spécifiques. Voilà, le président peut décider de mettre en place une commission. Voilà, pour peut-être pas décider en plénière pour traiter d'un aspect spécifique, d'un sujet spécifique, voilà, pour suivre une question spécifique. Oui, mais c'est pas, même si c'est pas imprévu, mais c'est pas interdit non
1: C'est pas
0: plus.
1: interdit. Voilà, nous sommes arrivés au terme de cet entretien, mais tout à l'heure, je vous ai demandé s'il y a un aspect lié à ce débat que nous n'avions pas débattu, que peut-être vous voudriez bien rattraper avant le mot, avant votre mot de la fin.
0: Il faut simplement dire que, évidemment, le Sénat apparaît comme une nouvelle institution dans l'architecture constitutionnelle du Bénin et que les craintes que les citoyens ont par rapport à cette institution sont compréhensibles. Parce que tout ce qui est nouveau, voilà, ça suscite parfois des doutes, des craintes et tout ça. Mais il faut avoir confiance en ces personnes-là qui constituent les sénateurs et qui président aux destinées de cette institution, pour la première fois.
1: Vous voulez dire que le président du Sénat n'est pas au-dessus du président de la République?
0: Oui, le président du Sénat n'est pas au-dessus du président de la
1: Ah, parce
0: République.
1: qu'il y a,
0: C'est
1: il y a, il y a certaines langues
0: Non,
1: qui le disent.
0: c'est une évidence. Parce que le président, et peut-être ça va être le ce que j'aimerais bien clarifier, et dont on n'a peut-être pas parlé. Le président du Sénat n'est pas au-dessus du président de la République. Il ne dispose pas des pouvoirs du président de la République. Le président du Sénat ne peut pas remplacer le président de la République en cas de vacance de poste. Il ne dispose pas de pouvoirs discrétionnaires. Il ne dispose pas de l'armée. Il ne dispose pas du budget de l'État. Il ne nomme pas aux principaux emplois publics, les ministres, les préfets, les secrétaires généraux. Il n'a pas ce pouvoir-là.
1: Donc tout le monde s'est tranquillisé.
0: Il n'a pas ce pouvoir-là. Il est président du Sénat. Ses pouvoirs sont connus, on l'a dit tout à l'heure. Il a des pouvoirs limités. Il a le pouvoir d'administration, de représentation, de conseil. Mais sur les questions les plus sensibles, sur les lois, c'est la collégialité. C'est le collège qui décide. Et ce n'est pas lui. Il ne peut pas se lever seul pour sanctionner. Donc ses pouvoirs sont très bien encadrés et connus.
1: Le seul élu de la nation, c'est le président de la République.
0: Non, il y a, les députés sont élus. Mais dans l'exercice du pouvoir exécutif, c'est le président de la République. Le président,
1: qui demeure président de la République, chef de
0: chef
1: l'État,
0: de l'État,
1: chef
0: chef
1: du gouvernement.
0: chef du gouvernement, chef suprême des armées, premier magistrat.
1: Voilà.
0: Le président du Sénat est le président de la Chambre haute, si on peut parler comme ça.
1: Oui.
0: Il a une activité législative, il a une activité, on va pas dire juridictionnelle, parce que les décisions de sanction, on va dire quasi juridictionnelles, si on peut dire, mais pas judiciaires. Parce que les décisions de sanction que peut porter le Sénat, et pas le président du Sénat, ne sont pas de nature à
1: Influencer,
0: priver
1: oui.
0: une personne de sa liberté. Donc voilà.
1: Les avis en cas de consultation du président du Sénat
0: Oui.
1: ne s'imposent pas au président de la République.
0: Ne s'impose pas. Ne s'impose pas. Mais je pense que si le président de la République demande un avis, c'est sûrement parce qu'il est dans le doute et donc voilà.
1: Il voudrait avoir
0: Et
1: l'esprit clair.
0: voilà un esprit clair. Et il peut, le président peut consulter au-delà du président du Sénat s'il veut consulter toute personne qu'il désire. Voyez-vous? Il y a encore les anciens, d'autres anciens. Il peut toujours consulter Boniaï ou tout. Il peut.
1: Oui, mais justement, est-ce que le titre d'ancien président de la République et les avantages liés au poste d'ancien président de la République, est-ce que ces avantages-là existent encore du moment où on a mis en place le Sénat? La Constitution n'a
0: Je
1: pas dit.
0: pense que dans le règlement intérieur sur cette question-là, je pense que le règlement intérieur en a touché un mot. Je pense sur les indemnités, je pense, hein. Passeport diplomatique, autonomie du Sénat. Je crois que c'est les avantages. Je pense que les membres du Sénat ont quelques avantages, des indemnités, je pense. Et je pense que ces indemnités seront calculées en fonction de si vous aviez déjà une indemnité politique
1: Oui.
0: qui existait déjà,
1: Oui.
0: et ou si vous n'en aviez pas du tout. Je pense que. Et c'est fixé par décret. En conseil des ministres, par le président de la République. Donc, on aura une idée de tout ça de façon plus claire
1: Dans les différents
0: les
1: décrets,
0: jours à venir.
1: voilà.
0: Oui, voilà.
1: Comme je vous l'ai promis, on va écouter pour conclure cet entretien le président Patrice Talon par rapport à sa venue au Sénat.
2: Je suis fier et honoré. C'est un honneur que nous fait le peuple béninois. Et vous savez, c'est toutes les fois qu'une nation aussi grande que le Bénin fait honneur à quelqu'un, vous imaginez quelle fait l'émotion de cette personne-là. Je suis donc assez ému de pouvoir honorer à nouveau mon pays de cet honneur que lui me fait. Donc je siège juste pour dire merci aux Béninois, à la croix de cette génération de dirigeants qui donnent le meilleur d'eux-mêmes pour notre développement commun. Partout où on peut servir, on va manquer de le faire. Merci.
1: Voilà, du poste du président de la République, chef de l'État, chef du gouvernement, Patrice Talon aujourd'hui siège à la présidence du Sénat. Et comme vous l'avez entendu, partout où on peut servir sa nation, il faut le faire. C'est ce qu'on retient de ses propos.
0: Oui, ce sont ces propos. Je n'ai pas de commentaire particulier à faire sur les propos du président du Sénat. Et c'est juste la preuve qu'il continue
1: De
0: à
1: servir son pays.
0: servir son pays, servir sa nation. Et vous voyez bien que le président Yahya Boni aussi, bon voilà, à la fin,
1: A fini
0: pas
1: par
0: dire je suis, voilà, c'est l'intérêt général
1: qui compte.
0: qui prime et qui compte. Et donc je pense qu'au nom de l'intérêt général, ces personnes-là continuent pas à servir l'État à un autre niveau. Je comprends, on entend les plaintes ou les préoccupations de certaines personnes qui disent que bon, voilà, on aurait pu choisir. Mais qui de mieux que ces personnes-là pour siéger dans cette chambre de sagesse? Qui mieux que pour voilà, siéger dans cette chambre de sagesse? Et nous sommes qu'au matin du Sénat. Attendons, voilà, on n'est qu'au petit matin. Attendons que le soleil commence pas à se lever sur le Sénat et qu'on apprécie, hein, voilà, ces actes. Et je pense qu'on ne va pas tarder, puisque les propositions de loi, les projets de loi, ne cessent de fuser sur la table des députés du Parlement béninois. Et donc, évidemment, l'activité législative
1: Cela intense.
0: sera intense. Ça ne sera pas de tout repos au Sénat. Hein?
1: Alors, vous créez des joutes oratoires difficiles?
0: Entre qui? On n'est pas, on ne sera pas là. On ne sera pas là. Les audiences ne sont pas publiques.
1: Bien sûr.
0: Donc, c'est
1: Mais
0: exactement entre ce qui se passe
1: c'est comme
0: là-bas.
1: un conseil des ministres.
0: Oui, mais ça reste là-bas. Non, en conseil des ministres, vous avez un compte rendu, plus ou moins, vous avez
1: Voilà.
0: des fuites
1: Peut-être que le Sénat
0: de...
1: aura un porte-parole bientôt.
0: Ah, c'est possible. Quand le secrétariat général sera mis en place, voilà, dedans, on pourra voir si, évidemment, il y a un poste qui est prévu à cet effet, évidemment, pour rendre publiques les décisions du Sénat. Il va falloir avoir une petite cellule de communication. Bon, voilà. Et on n'a pas besoin d'alourdir ces 25 membres. C'est vrai que l'activité est intense, mais on n'a pas besoin d'alourdir plus que ça le bureau du Sénat, puisqu'il y a un secrétaire général à l'appui. Donc, il y aura des organes qui seront là.
1: Tout à fait.
0: Donc une direction administrative, financière, donc
1: Un
0: qui va
1: directeur cabinet, le
0: gérer,
1: président d'appli.
0: voilà, donc la structure est légère,
1: Oui.
0: voilà, donc je pense que les jours à venir, on aura le temps
1: La
0: d'apprécier.
1: presse ne sera peut-être pas là pour relater
0: Ah,
1: comment les choses vont se passer, puisque tu sais, c'est des travaux à huis clos. Mais.
0: oui, c'est ça même qui caractérise, qui dénote, je dirais même de du caractère de sagesse du
1: Du
0: Sénat.
1: Sénat.
0: Oui, parce que vous voyez, et je le disais dans mes propos précédemment, que si vous vous rapportez un tout petit peu à l'histoire du Bénin dans les royaumes ou là où dans les conseils de sages, quand il y a un problème, on vous invite, vous venez, vous présentez votre problème. N'est-ce pas? Et ensuite, on vous dit, on vous a entendu, partez, on vous reviendra. Attendez, nous, on vous reviendra.
1: Bien sûr.
0: Et ça, même aujourd'hui, dans les familles, ça reste toujours ça. Hein? Attendez, on vous reviendra. Et ils se réunissent, ils décident, ils discutent, et quand ils s'arrêtent, ils vous rencontrent, on dit, bon, voici ce qui a été fait et tout. Mais vous n'avez pas la quintessence de ce qui a été dit là-bas. Parce que vous n'avez pas besoin, s'ils se sont insultés ou s'il y a eu des... Voilà. Mais tout se dit et s'enterre là-bas. Et je pense que ce n'est pas une mauvaise chose en soi.
1: Alors, donc ça veut dire que les membres du Sénat sont tenus par le secret des délibérations.
0: Absolument, je pense. Ils ont déjà un devoir de réserve.
1: Voilà.
0: Voilà. Mais je pense que dans la mesure du possible, s'ils diront ce qu'ils auront à dire. Voilà.
1: Voilà, merci à vous, docteur Emery Olabi. Je rappelle que vous êtes docteur en droit. Vous êtes enseignant-chercheur. Je rappelle également que vous êtes expert en gouvernance politique et membre du Centre de droit constitutionnel. Vous avez accepté notre invitation pour parler un peu du Sénat depuis son installation le 6 août dernier. Le Sénat qui porte à sa tête l'ancien président de la République, Patrice Talon. Avec vous, on en sait davantage sur les attributions du Sénat, sur son fonctionnement. On retient que le Sénat reste une chambre de sagesse, vu la composition de ses membres. Les Béninois, certainement, ont leur avis, mais depuis ce matin que vous avez apporté ces éclairages, on espère bien qu'ils ont compris et qu'ils seront de cœur avec les membres de ce nouvel organe qui désormais se trouve en troisième position après le président de la République. Voilà. Merci d'avoir accepté notre invitation.
0: Merci à vous.
1: Voilà, vous souhaite bon dimanche.
0: Vous aussi et bonne fête de
1: L'Assomption.
0: l'Assomption.
1: Voilà. Merci beaucoup et très bon dimanche à vous.
0: Merci.
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0: 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En ce dimanche 30 août 2026, le temple du sport vibre au rythme de l'actualité la plus brûlante. 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

Et commençons par le mondial des moins de 20 ans en Pologne. Quatre nations porteront haut les couleurs de l'Afrique. Ouais, il faut le dire comme cela, du 5 au 27 septembre prochain, et lors de la Coupe du monde féminine de moins de 20 ans de la FIFA. Et aux côtés des habitués comme le Nigeria et le Ghana, deux nouveaux visages font une entrée historique dans l'élite planétaire, à savoir la Tanzanie et le Bénin. Et cette 12e édition à 24 sélections marque un tournant pour le football féminin du continent, porté par une compétitivité accrue et des talents locaux d'exception. Nous allons essayer de faire un zoom sur les Amazones du Bénin, une première historique. C'est un exploit gravé en lettres d'or. Et pour la toute première fois de son histoire, le Bénin alignera une équipe nationale féminine dans une phase finale de Coupe du Monde. Logées dans un groupe A très relevé, les jeunes héroïnes béninoises affronteront des monuments du football mondial, à savoir le Mexique, le 5 septembre prochain, l'Argentine le 8 septembre et puis la Pologne, pays hôte, le 11 septembre. Les chiffres clés d'une qualification héroïque pour s'ouvrir les portes de l'Europe, les Amazones des moins de 20 ans ont dû franchir un parcours du combattant de trois tours éliminatoires de la zone Afrique. Et si on doit parler de leurs statistiques marquantes, eh ben, on dira que il y a trois géants d'Afrique qui ont été éliminés: la Guinée, l'Égypte et enfin la Côte d'Ivoire. Eh bien, ces équipes ont plié face aux Béninoises. Il y a eu une finale explosive. C'est une victoire éclatante, hein, 4-1 à Lomé face à la Côte d'Ivoire lors du match retour du quatrième tour décisif. Et c'est toujours nos Amazones qui sont passées par là. Puis après une sériale buteuse, je veux parler de Romaine Gandonou, fer de lance de l'attaque béninoise, qui a terminé meilleure buteuse des éliminatoires africaines avec un total exceptionnel de 14 buts. Alors, nous devons, s'il y a eu cette victoire, rendre hommage également à tout un sérail, hein, joueuses, staff médical et technique. Et ce billet pour la Pologne n'est pas le fruit du hasard. Il est le résultat des sacrifices quotidiens de 21 guerrières sélectionnées qui ont mouillé le maillot prêtes à défendre le drapeau national. Derrière ces performances athlétiques, il convient de saluer l'immense travail de l'homme du staff médical, garant de la fraîcheur physique des joueuses face aux cadences infernales des éliminatoires. De même, la rigueur et la discipline insufflées par le staff technique ont permis de bâtir un groupe soudé, résilient et tactiquement chirurgical. L'effet Abdoulaye Ouzerou. Ouzerou, c'est l'expertise locale qui est à l'honneur. Oui, l'un des plus grands enseignements de cette qualification réside sur le banc de touche. Le sélectionneur Abdoulaye Ouzerou n'est pas un expatrié. Vous le savez très bien. C'est un technicien local, un pur produit du football béninois, qui a su imposer sa méthode, sa vision et sa rigueur tactique pour hisser ses joueuses au sommet du football mondial. Cet exploit envoie un signal fort à tout le sport national. Il prouve avec certitude qu'avec du sérieux, de la continuité, des infrastructures adaptées et des stages de préparation rigoureux, les techniciens béninois n'ont rien à envier aux autres. Le Bénin peut désormais regarder les yeux dans les yeux des nations de football comme le Sénégal, l'Égypte ou le Maroc. Le complexe d'infériorité est définitivement brisé. Mais s'il y a eu tout ça, c'est parce qu'il y a eu la volonté politique. Parce que quand les moyens progressent, les résultats doivent suivre. Et cette qualification historique
est également la vitrine d'une volonté politique forte et structurée donc. Depuis plusieurs années, le gouvernement béninois s'implique massivement dans la promotion, le développement et la vulgarisation du sport à la base. À travers le ministère des Sports et la Fédération béninoise de football, l'État injecte d'importants moyens financiers, à savoir professionnalisation des championnats, construction de centres de formation à l'image de l'Académie des jeunes filles de Lokusa et l'octroi de subventions majeures. En sport, en tout cas, l'argent est le nerf de la guerre. Et vous le verrez tout à l'heure, quand je vais vous parler des chiffres énormissimes que la FIFA envoie à chaque nation. Les investissements publics massifs exigeaient des retours sur investissement, comme les résultats sont là. Le stage final de 3 semaines à Cotonou, suivi d'un regroupement de haut niveau en France au Centre national de Clairefontaine, démontre que l'État donne aux Amazones les moyens de leurs ambitions. La preuve par l'action est faite. En septembre, le drapeau vert, jaune, rouge flottera fièrement dans les stades polonais. Les Amazones ne partent pas en Pologne en simples touristes, mais en dignes ambassadrices d'une nation en pleine révolution sportive. Oui, c'est de ça qu'il s'agit. Il faut féliciter, magnifier ces braves Amazones, eh bien, qui nous qualifient pour la première fois à une phase finale de Coupe du Monde. C'est fabuleux, c'est formidable. Bravo donc à ces jeunes dames. Il est 15h46 à Radio Tokpa.

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1: Et voilà, René Adenigny, bonsoir. Comme on le constate, le drapeau tricolore flottera en Pologne. Eh bien, pour une première fois, le Bénin y sera grâce à ses Amazones. Et comme je l'ai dit, il y a eu la volonté politique. Quand les moyens progressent, les résultats suivent. Il y a également que nous avons un sélectionneur qui est une expertise locale. C'est lui qui sera à l'honneur, Abdoulaye Ouzerou. On a rendu hommage à tout un sérail, à savoir les joueuses, le staff médical et technique, parce que c'est ça également. Eh ben, nous savons que la meilleure buteuse de 16 éliminatoires africaines, c'est une béninoise, Romaine Gandounou, avec 14 buts marqués. Et puis cette finale explosive, une victoire éclatante 4-1 à Lomé face à la Côte d'Ivoire, et c'était lors du match retour du quatrième tour décisif. On l'a dit également, quand le Bénin fait, ma foi, élimine trois géants d'Afrique, à savoir la Guinée, l'Égypte et la Côte d'Ivoire, eh bien, il faut dire que les choses ont commencé par bouger, même si ce n'est pas partout. En tout cas, on sent que ça bouge. Et grâce aux femmes, nous savons que quelque chose se fait.
2: Merci Félix Onépépépé. Si vous le permettez, nous saluons d'abord les fidèles auditeurs de Radio Tokpa. Ils sont des milliers et des millions à nous écouter, à vous écouter, Félix Onépépépé. Quand ils vous entendent à la radio, ils savent que c'est le sport made in Benin, c'est le sport vraiment professionnel, les informations vraies, parce qu'avec vous, vous nous avez appris comment il faut donner les informations vraies. Et pour faire les enquêtes, et ainsi de suite. Donc, Radio Tokpa, c'est toujours ça depuis que moi je suis dans cette radio, il y a plus d'une vingtaine d'années, sous votre leadership. Je salue aussi le pape Guy Kpako, je n'ai pas oublié. Je venais de me posséder pour le saluer pour tout ce qu'il a vécu ces derniers temps. Et merci à tout le monde, et merci à tous les auditeurs, à tous les confrères. Vous parlez tout à l'heure de nos filles, de nos femmes, si vous le voulez bien, qui ont abordé le virage même de la Coupe du Monde. Vous avez bien dit que la volonté politique y est, les moyens sont mis et on a les résultats. Qui peut dire mieux, qui peut dire le contraire? Je crois que vous défiez celui-là. Quand la volonté politique est là, les moyens sont mis, on a les résultats. Depuis quelques temps au Bénin, on a remarqué que lorsqu'on met les moyens, les choses deviennent sérieuses. C'est fini le temps où on était là pour bouffer, pour faire la République de Mamadou. Mamadou, je vais bouffer avec mon ventre, ma tête, mon esprit, tout mon corps. C'est fini ça. Et je crois que Radio Tokpa a joué un grand rôle dans ce combat. Vous vous rappelez, vous avez parlé toujours du sport à la base. Vous avez toujours parlé de la transparence, du professionnalisme, du sérieux des dirigeants. Vous avez parlé la radio qui mouille le maillot a invité beaucoup de joueurs, de sportifs souvent à mouiller le maillot. Vous avez vu Noélie et Yarigo étaient sur le satellite la fois passée. Le chef d'État l'a appelé pour le féliciter. C'est pour vous dire que quand Radio Tokpa parle, il faut écouter. Il faut croire. Nous ne sommes pas des dieux. Nous ne disons pas que nous avons le monopole de la vérité. Mais quand même avec Radio Tokpa, Félix ODPPP, tout ce que vous dites se passe depuis ces derniers temps. Nous aussi, on a bêché, on a cultivé, on a tout fait. On a les résultats. Nous ne disons pas que nous avons la paternité de ces résultats. Nous, on constate. Nous, on vérifie, on voit. C'est votre méthode. Et je ne sais pas, il y a toujours des gens qui sont contre les gens, comme on le dit. Ils ne comprennent pas. Quand on dit la vérité, ils disent c'est faux. Est-ce que la volonté politique n'y est pas? Est-ce que les moyens n'ont pas été mis? Est-ce qu'on n'a pas les résultats? Est-ce qu'au mieux, dans notre équipe, vous vous rappelez, à un certain temps, on avait des noms bizarres dans notre équipe, des noms qui venaient de l'étranger. Maintenant, quand on dit Gandounou, je ne sais pas. C'est parce qu'il y a une Gandounou made in Nigeria, je ne sais pas. Et ainsi de suite. Et moi, j'ai une au goût d'arrêt de Pobé, la deuxième gardienne qui vient de chez moi. Tout ça, là, c'est pour vous dire que nous avons une bonne équipe avec le temps. On a bien dit U20. Mais après U20, vous savez que le Bénin est en train de préparer déjà la relève. Ça veut dire que nous allons frapper fort. Le Cameroun a emporté la dernière Coupe d'Afrique des Nations.
1: Au niveau des seniors.
2: Le président n'était pas absent. Mais quand il a appris la nouvelle.
1: Il est descendu.
2: Il est descendu.
1: Il les a reçus.
2: Sa santé, il a retrouvé sa superbe, sa santé. Il est revenu. Si vous voyez l'accueil, les parcelles, les dons, les discours, tout ça là, l'encontre de ces filles-là, je crois que ça va venir au Bénin. Je défie celui-là qui ne m'a pas le dit. Nous avons des... Ça va venir, ça va venir. Et vous avez tout dit. Que Dieu accompagne nos joueuses. Et ils vont jouer. Nous savons que...
1: Le 5 septembre déjà, elles vont jouer le Mexique. Et le 8 septembre, l'Argentine. Et le pays hôte, le 11 septembre. C'est un groupe très relevé. Et je voudrais d'ores et déjà inviter nos frères et sœurs à plutôt les accompagner, à prier pour elles, à faire en sorte qu'on ne dise pas après la compétition. Voilà, on a encaissé des buts, on a été éliminé. Non, c'est une première participation. Et il s'agit bien sûr du football féminin qui vient de prendre au Bénin. Vous savez, il n'y avait pas le football féminin en tant que tel. Vous venez de le décliner. Naguère, on faisait allusion aux Nigérianes. Et lorsqu'il faut chanter l'aube nouvelle, vous voyez que les lèvres restent fermées. Aujourd'hui, ce n'est plus le cas. On chante véritablement et on joue vraiment. Et c'est l'identité même, c'est les Béninoises. Voilà, et vive les Ogundare, vive les Gadonou, vive nos filles. On leur souhaite beaucoup de courage, n'est-ce pas? Et c'est le message que nous allons leur envoyer.
2: Ce message-là, je crois qu'ils sont à l'écoute.
1: Ils sont à l'écoute, oui.
2: Ils sont à l'écoute, on en a prouvé tout à l'heure.
1: Avec leur smartphone.
2: Voilà, ils nous suivent comme tous les auditeurs de Radio Tokpa.
1: De Radio Tokpa.
2: Vous savez que le dernier match, ça a été... de préparation a été joué contre la France,
1: oui.
2: 3-2 en faveur des Bleus,
1: oui.
2: Mais vous savez...
1: Les Bleuettes, comme on les appelle,
2: Ils ont tiré des... Je crois que vous êtes d'accord avec moi que les enseignements nécessaires ont été tirés, oui. Sur les 3 buts encaissés,
1: oui.
2: Et qu'est-ce qu'il faut faire encore pour avancer? Je crois qu'il y a un dernier match, ça devait jouer aujourd'hui, je crois, avant l'expédition.
1: Le Bénin a commencé par savoir voyager.
2: Voilà.
1: Voilà, parce qu'il faut s'acclimater, il faut jouer des matchs de préparation. Et tout ça, c'est une très bonne chose.
2: C'est une très bonne chose. Ouais. Ils ont un coach. Il y a quelqu'un qui ne rit pas. Il n'est pas là pour rire.
1: Ouais.
2: Il est là pour travailler. Moi, je le
1: malgré ça, des gens sont contre lui. Ouais. Une certaine presse
2: vous
1: l'attaque.
2: Vous savez que je viens d'un papa. Je vous donne une exclusivité.
1: Oui.
2: Papa, il vient à côté de moi. Il y a un centre de fighting sport, comment on appelle ça?
1: Une salle de remise en forme.
2: De remise en forme.
1: Ouais.
2: Il vient là discrètement.
1: Oui.
2: Il attend que tout le monde parle. Il vient. Et je suis assis, je le vois, je le salue, il me regarde. Il sait que je le connais.
1: C'est ça.
2: J'ai reçu son papa dans ce studio-là, oui. Il y a au moins 15 ou 20 ans.
1: Ouais, il y a 20 ans.
2: Oui,
1: 25 ans, 20 ans.
2: Petit souris. Je lui avais posé une question, vous vous souvenez, ouais. Je lui avais demandé de me rappeler son plus beau souvenir. Vraiment, il m'a parlé d'un but là, il avait les larmes aux yeux. Mais il a transmis ses gènes à son enfant.
1: Ouais.
2: Voilà, on a les résultats. Nous ne disons pas automatiquement que quand on a un enfant, on en est entraîneur, son enfant doit être automatiquement très fort comme lui. Mais quand même, la spécialité, la particularité au Bénin, c'est que les choses bougent.
1: Oui.
2: Quand on a un enfant, il est bien éduqué, oui. Il suit. Et il suit les instructions de son papa.
1: Oui.
2: Même si mon papa n'a pas donné, il y a au moins de petits cahiers, là, de petites notes qu'il a laissées à la maison. Il faut fouiller, il faut regarder. Je dis, nous disons bravo à Abdoulaye Ouzéou. C'est vrai que...
1: Et à toutes nos Amazones.
2: Tous les Amazones.
1: Tout le staff technique.
2: Tout leur accompagnement.
1: Le gouvernement béninois qui a mis les moyens. La Fédération béninoise de football qui a rendu les championnats maintenant réguliers.
2: Réguliers. Nous allons dire professionnels.
1: Voilà.
2: Parce qu'avant, c'était amateur.
1: Voilà.
2: N'importe qui avait un t-shirt sur lequel on a écrit le nom d'une société qui veut jouer au ballon. Tout le monde dit, c'est là. Non, je ne peux pas.
1: Ce n'est pas encore le top.
2: Mais on sent.
1: Souffrait qu'on dise si c'est bon.
2: Voilà,
1: et c'est pour cela que lorsque ce n'est pas bon et qu'on le dit également, il faudra que les gens là nous écoutent. Il ne faut pas qu'ils se disent, écoutez, on nous a critiqué. Non.
2: Pas du tout.
1: C'est pas critiqué. On vous dit la vérité.
2: La vérité pour que le bien soit commun.
1: Voilà.
2: Parce que c'est le Bénin. Le Bénin, c'est pour nous tous.
1: Voilà.
2: Mais les gens ne savent pas ça. S'ils ne sont pas d'accord, ils peuvent venir nous voir. On va les tenir par les mains.
1: Voilà.
2: On va les amener dans divers points de petits terrains.
1: Ouais.
2: Et ils vont voir ce qui se passe.
1: On va envoyer ce beau message à nos joueuses à travers Dassa Beauté que nous allons déléguer pour leur transmettre le message.

0: Et voilà, on vous aime, on vous aimera toujours, hein, nos Amazones de moins de 20 ans. On va parler maintenant de l'héritage d'un bâtisseur. Ah, on va revenir sur les journées d'hommage et de mémoire au professeur Barnabé à Plogan, à Parakou. Vous connaissez bien sûr Barnabé à Plogan.
1: Je
0: Ah
1: suis
0: oui,
1: jeune,
0: de l'INJEPS.
1: je
0: Hein?
1: suis jeune,
0: Ouais,
1: mais
0: mais
1: je...
0: lorsque vous cassez un os, et quand lui vous tient, c'est fini, hein? Ça se soude rapidement. C'est un don. Professeur Miljula Ballo nous suit, et peut-être que tout à l'heure, il va témoigner.
1: Je crois que vous avez encore jeté une pierre dans un pavé dans la mare, parce que celui qui vous venez de dire, voici, il y a encore des Béninois qui mouillent le maillot pour le pays, pour le
0: Affirmatif.
1: Bénin, mais ils passent inaperçus
0: Oui,
1: je ne sais
0: mais
1: pas pourquoi,
0: certains ont
1: mais.
0: peur. Lorsque vous faites venir ces sachants, ils vous diront la vérité, vous ne pourrez plus tricher ou voler.
1: Heureusement que
0: Oh, ça doit changer.
1: ça doit
0: Et
1: changer,
0: ça
1: oui.
0: change quand même qualitativement. Nous voyons que les choses bougent et les 21, 22 août dernier resteront gravés dans les annales des sciences et techniques des activités physiques et sportives qu'on appelle STAPS. Et durant 48 heures, la ville de Parakou s'est transformée en la capitale de la reconnaissance académique et de la transmission. Anciens étudiants, disciples, collègues, coachs et professionnels du sport se sont rassemblés pour honorer une figure monumentale de l'enseignement et de la recherche scientifique. Il s'agit du professeur titulaire Barnabé Akblogan. Et plus qu'une simple célébration, ces deux journées ont constitué un pont entre le passé, le présent et l'avenir d'une discipline que le professeur a contribué à bâtir et à ennoblir. Le coup d'envoi des manifestations a été donné le vendredi 21 août et la dévotion et le recueillement ont ouvert le bal à travers un culte d'action de grâce. Ce moment de communion spirituelle a permis de remercier le Tout-Puissant pour la vie, la santé, la riche carrière du professeur Barnabé à Plogan, dont le parcours est un modèle de résilience et d'excellence. La suite de la journée a laissé place à la science, le terrain de prédilection du professeur. Un concours de posters scientifiques a mis en compétition ses étudiants et disciples. Et dans les allées, la rigueur méthodologique se mêlait à la passion. Ce carrefour d'échanges d'intellectuels a prouvé, s'il en était encore besoin, que la relève est prête et solidement armée. En incitant les jeunes chercheurs à vulgariser leurs travaux, les organisateurs ont rendu le plus beau des hommages à ce grand pédagogue, à savoir faire vivre sa méthode. Le samedi 22 août, la célébration a pris une tournure résolument pratique et citoyenne. Dès l'aube, la ville de Parakou a vibré au rythme de la deuxième édition de la marche nordique. C'est les activités physiques adaptées, hein, MNAPA pour le bien-être. Et sur un parcours de 8 km, les participants ont lié la parole aux actes, illustrant parfaitement les théories de santé publique prônées par le professeur. La matinée s'est prolongée par une grande campagne de sensibilisation du grand public sur l'importance des activités physiques adaptées, qu'on appelle APA. Et face aux maladies non transmissibles et sédentaires, les professionnels ont partagé des clés essentielles pour le bien-être de la population, transformant cet hommage académique en une œuvre d'utilité publique. Le point d'orgue, mon cher René Adeniyi, le point d'orgue de cet événement est sans conteste la cérémonie solennelle d'hommage. Les témoignages poignants se sont succédés, dessinant le portrait d'un homme exceptionnel. Le professeur Barnabé Akblogan n'a pas seulement partagé ses connaissances, il a forgé des esprits, relevé des carrières et inspiré des vocations. L'unité de recherche en didactique des activités physiques et artistiques qu'on appelle URDAPA PAR DAPAR, quoi. Eh bien, aux côtés du collectif des coachs en activité physique adaptée et des professionnels d'EPS et de sport, s'est dit honoré d'avoir porté cette initiative. Et par la voix des représentants, le comité a exprimé sa profonde gratitude envers les organisateurs, partenaires, participants et collaborateurs qui ont œuvré dans l'ombre pour faire de cet événement une réussite totale. À un mètre de cette trempe, on ne dit jamais simplement au revoir. On ne pleure pas la fin d'un cycle. On perpétue l'œuvre entamée. C'est ce que je crois. L'héritage scientifique humain et professionnel du professeur Barnabé Akblogan est désormais entre les mains de certaines dans les mains de centaines, hein, ils sont des beaucoup. Centaines de cadres qu'il a formés. Donc je pense que cet héritage est dans leurs mains. Merci professeur pour la rigueur, parce qu'il est rigoureux. Merci pour le sacrifice, parce que c'est un sacrifice. Et l'histoire des STAPS s'écrit désormais au futur grâce à la lumière que vous avez allumée.
1: Vous avez tout dit, Félixote Pupéripé, le professeur Barnabé Akblogan est un grand homme, qu'on dit grand, on n'a pas dit pas la taille, mais pas la connaissance, le savoir-faire et tout. Et aussi, il ne s'est pas arrêté là, il a transmis, il a des disciples, il a des gens qui écoutent, parce que ce n'est pas de la pagaille de l'amusement, c'est aussi du professionnalisme. Il y a un adage qui dit que celui qui a planté un arbre n'a pas vécu inutilement. Je crois que ce professeur-là à planter des, moi je dis pas un arbre, des arbres pour la postérité. Et vous avez dit, quand on parle de sport, les gens croient que c'est seulement le football.
0: Non.
1: Tout à l'heure, en venant dans mon quartier, tout était calme. Vous savez pourquoi? Parce qu'il y a Chelsea qui joue contre.
0: vous voyez comment nous sommes au Bénin. On préfère aller suivre Mbappé. On préfère aller suivre Messi. On préfère aller suivre.
1: Tout mon quartier est mort. CR7. Tout dort. Même les enfants de 5 ans, ils sont là, ils vivent. À ce que Chelsea vient de marquer le troisième but, j'ai pris mon taco. Je suis arrivé ici doucement. Donc, c'est pour vous dire que, quand on parle du professeur Barnabé Akblogan, vraiment. Je crois que tout le monde est à l'écoute, les hautes autorités de ce pays. Il ne doit pas seulement le faire par la cour. Moi, j'ai un souhait pour qu'il descende aussi. Et au sud, il est déjà même au sud déjà. Donc, à Bomé, le Kossa, ainsi de suite, par d'autres villes, localités du pays, doivent recevoir ce professeur-là. Parce qu'il n'a pas fini d'apprendre, de montrer sa science. Parce qu'il a une science du sport. C'est le mot, c'est le mot de monsieur Julien Milabalo. Ouais. La science du sport. C'est pas le sport de la science. Non. La science du sport. Donc je crois que ce professeur, avec tout ce que vous venez de dire là, non, vraiment, vous savez.
0: J'ai pris le temps de le rédiger.
1: Vous pouvez être un meilleur footballeur. Si le coach Barnabé Akblogan vous dispense, vous donne des conseils, je crois que vous devez aller plus haut. Du bien et pour votre santé encore, parce que vraiment tout ce que moi viens de voir, j'ai suivi, mais j'étais pas là, mais j'ai suivi de près un peu à distance ce qui se faisait. C'est un événement qui est passé inaperçu pour certains, mais pas pour d'autres. Nous félicitons ces gens-là. Je crois que je vous connais, je vous allais faire venir, monsieur Barnabé Akblogan.
0: Il est déjà passé dans nos studios en tant que directeur de l'INJEPS à l'époque.
1: Il y a des gens qui en redemandent.
0: Ouais. Il n'y a pas de problème.
1: Vous savez, quand vous dites INJEPS, monsieur Abalou encore à l'écoute, les gens ne savent pas ce que ça s'appelle INJEPS. Ouais.

0: Voilà,
1: des formateurs,
0: c'est ça,
1: des for je ne sais
0: c'est
1: pas si
0: clair.
1: la répétition, mais souvent en informatique, on dit faut formater.
0: Ouais.
1: Mais il faut des formateurs qui
0: Oui,
1: formatent.
0: voilà.
1: Je sais, moi, je ne veux pas qu'ils forment, qui
0: Voilà.
1: formatent et qui
0: Voilà.
1: transforment l'homme
0: Voilà.
1: avec le sport, avec les conseils, avec certaines aptitudes
0: Oui.
1: psychologiques qu'on doit avoir pour affronter n'importe quelle discipline. Je crois que ceux qui sont à l'écoute, ils doivent vous joindre pour avoir le précieux sésame pour leur vie, pour le Bénin qui avance, le Bénin qui est en train de bouger depuis quelques années.
0: Voilà, exactement 16h10, 16h14, minutes à Radio Tokwa.

0: Et c'est à 16h19 minutes que nous recevons le professeur Émile Jules Abalo, notre consultant. Professeur Abalo, bonsoir.
1: FSP, bonsoir.
0: Comment ça va,
1: Bonsoir,
0: professeur?
1: professeur. Ça va très bien. Et notre cher ami et collègue René Adeni,
2: Oui, je
1: bonsoir.
2: suis toujours là. Avec
1: Hola.
2: avec les possibles temps que j'ai avec les petites activités, j'essaie de voir comment je peux faire.
1: Ouais, c'est toujours un grand plaisir de vous écouter et de vous suivre.
0: On vient de parler de votre collègue, de votre ami Akplogan.
1: C'est exact. Et Barnabé Akplogan,
0: Oui.
1: que je connais très bien, quoi.
0: Oui, c'est par vous que je l'ai connu.
1: Et FSP, je vous attendais et j'étais sûr au dernier moment, vous avez
0: Oui,
1: sorti ce que je voulais.
0: c'est ça.
1: Il a été directeur de l'INEPS.
0: Affirmatif.
1: Il a été directeur de l'INEPS. Et ce qui fait effectivement sa spécialité, c'est qu'il a ce don-là, les fractures, tout ça là. Et il s'est investi dans le domaine à travers les STAPS. Et à son arrivée, il était recruté au centre départemental et hospitalier, CHD de Porte-Novo. Hein.
0: Ah bon?
1: Il faisait très bien le travail. Oui, bien sûr, aux côtés des grands professeurs, puisqu'il était professeur aussi et tout. Mais à un moment donné, sa science, bon, comme les gens ne maîtrisaient pas trop, il réussissait là où les gens qui ont fait les sciences, même là, ont échoué. C'est pour ça que vous avez dit que c'était un don, quoi. Nous avons des choses. Nous avons notre culture. Nous avons nos tradis praticiens là, qui
0: Oui.
1: sont très bons, hein, qui maîtrisent. Et lorsque vous ajoutez à ça à la science moderne, alors là, vous explosez. C'est ça, justement. Et il est d'une utilité importante, cruciale, dans le domaine du sport. Les gens n'ont pas su l'exploiter. Puisque s'il y a un domaine, il y a des fractures, il y a des blessures, bon, de moins en moins maintenant, des complications au niveau des bobos. Lui, il est éclairé dans le domaine. On dit souvent que les sportifs sont des malades sains. C'est des malades sains. Et on est souvent surpris, hein. Quand vous faites une opération à un sportif, vous êtes impressionné par la propreté de ses muscles, comment c'est bien taillé, et l'opération va très bien. Moi, j'ai suivi une opération dernier indicat, vous m'excusez de dévoiler ça, en Europe. Mais les gens étaient impressionnés. L'opération s'est déroulée très bien grâce à la technique de Schultz. C'est comme ça. Et Akplogan a cette spécialité. Il a associé notre culture à la culture moderne. Et c'est une très bonne chose. Et vous avez vu comment il a orienté ses recherches. Il y a un autre comme ça aussi. Et Tigri, la fille d'une collègue qui a fait sa thèse aussi et qui est chose
0: La
1: là.
0: judocate.
1: Elle aussi est. La judoka, ouais.
0: D'accord.
1: Elle est très bien. On les appelle les gens qui ont fait la biomécanique du geste.
0: C'est
1: C'est des
0: ça.
1: gens qui maîtrisent très bien. Et c'est un honneur qu'on lui a rendu à Parakou. Et vous savez, bon, je ne vais pas faire la publicité, mais il y a un autre centre de formation des profs d'éducation physique à Parakou, Sapiens. Il y en a un à Porto-Novo, il y en a un également à. Et puis je crois à Save aussi, ça se généralise de plus en plus. Et c'est lui qui est responsable de la filière STAPS, parce qu'il est professeur titulaire. Donc l'école est reconnue parce que lui, il est professeur. Moi aussi, j'ai enseigné pendant quelque temps là-bas avant de me retirer. Deuxième élément sur lequel je voudrais revenir, FSP, vous me permettrez quoi?
0: Oui.
1: Vous avez souvent demandé, et à un moment donné, on a demandé à ce que l'IGEPS, c'est la volonté du peuple. Hein.
0: Oui.
1: L'IGEPS dit que le peuple dit que je ne veux plus que vous me formiez des profs d'éducation physique et sportive. Je veux que vous me formiez des champions. Je veux que vous me formiez des champions. Mais je vais vous dire la vérité. L'IGEPS n'a pas pour vocation de former des champions. Si on veut former des champions, on ouvre une autre école. C'est ça l'INSEPS. L'INSEPS ne forme pas des profs d'éducation physique et sportive. Mais chaque ville en France, pratiquement, à son école. Bordeaux a son école qui forme les profs d'éducation physique et sportive, juste le master, le doctorat, les professeurs titulaires, tout. Toutes les villes pratiquement. C'est comme l'université. Mais si vous voulez former des entraîneurs, vous voulez former des champions, c'est une autre spécialité. Ouais. L'IGF, à un moment donné, a tenté de former des entraîneurs. Il a formé un seul. Elle s'appelle Tonon Brigitte. Bon, il y en a plusieurs. Hein. Mais dès que l'IGF tente, c'est des gens qui vont au très haut niveau. Brigitte Tonon, sur le plan du basket mondial, elle est reconnue. Elle va régulièrement en stage en Europe, au Canada, tout ça là. Mais l'IGF, à un moment donné, a voulu tricher. Actuellement, la nouvelle directrice tente de faire quelque chose de comme ça aussi. Avec des footballeurs à partir de la licence,
0: Non,
1: on forme des
0: non,
1: entraîneurs.
0: au contraire, l'INGES va faire former ses professeurs par la Fédération béninoise de football. C'est la direction technique nationale
1: C'est ça justement le
0: de
1: problème.
0: la Fédération
1: C'est
0: béninoise de
1: ça justement
0: football
1: le
0: qui
1: problème.
0: forme les professeurs de
1: Oui,
0: sport.
1: c'est la fédération qui forme ces cadres.
0: C'est
1: C'est
0: ça.
1: deux filières différentes, hein.
0: C'est ça.
1: Mais avec, on peut s'associer. Mais c'est pas possible, ça ne se fait pas. C'est pas comme ça. L'IGEPS, la vocation, c'est de former des professeurs d'éducation physique et sportive. Et il a rempli sa mission. Au départ, on en formait un ou deux à Abidjan, tout ça. Mais la première année, en 80, 26 sont sortis de l'IGEPS. Et actuellement, ils sont des milliers.
0: Alors, est-ce que
1: C'est
0: quelque
1: tout
0: chose
1: différent.
0: gêne? Professeur Rabalo, est-ce que quelque chose gêne? Est-ce qu'on ne peut pas revoir les tests? Si on revoit les tests, le problème est
1: Oui,
0: réglé, non?
1: on ne peut pas revoir les tests comme ça.
0: Ah, il faut quoi?
1: C'est une autre école qu'il faut créer.
0: Forcément.
1: Oui, forcément. Vous avez vu l'INSEPS, c'est à part, c'est les entraîneurs, c'est les grands, les athlètes de haut niveau, l'INSEPS, c'est l'enseignement, point, l'Institut national d'enseignement d'éducation physique et sportive. Et ce que je dis souvent et que les gens ne comprennent pas, le sport ne peut pas exister sans l'éducation physique et sportive. Ce n'est pas possible. Vous avez entendu, on dit les Jeux olympiques. Mais on fait 100% du sport. Pourquoi on ne parle pas je ne sais pas, l'organisation des sports olympiques? Jamais. Le sport n'existe pas sur le plan juridique. Voilà, je vous dis la vérité. C'est pour ça qu'on ne peut pas former les gestes. C'est parce qu'il y a l'éducation physique et sportive que le sport existe. Vous avez vu le CNOSB, Comité national olympique et sportif béninois. Ça prône les valeurs éducatives du sport. Mais c'est biaisé maintenant. Et c'est partout comme ça. Les fédérations dépendent du CNOSB. Les thèmes sont complexes et vraiment jusqu'ici. Ça divague, ça fait chaud là, quoi. Qui va financer les Jeux olympiques? Si jamais on ne dit pas que c'est les Jeux, c'est parce que c'est les Jeux. Mais les sports, qui va financer? C'est compliqué. On aura l'occasion de faire une autre émission et on va en parler. On va en parler. Hein? Le sport n'existe pas. Disons-nous la vérité. Juridiquement, le sport n'existe pas. Ça ne peut exister que grâce à l'éducation physique, les valeurs socialisantes du sport. C'est pour ça qu'à un moment donné, je mets un peu de bémol dans mes analyses. Et vous avez vu, et on a dit dans la charte, tout en gardant la pratique du sport de masse. Actuellement, le ministère des Sports et de l'Engagement civique, là, c'est plutôt maintenant qu'ils s'orientent vers ça. Vous avez vu ce qu'ils ont organisé, la Ligue nationale, je ne sais pas quoi. Tout le monde est associé. Les apprentis, les chômeurs, les c'est des tranches d'âge. C'est sérieux, ces choses-là,
0: Je ne
1: quoi.
0: suis pas d'accord avec
1: Ça parle
0: vous.
1: du sport de masse.
0: Je ne suis pas d'accord avec
1: Ça parle du
0: vous.
1: sport de masse. Oui, FSP, oui, je
0: Je ne
1: vous
0: suis
1: écoute.
0: pas d'accord avec vous parce que
1: D'accord. Oui.
0: il faut revoir cette politique carrément. Ça, franchement, il faut revoir la
1: Oui,
0: politique.
1: c'est ça.
0: La finalité, c'est quoi?
1: Il faut revoir la
0: Ils vont
1: politique.
0: jouer la
1: Et vous l'avez
0: finale.
1: bien dit, FSP.
0: Hein? Il faut revoir la politique. Et il faut mettre
1: Oui, vous
0: à
1: êtes...
0: la tête de cet
1: Oui.
0: institut un connaisseur, c'est-à-dire un spécialiste. Écoutez,
1: Et à la tête de l'INEP.
0: on vient de
1: À la tête
0: finir,
1: de l'INEP.
0: on vient de finir les championnats. Nous sommes d'accord?
1: Oui.
0: Il y a eu des champions. Nous sommes d'accord?
1: Oui,
0: Mais ces champions
1: il y a eu des
0: retournent à la
1: champions.
0: maison.
1: Oui.
0: L'année suivante, on refait la même chose. Ben, ouais, la
1: C'est
0: finalité,
1: ça,
0: c'est
1: c'est
0: ce que
1: ça.
0: vous avez écrit dans vos tests au départ, ça. Si c'est ça, c'est pas
1: Oui.
0: la peine. Pour
1: Et
0: moi,
1: donc, on a dit, il y a eu une
0: il faut,
1: démarche.
0: dans chaque poule, là, sélectionner les meilleurs. Lorsque vous allez sur Internet, vous cliquez. Vous avez besoin
1: Tout à fait.
0: U17. On a besoin
1: Oui.
0: d'un joueur là. On voit le profil.
1: Oui,
0: On l'envoie en équipe
1: tout à
0: nationale.
1: fait, tout
0: Vous
1: à fait.
0: cliquez, c'est
1: Et
0: U20.
1: FSP?
0: C'est ce que moi j'ai cru. Mais tel que ça se
1: C'est
0: passe
1: ça.
0: là, avec
1: C'est pas ça.
0: l'invitation des artistes, où on dépense
1: Hein?
0: beaucoup d'argent, déjà
1: Beaucoup,
0: que les
1: beaucoup.
0: artistes ont beaucoup beaucoup d'argent, hein, au niveau de
1: C'est
0: leur
1: ça.
0: ministère, le peu que nous
1: Non,
0: avons
1: FSP,
0: en sport,
1: vous
0: il vaut
1: avez
0: mieux.
1: dit une vérité.
0: Oui.
1: Vous avez dit une vérité, et là, je vous appuie. Au Bénin,
0: C'est vrai.
1: nous n'avons pas la culture du haut niveau,
0: Voilà.
1: comme vous l'avez dit. On n'a pas la culture. C'est une politique détection, formation et puis la compétition. On préfère prendre par le bout le plus facile. On prend les gens seulement, on les amène à la compétition. C'est pas ça. Détecter à la base, former et ensuite engager. Et cette politique de détection, tu m'excuses de revenir, j'en parle, tu es le seul qui en parlait. Renvoyer le sport à l'école, comme j'ai dit, à partir du CI. Nous avons la flemme, c'est-à-dire on veut aller vite. Non, le sport, c'est un truc à long terme. Et c'est ça, c'est en cela que j'ai admiré l'intervention de monsieur Haïssi la dernière fois. Les gens ont commencé déjà, hein, à long terme. Quand ils vont commencer par avoir des résultats, on va être surpris. Le sport, ça se prépare sur longue durée. Et c'est une question d'âge. Vous commencez tôt. Et puis déjà à 20, 25 ans, là, vous avez battu tous les records. Vous ne pouvez plus battre les records. FSP, vous avez vu les gamins déjà. On les met dans l'eau. L'esprit de la compétition, ça se développe déjà là. Et il y a une chose qui est merveilleuse encore. On dépense énormément dans la santé. On dépense. Le vieux monsieur à Clorin, il a dit les activités physiques, qu'ils soient les maladies non transmissibles, les choses. C'est ça. Là, va dépenser énormément de sous. Alors que grâce au sport, on prescrit le sport. Et comme vous l'avez dit, tous les jours, tous les adultes doivent faire du sport. Tout le monde doit faire du sport. Mais quel type de sport? C'est ça, justement. Il y a le rythme, il y a ceci. C'est ça, le sport en général. C'est différent du sport de la haute compétition. Combien de Béninois font du sport tous les jours? Oh, moi j'ai dit 30 minutes seulement de sport tous les jours à l'école primaire. Jusqu'ici, personne n'a réagi, à part toi, FSP. 30 minutes de sport. Vous croyez que les enfants, dans la journée, ils ne dépensent pas plus que ça dans la journée. Mais ils s'organisent. Moi, quand j'étais à l'école primaire, les récréations, 30 minutes de récréation, vous allez voir les enfants s'organiser. Ils jouent au football, ils jouent au rugby, chacun dans sa discipline. Où se trouve ça là maintenant? Pendant les récréations, ils s'agrippent à leur téléphone. Ils font ceci, ils font ceci. Non! En primaire, avant, c'était ça, les 15 minutes tous les jours, 15 minutes le matin, 15 minutes le soir, les gens consacraient ça à jouer au ballon, à faire ceci. Maintenant, ça n'existe plus. Vous voyez des enfants obèses. Vous voyez un enfant obèse, vous ne pouvez pas savoir combien ça coûte à l'État. À plus forte raison, un adulte obèse. Tous les Béninois, tous les jours, c'est pas le samedi seulement. Aujourd'hui, quand je rentrais là, j'ai vu des adultes obèses, on court, puis après on va prendre ça, bon, on prend. C'est pas ça. C'est tous les jours, 45 minutes pour tout le monde. Et vous allez voir l'économie qu'on va faire en santé publique. En santé publique, c'est ça. À plus forte raison maintenant, je dis, 30 minutes de sport à l'école primaire, vous êtes le seul FSP. On devait prendre à bras le corps ce projet.
0: Non, mais on va faire
1: Vous
0: le
1: pouvez pas
0: projet,
1: savoir.
0: on va le
1: Ah
0: soumettre aux
1: oui.
0: autorités au plus haut. C'est tout? Il faut
1: parce que
0: toujours
1: maintenant, moi, je ne veux
0: proposer.
1: plus. Oui, j'ai critiqué, mais j'ai fait une proposition. J'ai élaboré le projet.
0: C'est ça. On va le
1: J'ai
0: faire.
1: d'ici, je ne sais pas cela, 50 000 jeunes.
0: On va le faire.
1: 50 000 chaque année. 50 000 chaque année. Vous voyez, 50 000, et on ne va pas trouver combien de licenciés y a-t-il au football ou bien au basket. Alors que chaque année, si vous avez 50 000 talents à orienter. Et c'est là, justement, on ne connaît que ça, l'INJEPS. Bon, l'INJEPS, voilà. L'INJEPS, bon, voilà.
0: Donc, on retient que l'INJEPS forme les enseignants.
1: Je suis d'accord.
0: C'est tout.
1: Ah. Les enseignants, c'est eux qui sont à la base. C'est eux qui vont donner les fondamentaux.
0: Et c'est pour
1: C'est eux
0: ça
1: la
0: que
1: base.
0: ces enseignants, à un moment donné, eh bien, ont refusé d'entraîner nos élèves, nos enfants. Ils ont dit, bon, on n'est pas formé entraîneur, allez, on refuse.
1: Non, bon, vous n'allez pas jeter le bébé avec. Mais il faut
0: Non,
1: bien
0: mais
1: que
0: je
1: tout
0: dis
1: cela
0: la
1: les
0: réalité
1: baisse.
0: crue peut-être, mais c'est ce qui s'est passé, ça.
1: Oui,
0: On
1: mais il faisait les AS.
0: leur payait
1: Mais
0: pas ce salaire.
1: qu'on le paye les AS au moins.
0: C'est ça.
1: Il faisait les AS.
0: Oui.
1: C'est ça l'éducation physique. L'éducation physique des têtes en même temps, là, on les met en AS. Les mercredis soirs. Mais les mercredis soirs, c'était insuffisant. Les samedis, il faisait bénévole. Regardez en notre temps, nous. À l'école. Mais oh, c'était spontané. Les mercredis après-midi, les championnats, tout ça, là, ça bougeait. Mais vous ne les payez pas. Il faut bien qu'ils mangent. La vie devient chère. C'est ça. Mais reprenez-les. Vous ne pouvez rien faire. Le sport ne peut pas exister sans eux. C'est eux qui donnent l'éducation, la base. Mais si c'est raté, là, c'est fini. Oubliez-les, prenez-les. Ils sont bons. Ils sont très, très bons. C'est eux hein, qui ont été directeurs des CEG, tout ça là. Ils sont rigoureux, ils sont à l'œil, à 7 heures, ils sont déjà. Ça marche, les étudiants. Malheureusement, tous ces chefs d'établissement vont bientôt partir à la retraite. Tout comme à l'IGES, tous ces cadres, ces grands sociologues, ces grands psychologues, ces grands qui ont fait de l'anatomie, qui ont fait la science du sport. Moi, je suis à la retraite, je me suis retiré déjà. Avec tout, quand moi, j'ai pris l'équipe de France de volleyball, mais je les ai amenés loin, je vous ai montré le papier.
0: Oui, est-ce que quand on va à la retraite, on quitte? Ou bien c'est plutôt maintenant que l'on doit
2: On a besoin de
0: servir
2: vous.
0: son pays?
1: Non, on doit quitter. On doit... Physiquement, je ne tiens plus. Je n'écris plus maintenant. Quand j'écris là, vraiment, c'est ça. J'ai fait ça pendant 40 ans. Il faut que je parte. Je me retire.
2: On peut vous
1: Parce que
2: aider.
1: les jeunes
2: On
1: aussi sont
2: peut
1: là.
2: vous
1: Ils
2: aider
1: sont
2: à
1: pressés.
2: écrire.
1: Ils ne veulent plus vous voir. Ils ne veulent plus vous entendre. Mais toutes les fois qu'ils déconnent dans mon domaine, ah non, je n'hésite pas à appeler. Hein. Et j'écris. C'est ça. Nous, on est là, on est derrière. On est devenus des sages maintenant. Tout ce qu'on peut faire là de temps en temps, on donne des conseils, c'est tout. Mais les jeunes ne veulent plus nous voir. Moi, je suis retourné à l'IGF, mais personne ne m'a reconnu. Alors que quand je débarque à l'IGF avant, mon vieux, mais les gars, les enfants là me regardent, me font. Bon, c'est comme ça.
0: Mais ils ne vous
1: Je n'y vais
0: connaissent
1: presque
0: pas.
1: plus. Ils ne me connaissent pas et je n'y vais même plus. La dernière fois, quelqu'un m'a appelé, m'a dit, mais professeur, tu vis, mais on voit au moins les autres. Et toi, on ne t'entend que sur Radio Tokpa. Il dit, ah bon, je me suis retiré. Et c'est ça. Il faut leur laisser la place. Leur donner des conseils s'ils veulent vous écouter. Hein. Sinon, eux aussi, ils ont leur jour là.
0: Mais
1: C'est
0: il
1: comme
0: doit
1: ça.
0: vous écouter. Il doit vous écouter.
1: Monsieur
0: Alors.
1: Akologa, que vous voulez dire? Monsieur Akologa a été mon étudiant. C'est ça. Je vous dis la vérité.
0: Voilà. Voilà.
1: Je l'ai eu en quatrième année.
0: Ouais.
1: Il avait spécialité chimie. C'est ça.
0: C'est ça. C'est ça.
1: Après, il a été mon directeur et tout, hein. Mais
0: En
1: c'est pas
0: plus.
1: parce qu'il a été mon ancien étudiant que on est très amis, on est
0: Oui.
1: chaud là. C'est comme ça.
0: Alors,
1: Mais maintenant, à un moment donné, vous avez vu, oui, FSP.
0: si on récapitule par rapport au
1: Les
0: championnat.
1: champions, c'est les entraîneurs et c'est la fédération qui forme. Et c'est pour ça que la fédération tente de se rapprocher de l'INJEPS. Il faut que l'INJEPS ouvre les bras. Mais l'INJEPS, c'est les enseignants. Éducation physique et sportive, c'est tout. Le sport ne peut pas exister sans l'EPS. Ce n'est pas possible. Donc vous ne
0: Donc,
1: pouvez pas supprimer les enseignants. Ce n'est pas
0: si
1: possible.
0: on doit
1: C'est eux qui
0: former,
1: donnent la base.
0: si on doit former des enseignants, il faut faire comme en France, créer un autre centre
1: On
0: de
1: va
0: haut
1: créer
0: niveau,
1: un institut
0: un
1: de haut
0: institut de
1: niveau,
0: haut niveau.
1: carrément.
0: D'accord.
1: S'il y a
0: Parce que
1: des enseignants
0: quand
1: qui ont
0: tu
1: cette
0: entres là-bas,
1: qualité-là,
0: le travail,
1: tu sors
0: attention,
1: champion.
0: le travail,
1: Ah oui,
0: c'est
1: ah
0: dur,
1: oui,
0: hein?
1: ah oui. Ah oui. Ils ont des. Si tu les vois s'entraîner, c'est des bêtes, hein,
0: Et maintenant,
1: mon
0: par
1: vieux.
0: rapport
1: C'est ça,
0: au
1: le haut niveau.
0: championnat
1: Il faut
0: national
1: reculer. Ah
0: scolaire,
1: oui.
0: par rapport au championnat national scolaire, il faut qu'on soit
1: Oui.
0: précis, il faut qu'on soit clair.
1: Oui.
0: La démarche,
1: Oui.
0: elle est très bonne, on ne refuse pas.
1: Oui.
0: Mais nous
1: Oui.
0: disons qu'il faut améliorer. Nous disons qu'il faut
1: Tout à fait.
0: revoir la politique. Parce que
1: Oui.
0: tel que c'est fait aujourd'hui, ça ne nous
1: Oui.
0: profite pas. C'est-à-dire qu'on vient
1: Non.
0: de finir le championnat. Tous les champions
1: Oui.
0: rentrent chez eux. On revient l'année prochaine, on fait la même
1: On
0: chose
1: reprend à zéro.
0: et les gens repartent. Or,
1: Et comme tu l'as dit, pas de data bank. On ne
0: oui,
1: suit
0: il
1: pas.
0: faut un
1: C'est des
0: laboratoire.
1: catégories
0: Oui,
1: d'âge. Hein? Ils
0: il faut.
1: viennent, ceci, après on triche. On
0: C'est
1: triche.
0: de ça
1: Hein?
0: qu'on parle. C'est de
1: C'est
0: ça
1: ça.
0: que nous parlons, parce
1: Ouais, il faut être rigoureux.
0: il
1: Faut
0: faut
1: être
0: aider quand
1: disciplinaire.
0: même l'État qui met beaucoup d'argent. Il faut aider
1: Il met beaucoup
0: l'État
1: de
0: en
1: sous.
0: disant comment ça se passe, comment ça
1: Oui.
0: doit se passer. Et si on fait
1: C'est
0: comme
1: ça.
0: ça, c'est sûr qu'on sera un
1: C'est ça.
0: laboratoire de sportifs. On aura un
1: Tout à fait.
0: laboratoire
1: Tout à
0: de
1: fait.
0: sportifs, que ce soit le football, le handball, le volleyball. Tous ceux-là qui
1: C'est ça.
0: participent au championnat
1: Ouais.
0: scolaire, on les aura. On a
1: Oui.
0: parlé
1: On est.
0: d'athlétisme. Est-ce
1: Oui.
0: que nous sommes fiers aujourd'hui de notre athlétisme? Ayons le courage de le dire, professeur Abalo. Vous voilà, vous avez
1: Ouais.
0: été athlète. Ce n'est plus la
1: De
0: même
1: haut niveau,
0: chose.
1: hein.
0: Ce n'est plus la
1: De
0: même
1: haut
0: chose.
1: niveau, hein.
0: Il n'y a pas
1: De
0: de
1: très haut
0: nom.
1: niveau, hein.
0: Parce que
1: Oui.
0: avant, on disait, on sortait un nom en même temps pour dire ah, Aro.
1: Oui.
0: Si on ne le dit pas Aro,
1: Hein.
0: on dit ah, il y a Abalo. Ou bien, il y
1: Oui,
0: avait
1: oui.
0: des noms. Même
1: Il y avait des noms, il y
0: l'actuel
1: avait des modèles.
0: président de la Fédération Béninoise d'athlétisme était un grand athlète. Et
1: Tout
0: il
1: à fait,
0: officiait
1: tout à
0: pour
1: fait.
0: les forces armées du Dahomey, les forces armées pour
1: C'est ça.
0: les Hadjidjah. Il courait, il
1: Oui.
0: était champion.
1: Tout à
0: Donc,
1: fait, tout à fait.
0: aujourd'hui,
1: La preuve, il me
0: on doit
1: connaît très bien.
0: revoir
1: Le
0: tout
1: jour où je l'ai
0: ça.
1: vu,
0: Tu vois?
1: le jour où je l'ai vu, il dit qu'il me connaît très bien.
0: Oui,
1: Très
0: ce
1: bien.
0: n'est pas qu'on est contre quelqu'un, mais
1: Non.
0: c'est-à-dire qu'il faut qu'on fasse comme les autres. L'État met
1: C'est
0: beaucoup
1: ça.
0: d'argent.
1: Beaucoup
0: Il
1: d'argent.
0: faut qu'on en profite maintenant.
1: Hein?
0: Hein? Il faut qu'on
1: Oui,
0: vous avez vu
1: oui.
0: au niveau des femmes, le président
1: Oui.
0: Talon, il s'y est impliqué. Je
1: Tout
0: sais de
1: à
0: quoi
1: fait.
0: je parle. Parce que
1: Oui.
0: j'ai été à la FIFA pour la première
1: Oui.
0: fois où le président Martonnet de Chacus allait à la
1: Oui.
0: FIFA, c'est la veille de son élection.
1: Oui.
0: J'étais avec lui et je dis, le football féminin, c'est la
1: Oui.
0: priorité
1: Oui.
0: de la FIFA. Et le président
1: Tout à fait.
0: béninois également, sa priorité, dit,
1: Tout
0: mais
1: à fait.
0: il faut miser sur les filles. Est-ce que ça ne marche pas aujourd'hui?
1: Tout à fait.
0: Est-ce qu'on n'est pas en phase finale de Coupe du Monde aujourd'hui? C'est une
1: C'est ça,
0: fierté.
1: par exemple.
0: C'est une fierté.
1: C'est
0: Et
1: une fierté.
0: c'est de ça
1: Hein?
0: que nous parlons. Nous disons que
1: Tout à
0: la
1: fait.
0: manière dont les championnats scolaires sont organisés aujourd'hui, que ça ne,
1: Ce n'est pas
0: ce
1: bon.
0: n'est pas bon. Et puis,
1: C'est du gaspillage.
0: et puis de grâce. Je ne sais pas pourquoi faire venir des artistes mettre beaucoup d'argent. Parce qu'ils avaient beaucoup d'argent hein, pour les artistes, hein,
1: Hein?
0: alors que nous
1: Bien
0: avons
1: sûr,
0: besoin
1: bien sûr.
0: d'argent pour le sport. Les artistes ont
1: Ouais.
0: leur créneau à part.
1: Hein?
0: Pourquoi c'est pas, ne sont pas un ministère de culture et de sport? Donc moi, je pense qu'il y a beaucoup de choses à revoir pour que franchement, on tire bénéfice de ce qui se fait actuellement au niveau de notre championnat. Si nous prenons,
1: Tout à fait.
0: par exemple, le handball, on prend les
1: Oui.
0: meilleurs. Les meilleurs. On prend le football. On prend les meilleurs. On a une data bank, les noms sont dedans. Quand on a besoin d'un
1: D'une
0: joueur
1: certaine catégorie,
0: d'une
1: hein?
0: catégorie donnée,
1: Les plumes, par exemple. Oui.
0: on voit le nom, on lui fait appel.
1: C'est ça.
0: Et en
1: C'est ça.
0: principe, après le championnat, si on veut aller plus, on veut être encore plus professionnel, après le championnat
1: Oui.
0: scolaire comme ça, eh ben, nous avons des centres de formation aujourd'hui en Dali, nous
1: Tout à
0: avons
1: fait.
0: un
1: Tout
0: centre de
1: à fait.
0: formation en Missirité, bientôt un
1: Oui,
0: centre, une
1: c'est
0: académie de
1: ça.
0: jeunes filles à Lokosa. Pourquoi ne pas mettre en même temps, envoyer les enfants, les champions là, en même temps, dans ces
1: C'est
0: centres
1: ça.
0: de formation pour que le travail puisse déjà commencer. C'est seulement
1: C'est
0: comme
1: ça.
0: ça que nous aurons des médailles aux Jeux Olympiques. Hein. Nous sommes allés voir un peu au
1: Tout à fait.
0: Japon, on
1: Regardez
0: a
1: les.
0: vu en Chine,
1: Oui.
0: on a vu
1: Oui.
0: un peu partout comment les gens travaillent. Hein. Le bébé qui naît,
1: Partout.
0: en
1: Ouais,
0: même
1: ouais.
0: temps, on le met dans l'eau. Hein. Si je m'en faut dire dans l'eau,
1: C'est comme ça.
0: la natation commence.
1: Oui. Ouais.
2: Pour venir ici, c'est.
0: Si
2: Vous
0: c'est
2: avez vu les
0: l'athlétisme,
2: magiciens?
0: si c'est
1: Ouais.
0: l'athlétisme, non, si c'est la gymnastique, on commence par lui apprendre déjà le grand écart. Hein.
1: Oui. Tout à fait.
0: Non, on rit, mais
1: Vous avez
0: c'est
1: vu
0: la
1: les magiciens?
0: réalité. C'est la réalité.
1: Ça se passe sous nos yeux. Hein.
0: Oui.
1: Les enfants de troupes. Moi,
0: Ouais.
1: j'ai eu la chance d'ouvrir l'école de Chola, de Tenderéké, l'école militaire. Mais vous, dès le CM2, ils prennent les meilleurs dans tous les départements
0: Oui.
1: et les envoient à l'école,
0: Oui.
1: l'école militaire. Pourquoi ne pas faire ça au sport?
0: Voilà. Et
1: Mais
0: puis.
1: vous avez des gens, des gamins de 10 ans, 12 ans, mais qui ont déjà une formation militaire, qui sont très. C'est eux.
0: Voilà.
1: Mais le général Mathieu Kédékou, il a fait l'école des troupes, non?
0: Oui, en fin
1: C'est
0: de tout,
1: comme ça,
0: oui.
1: on forme les professionnels. Hein? C'est comme ça. Les militaires ont compris, ils sont malins. À Bembéréké,
2: Ils sont
1: je ne sais pas,
2: intelligents.
1: quelque part, à Datitengou, il y a l'école des
0: La
1: jeunes filles
0: jeune
1: militaires.
0: fille, ouais.
1: Enfin, c'est à cet âge qu'on acquiert tout. Mon projet parle de ça.
0: Mais ça.
1: Quel est
0: Donc,
1: le père à bas âge?
0: on est contre
1: Quand on dit
0: personne.
1: de Jonas, mais quels sont
0: On
1: les
0: fait
1: gens
0: des
1: qu'on
0: propositions.
1: recrute?
0: Je ne sais pas ce que pense notre confrère René Adenini, qui est quand même un sachant aussi.
1: Oui.
0: Ouais.
2: Mais,
1: Oui, ah oui, il est enseignant. Oui.
2: monsieur Émile Abalo, vous avez fait une
1: Oui.
2: thèse. Vous avez fait une thèse. Et ce que vous venez de dire là, c'est plus qu'une thèse. Je ne sais pas si c'est un mot plus fort qu'une thèse. Je ne sais pas, aidez-moi.
1: J'ai
2: Je sais pas.
1: soutenu une thèse sur le sport,
2: Ah,
1: oui, bien sûr.
2: vous voyez, donc c'est une autre thèse sur un autre sujet. Et ce qui me. Bon, les gens sont à l'écoute. Et
1: Ouais.
2: Félix FSP vient de dire quelque chose. Nous ne sommes pas contre
1: Oui.
2: quelqu'un. Ce que nous disons,
1: Non.
2: c'est pratique. Il suffit
1: C'est
2: seulement
1: ça.
2: de faire l'expérience et on
1: Oui.
2: verra qui a raison.
1: Oui.
2: Si nous aimons vraiment ce pays, nous
1: C'est
2: tous nous
1: ça.
2: aimons ce
1: À
2: pays.
1: long terme.
2: Voilà.
1: À long
2: Mais quand tu
1: terme,
2: dis la
1: travaillons dans
2: vérité,
1: long terme.
2: voilà.
1: Le
2: Mais.
1: reste, là, on n'a qu'à continuer. On n'a qu'à continuer pour le moment. Mais on travaille en dessous. La France a commencé. Le sport à l'école primaire,
2: Monsieur
1: à
2: Émile
1: partir de là.
2: Abalo, Monsieur Émile
1: Oui.
2: Abalo, une doléance pour vous. Vous m'avez
1: Oui.
2: dit que vous êtes
1: Oui.
2: retiré. Ce mot-là m'a fait mal au cœur de beaucoup d'auditeurs. Il y a des gens qui m'appellent et vous demandent pardon de ne pas vous retirer. Parce que
0: On ne se retire
2: on
0: jamais.
2: ne se retire jamais. Il y a un pays au monde, je ne vais pas le nommer, quand il y a un problème, un conflit avec. Tout le monde est mobilisé, même les handicapés. Même les handicapés. Mais tout. Vous connaissez ce pays. Ce pays-là, son nom commence par I. Il est au Proche-Orient là-bas. Dans ce pays-là, tout le monde est impliqué quand il s'agit de sécurité de l'État. On ne dit pas j'ai mal aux pieds, j'ai mal au dos, je ne veux pas courir. Pas du tout. Donc, monsieur Émile Abalou, des gens comme vous. Vous ne pouvez pas vous retirer. On ira vous chercher à
1: Non,
2: Porte-Colombe. Moi, je connais où vous
1: c'est
2: restez.
1: ça. Non, quand
2: Je
1: je
2: connais.
1: dis retirer, c'est pour. Eh,
2: Oui.
1: René, écoute-moi, vous
2: Oui.
1: êtes prof de français. Quand je dis que je me suis retiré, c'est un
2: Oui.
1: terme technique quoi, pour dire qu'on est à la retraite, c'est tout.
2: Non, vous
1: On
2: n'êtes pas à
1: ne
2: la
1: peut pas dire
2: retraite.
1: que je suis à la
2: J'enlève
1: retraite.
2: le mot
1: Je dis que.
2: personne. FSP, vous êtes d'accord avec moi?
0: Ouais.
2: Personne n'est à la retraite. C'est un mot qu'il faut faire disparaître. Ou bien.
0: C'est
2: Parce
0: bien
2: que
0: ça.
2: c'est en
1: C'est vrai,
2: pratiquant
1: c'est vrai.
2: que le corps, on est toujours présent dans son corps. Mais toi-même,
1: C'est
2: tu te
1: ça,
2: mets à
1: c'est
2: la
1: ça, c'est ça.
2: retraite, tu veux tuer ton corps. Pas du tout.
1: C'est vrai, ça
2: Dans
1: c'est
2: les
1: vrai.
2: pays
1: Là, tu m'as
2: asiatiques,
1: convaincu.
2: il y a des gens qui disent, tu vas à la retraite le lendemain. Je ne veux pas prononcer le mot. On dit qu'il veut se suicider. Il veut toujours.
1: C'est ça.
2: Mais au Bénin, ici, le Bénin, lui, vient à la retraite à 10 ans même. Et il est content. Il dit que je suis à la retraite, je vais faire autre chose. Ah, c'est bon.
0: Non,
2: Pas du
0: je vais
2: tout.
0: lui donner un exemple.
2: Oui.
0: Parce que nous sommes sur la
1: Oui.
0: radio qui mouille le
2: Il dit
0: maillot,
2: la
0: la
2: vérité
0: radio
2: sportive.
0: qui peut vraiment vous expliquer les
1: Ah.
0: choses. C'est pas qu'on est
1: Ah.
0: contre quelqu'un lorsqu'on le dit.
1: Non. Ah.
0: Onuali Yarigo vient de gagner les masters. Nous sommes d'accord.
1: Oui.
0: Et le chef de
1: Oui.
0: l'État, nous avons appris qu'il a même appelé pour la féliciter.
2: Une grande
0: Bravo!
2: première.
1: Oui.
0: Une grande première. Mais si Noélie devrait se retirer, elle ne gagnerait pas les masters. Vous allez me demander pourquoi. Parce que c'est quoi les masters? C'est ça qu'il faut aller chercher. Les championnats du monde d'athlétisme
1: C'est
0: master,
1: ça.
0: dont on parle, souvent appelés les masters, sont la plus importante compétition internationale d'athlétisme dédiée dédié aux athlètes vétérans de 35 ans et plus. Est-ce que vous me comprenez? Dédié aux athlètes vétérans de 35 ans et plus.
1: 35 ans.
0: Ouais. Et c'est précisément lors de cette compétition à Daegu, là, que la Béninoise Noëlie Yarigo a décroché sa médaille d'or sur le 800 mètres. Vous avez compris maintenant?
1: J'ai compris.
0: Donc, voilà. Donc, ne dites pas que vous partez. Et beaucoup d'auditeurs n'avaient pas compris.
2: Aussi.
0: Maintenant, ils ont compris. Parce que ces masters sont réservés pour des tranches d'âge. C'est-à-dire tous les athlètes, hommes et femmes, âgés de 35 ans à plus de 100 ans. Vous comprenez? Et les catégories sont strictes. Hein. Les participants sont regroupés par tranches d'âge de 5 ans pour garantir l'équité. Donc, le cas de Noëlie Yarigo, je vais vous le dire, à 40 ans, elle a concouru et triomphé dans la catégorie W40, femme de 40 ans à 44 ans. Donc, elle a couru avec des femmes de 40 à 44 ans. Donc, il faut comprendre, que c'est Radio Tokpa seulement qui peut expliquer les choses pour que les gens comprennent comme ça. C'est clair maintenant pour beaucoup de personnes.
2: C'est clair, parce que ce que nous disons, je ne sais pas, je crois que l'émission est enregistrée.
0: Affirmatif.
2: On va la faire pour repasser, pour que les gens puissent comprendre, parce que c'est une émission déjà faite que beaucoup sont en train de rater.
0: C'est ça.
2: Parce qu'ils sont en train de regarder les championnats étrangers. Ils regardent des joueurs, ils ne peuvent pas prononcer les noms. Et ils restent leur propre pays, les réalités sportives de leur propre pays. Oh, je ne sais pas, je n'ai jamais vu ça. Donc, c'est pour vous dire que, docteur, les gens sont à l'écoute, ils vous reconnaissent.
1: Oui.
2: Et il y a beaucoup de choses à faire. Radio Tokpa est là. Moi, je connais Félix Onépépéripé. Il va revenir sur cette
0: Merci.
2: Émission.
0: Affirmative.
2: Il va frapper aux portes. Les gens sont à l'écoute.
0: Oui.
2: Et on aura un formidable gâteau où beaucoup de personnes vont venir et les choses. C'est notre pays.
0: Donc vous avez compris le sens des masters aussi, hein?
1: Ouais, le sens des masters, vous voyez, c'est pour une catégorie d'âge.
0: Voilà.
1: De, je sais pas.
0: À partir de 35 ans.
1: Et
0: à 100.
1: Je parie que les prochains Jeux Olympiques là,
0: oui.
1: On va nous aligner Yarigo Noëlie encore.
0: Mais
1: c'est grave, c'est dangereux. C'est dangereux. Pour venir courir avec des gamines de 20 ans, de je ne sais pas quel âge.
0: Rien n'est sûr.
1: Elle va s'époumoner.
0: Rien n'est sûr, mais si. Mais si. Ah. Parce que nous sommes des sachants quand même. Rien n'est sûr,
1: oui.
0: Mais si, à l'occasion, les Jeux Olympiques, c'est dans 2 ans. Hein,
2: oui.
0: Si elle réunit les minima, il n'y a pas de raison qu'on ne l'aligne pas. Si elle réunit les minima, il n'y a pas de raison. Si le jeune n'arrive pas à réunir les minima, et que elle...
1: On va l'allier.
0: On doit l'allier.
2: C'est une occasion de médaille pour
0: voilà.
2: C'est une chance de médaille pour
1: En fonction du niveau de notre sport.
0: Non. On a vu Roger Mila. On a vu Roger Mila, professeur Abalo. On a vu Roger Mila.
1: Il ne pouvait pas faire les 90 minutes.
0: Ah, mais qui est allé et qui a marqué le but?
2: Il a marqué le but. En 90, contre l'agent.
0: Quand il entre dedans, il marque son but.
2: En 94, 6-1 contre la Russie. Et Mila, professeur,
0: quand
2: Mila Balo, la Russie avait touché le Cameroun. 6-1.
1: Oui.
2: Mais c'est Mila qui est rentré qui a mis le but.
0: Non, il faut rendre gloire et hommage à cette brave Amazone Kenoëlie Yarigo. Elle est courageuse.
2: On ne la décourage pas.
0: Ah non, elle est courageuse.
2: Elle est courageuse.
0: Aucune béninoise dans l'histoire de notre athlétisme n'a été à ce stade.
1: Non,
0: franchement, il faut l'encourager. C'est Radio Tokpa qui l'a fabriqué. C'est Radio Tokpa. Souvenez-vous, mon très cher. Lorsque feu président Mocho Théophile refusait de lui permettre de venir courir pour son pays, c'est Radio Tokpa qui dénonçait. À un moment donné, il y a eu même un procès contre nous. Pour ça, par la Fédération béninoise d'athlétisme. On a gagné, souvenez-vous. Donc, finalement, Noëlie Yarigo a été acceptée à cause de nos critiques, à cause de notre entêtement. Il dit, mais écoutez, la dame, elle est en France. Elle est avec un blanc qui essaye de la faire travailler. Permettez-lui de participer aux compétitions et nous allons voir. On dit non, on ne veut pas. La manière dont elle est partie. Non. Mais finalement, quand elle est venue, au moins, Vous avez vu? On n'a pas encore de
1: Oui.
0: médaille au niveau aux Jeux Olympiques, mais au niveau des autres compétitions, à savoir Coupe du Monde, Championnat de ci et de ça, elle glane beaucoup de médailles. C'est une fierté nationale et on remercie le président de la République, franchement, qui a eu à le flair de l'avoir
2: Appelé.
0: appelé. C'est ce que nous souhaitons. Qu'est-ce que nous voulons? Qu'on nous encourage. Et quand c'est le
1: C'est
0: patron,
1: ça.
0: quand c'est le grand patron qui t'encourage,
2: Le premier
0: ah
2: magistrat
0: ben là,
2: qui
0: là.
2: t'appelle.
0: Oh, famille. Donc je crois qu'elle a encore des chances si elle réunit les minima et si elle pense que ses muscles répondent toujours, eh bien, si sur le plan, attention, sur le plan médical, elle est apte,
1: Oui.
0: il n'y a pas de problème. Moi, je pense qu'il n'y a
1: Là,
0: pas de problème. Il ne faut jamais jeter la pierre à ceux qui ont mouillé le maillot pour le
1: C'est
0: pays. Comment vous l'avez
1: ça.
0: fait, vous? Vous avez couru,
1: Ouais.
0: vous avez tout fait, mais on vous a jeté la pierre parce
2: Vous
0: que
2: avez
0: vous n'avez rien gagné. Quand je dis vous, c'est nous tous là. On n'a rien
1: Bien sûr.
0: gagné, hein? On n'a rien
1: Oui,
0: gagné, on
1: oui,
0: n'avait
1: oui,
0: pas nos
1: oui.
0: primes, les 15 000 francs que nous on prenait comme primes. Je salue Adelino Dagbo. Adelino Dagbo fut un grand footballeur dans le Mono, Koufo, et dans les Scorpions Noirs. C'est mon ami d'enfance avec qui on a beaucoup joué et il suit toujours Radio Tokpa. C'est sûr qu'il est en train de nous écouter en ce moment. Eh bien, Adelino, et s'il y avait le professionnalisme, ne serait pas au Bénin. Il serait pas au Bénin. Il
1: C'est
0: joue
1: ça.
0: comme le Brésilien. Qui me donne le
1: Tout à
0: nom du
1: fait.
0: Brésilien? D'abord, ils ont presque la même taille, la même forme, la même. C'est-à-dire la même manière de conduite de balle, de dribble,
1: C'est ça.
0: etc. Et c'est qui?
1: Oui.
0: Qui joue aux côtés de Mbappé? Oh
2: Oui.
0: là là, je l'ai eu!
2: Oh.
0: Tu as vu, les enfants ont gagné. Les enfants, ils connaissent pas les noms des joueurs béninois. Mais
1: Béninois.
0: s'il faut citer les étrangers qui jouent là, ben,
2: Vinicius.
0: Vinicius, ouais, Junior Vinicius, Vinicius. Donc, tu vois, Adelino joue comme Vinicius, hein. Attention, il marquait des buts. Donc, on encourage Yarigo, on lui dit bonne chance, beaucoup de courage, et on demande maintenant aux jeunes de travailler.
2: De faire aussi,
0: Ouais, les jeunes
1: bien,
0: doivent
1: de
0: travailler.
1: travailler,
0: Demande aux
1: de
0: jeunes de
1: travailler,
0: travailler,
2: s'il y a
0: ouais.
1: une,
0: Faites leur travail.
2: s'il y a un jeune ou une jeune fille qui a l'écoute,
0: Ouais.
2: si elle peut performer,
0: Ouais.
2: avoir les minima,
0: Ouais.
2: qu'elle est agréée par la fédération ou le comité
0: Oui.
2: national olympique,
0: Ouais.
2: tant mieux.
0: Mais écoutez,
2: Mais
0: chez les garçons, par exemple, il n'y a pas de jeunes. Il n'y a
1: c'est
0: pas
1: ça.
0: de minimum. On est obligé de faire partie le même depuis toujours. Et quand il va, soit il est dernier, soit
2: Et
0: bon.
2: on rit.
0: Mais il a toujours été dernier.
2: Et on
0: Parce
2: rit.
0: que les jeunes ne font aucun effort.
2: Fort.
0: Mais lui, il est
1: Fort.
0: toujours champion au Bénin. Il est vieux. Mais qu'est-ce que vous voulez qu'il fasse? Bon, alors il faut le convertir en
2: La
0: entraîneur.
2: nature aurait du
0: Il
2: vide.
0: faut le convertir en entraîneur, l'envoyer
1: En
0: en
1: enfer.
0: stage. Et c'est ce que je crois, quoi.
2: Je
0: Vous
2: crois
0: voyez?
2: que.
0: Mais
1: Tout à
0: on
1: fait.
0: doit
1: FFP,
0: travailler.
1: je vais
0: Les
1: juste te
0: jeunes
1: donner un
0: doivent
1: exemple.
0: travailler.
1: Ouais, FFP, je te donne juste un exemple.
0: Oui.
1: Hier, on a parlé de Abedi Ayew Di Pelé, là,
0: Oui,
1: qui
2: il
1: a
2: est.
1: transité par le Bénin.
0: Oui.
2: Par les dragons de
1: Vous
2: Benin.
1: savez que ces deux fils-là, il a préparé la relève. Les deux fils-là, maintenant, je crois qu'ils sont partis, non?
0: Non, les deux fils là jouaient depuis. Il a préparé sa
2: Il
0: relève.
2: a
0: Quand il est
2: depuis.
0: parti, ses deux
1: Donc,
0: fils.
1: il s'est retiré,
0: Oui.
1: mais il a préparé la relève.
0: Oui,
2: Il
0: c'est
2: avait
0: ça.
2: même trois fils, professeur. Trois fils. Trois fils.
1: Ah, vous
2: Il
1: voyez,
2: est
1: non?
2: les trois joueurs au ballon.
0: Ouais, il faut préparer la relève. Mais il faut applaudir aujourd'hui le Bénin. Parce que le
1: Oui.
0: Bénin fait des choses merveilleuses. Le
1: Tout à
0: Bénin fait
1: fait.
0: des choses merveilleuses.
1: Tout à fait.
0: En témoigne la qualification de nos Amazones en Coupe du Monde. Mais quand on dit
1: Ouais,
0: du
1: ça,
0: monde,
1: c'est
0: on dirait que certains ne voient pas.
2: Non, non, il ne voit pas
0: On
2: la
0: dit
2: Coupe du
0: Coupe
2: Monde.
0: du
2: L'important.
0: Monde. Nous qui sommes Coupe du Monde, regardez-nous. Coupe du Monde, professeur Abalo.
2: C'est pas la CAN,
0: Non,
2: c'est pas Coupe
0: mais Kanolo.
2: d'Internation, c'est
0: Coupe
2: Coupe
0: du
2: du
0: Monde, avec
2: Monde.
0: UFOA, Coupe du Monde. Ça veut dire que le
1: C'est ça.
0: Bénin, ça veut dire que le Bénin est sur la bonne voie. Mais écoutez, le Bénin
1: Tout à
0: qualifié
1: fait.
0: en Coupe du Monde en handball. En handball, Coupe du Monde.
2: En
1: Oui.
2: pétanque,
0: En pétanque, le Bénin qui est monté sur le toit, champion au niveau mondial.
2: Oui. En football, en
0: Mais
2: 2005,
0: en 2005,
2: avec ce but de Razak Omoto
0: attends,
2: aussi,
0: mon père à son âme.
2: paix à son âme.
0: Donc, quelque chose se fait. Quelque chose se fait. Mais
2: Radio.
0: maintenant, quelque chose se fait. Et c'est parce qu'on nous écoute quelquefois. Ayez le courage et ayez pitié de nous écouter. Parce que tel que vous organisez le championnat, les championnats nationaux en ce moment, franchement, nous pensons que c'est du gaspillage. Nous pensons que c'est du
2: Comme
0: gaspillage.
2: vous l'avez dit, on n'est pas contre
0: On
2: quelqu'un.
0: n'est pas contre
2: Le
0: quelqu'un,
2: Bénin, c'est pour nous
0: nous
2: tous.
0: tous.
2: Et nous envoyons notre grain, notre couscous, pour
0: Voilà.
2: que le repas soit bien
0: Voilà.
2: pour nous
0: Il
2: tous.
0: faut
2: Il n'y a pas plus que
0: revoir,
2: ça.
0: réorganiser les choses. Que
1: Oui,
0: ces
1: oui.
0: champions ne rentrent pas à la maison. Non. Lorsque vous êtes champion, détecté, eh ben, qu'on vous prenne en même temps. Quand vous mettez dans les centres de formation, que le travail continue, et vous verrez que nous reviendrons avec des médailles olympiques.
1: Tout à
0: Parce que
1: fait. Et en même temps, il faut préparer l'avenir.
0: jusqu'ici, on n'a pas
1: Préparer
0: une
1: l'avenir.
0: seule, on n'a pas une seule médaille olympique, et c'est grave. Et
1: C'est grave.
0: sans transition, nous allons parler du football, justement, du nouveau président de la Fédération béninoise de football, c'est Marcelin Bocover, qui vient de remplacer, il y a tout juste une semaine, Mathurin Deschacus, qui est sorti par la grande porte, je l'ai dit hier déjà. Je ne vais pas revenir là-dessus aujourd'hui. Il est sorti par la grande porte. De toutes les façons, grâce à lui, il y a eu ce nouveau président, Marcelin Bocover, qui a travaillé deux mandats à ses côtés, qui a vu comment le travail se fait, qui, je crois, doit suivre, puisqu'il est intellectuel aussi, il doit suivre les traces de Mathurin Deschacus, améliorer ce qu'il faut améliorer et essayer de faire même plus. Lorsque nous prenons les présidents qui se sont succédés, par exemple, au niveau de notre fédération, nous constatons avec beaucoup de bonheur qu'il y a eu des hauts et des bas. Et je vais donner des dates. Et je vais voir, en commençant par Norbert Himps, hein, de 1962 à 1973. J'espère que vous avez votre data banque à côté, professeur Émile Jules Abalo. De
1: Bien
0: toutes
1: sûr.
0: les façons, je ne vais pas trop insister sur les dates pour le moment. J'attends peut-être samedi, lors du week-end à tout va pour le faire. Après Norbert Himps, qui a laissé 2 millions dans la caisse, eh bien.
1: Tout à fait.
0: Il y a eu Joseph Hundo-Kenou. Après Joseph Hundo-Kenou, il y a eu Frédéric Kafou. Vous connaissez tous Frédéric Kafou. Si Pépé Passé était là, je l'ai pourtant invité. Ils étaient en studio. Il va vous chanter toutes les chansons qu'on chantait avant de jouer ou bien lorsqu'on joue. Ben, il n'est pas arrivé parce que Frédéric Kafou, c'est son Dieu. Et Frédéric Kafou fut le président. Donc des Wissiwassa, donc des requins de l'Atlantique. Et comme vous allez voir comment ça se passe, hein. Lui président donc de Wissiwassa, il se fait remplacer par Moucharafou Gbadamassi, hein, qui est le président des dragons, parce qu'il y avait dragon, il y avait requin. Vous voyez? Donc après Gbadamassi, parce qu'il n'a pas fait un seul mandat, il y a eu Soule Dankoro. Soule Dankoro, c'était le colonel révolutionnaire, c'était pour venir mettre de l'ordre à Tondi. Et après lui,
1: Attendez,
0: maintenant,
1: bien dit.
0: après lui, nous avons eu quand même Marius Dadjo, qui n'a pas fait également un seul mandat, qui pour moi a été un très bon président, hein, intellectuellement au point, mais il n'avait pas les moyens. Si aujourd'hui, là, vous mettez Marius Dadjo, c'était à l'époque, je vous jure qu'on serait en Coupe du Monde. Je ne blague pas.
2: Très rigoureux.
0: Ah,
2: Il est à
0: rigoureux,
2: l'écoute, il est à
0: très bon,
2: l'écoute.
0: un grand policier,
2: Nous
0: un
2: le
0: grand
2: saluons.
0: commissaire de
2: Nous le
0: police,
2: saluons.
0: qu'on salue au passage. Après lui, donc, pour ce premier mandat, il y a eu Noël Agosou Viadenou. Le vieux est venu. Et après lui, maintenant, il y a eu une crise, c'est Bio Imoru Numoru. Il travaillait à la présidence de la République. En 1988, il n'a pas terminé, hein, son mandat. Il a fait une année juste et Marius Dadjo est revenu pour son second mandat. Donc, Marius Dadjo est revenu, mais je suis en train de suivre la scène. Il a démissionné avec tout son comité exécutif à l'UNAFRICA. Un beau matin, j'étais là Il a démissionné. Vous voyez, je dis lui, c'est le seul président qui a dit, bon, écoutez, je démissionne parce que je n'en veux plus. Marius Dadjo. Après lui, c'est Moucharafouk Bedamassi dans la salle qui avait été rapidement élu et qui a fait un très bon mandat jusqu'en 1999 et qui avait comme vice-président Martin Ahiagodo. Parce que Martin Ahiagodo, il faut le préciser, sauf erreur ou omission de notre part, n'a jamais été élu président de la Fédération béninoise de football. Il a été élu après un coup d'État à Moucharafouk Bahadamassi, dont il était le vice-président, dont il assumait la vice-présidence, et qui lui avait donné le pouvoir de gérer le comité exécutif. Il n'a cependant jamais pu exercer son mandat. Le ministre des Sports de l'époque, Christian Lagnidé, a refusé ce matin-là, hein, nous étions au stade de Cournon, de reconnaître son bureau exécutif. Et face à cette situation, la FIFA sanctionne le Bénin au lendemain même de la décision du ministre des Sports. Un comité de normalisation a été mis en place et présidé par Marius Francisco, paix à son âme, hein, c'était alors président du comité national olympique et sportif béninois. Alors, dans la foulée, il y a eu François Clément, notre éminent confrère du grand journal de l'époque, l'Observateur, je crois. C'est bien ça?
2: Oui.
0: Bon, eh bien, François Clément
2: Comment?
0: a été élu dans la foulée de la crise engendrée par ce qu'on peut appeler à l'époque l'ingérence ministérielle. Son passage fut éphémère. Il n'a dirigé l'instance que pendant quelques 2 semaines, car la FIFA a refusé de valider son élection et de reconnaître son comité exécutif. C'est là que Moucharafou Anjorin est venu. Moucharafou Anjorin, qui était vice-président également de Martin Ahiagodo. Il faut le dire comme ça. Il a été élu à la suite de l'invalidation du comité de François Coman. Il effectue un mandat complet, agité, de 2005 à 2009. Et l'ère des crises, bon, vous avez vu, il y a eu Vitorien Atolou contre Moucharafou Anjorin. Un bureau bis, l'affaire qui va devant le tribunal arbitral du sport. Bon, finalement, Anjorin Moucharafou qui gagne et qui devient président. Et après lui, maintenant, eh bien, Mathurin Deschacus qui était élu, qu'il est allé chercher, parce que c'est lui qui est allé chercher Mathurin Deschacus pour le soutenir. Donc, Mathurin Deschacus l'a soutenu effectivement. Et au finish, il a été élu en août 2018. Mathurin Deschacus est reconduit pour un second mandat en 2022. Il stabilise l'institution et engage de vastes chantiers d'infrastructures. Son mandat s'achève en août 2026, c'est-à-dire ce mois. Il a eu la chance d'avoir un gouvernement qui a compris qu'il faut développer, aider le sport. Il y a la volonté politique. Pour la première fois, on a vu les subventions monter, hein, beaucoup d'argent, des clubs qui gagnent 100 millions. On a des présidents qui n'ont jamais compté 80 000, mais qui, ma foi, peuvent maintenant compter 50 millions. C'est ça, il y a beaucoup d'argent. C'est pour cela que nous parlions également du profil type de dirigeant désormais au niveau de la tête de nos fédérations sportives. C'est important. Et déjà, ça a commencé avec l'avènement du ministre Benoît Dator, qui est un auditeur. Donc, c'est Marcelin Bocover qui a été élu le 25 août à Micheretté à la tête d'une liste unique. Ensemble, visons plus haut. Il est donc l'actuel président en exercice de l'AFF pour un mandat de 4 ans. Donc, cette chronologie, hein, rétablit précisément le rôle de Martin Ahiagodo, professeur Abalo, de François Comblant,
1: Tout à fait.
0: hein,
1: Oui.
0: l'intérim de Marius Francisco au sein du comité de
1: Ouais.
0: normalisation. Il y a eu également
1: Oui.
0: un certain PDG, c'est Patrice
1: Oui.
0: Gbegbelegbe.
1: C'est vrai.
0: Ouais, faut pas oublier tout ça. Et donc, et puis la réhabilitation d'Anjorin face à Victorien Atolou. Vous voyez que nous avons, nous autres, notre databank, que au
1: Un
0: jour le
1: jour,
0: jour,
1: actualisé.
0: on l'actualise.
1: Exactement.
0: Voilà. Oui, vous avez un
1: Je
0: mot?
1: te remercie beaucoup. Je te remercie. Ce que je n'ai pas, ce que je n'ai pas. J'ai un mot, ce que je n'ai pas. Ça, c'est une très bonne. Ça s'appelle le journalisme d'investigation. Tu
0: Oui.
1: vas les preuves à l'appui. Tu es
0: Oui.
1: remonté depuis le tout premier président Norbert Ibs
0: Oui.
1: jusqu'au tout nouveau. Et vous savez, et les instances internationales nous suivent. Hein. Il y a
0: Oui.
1: un journaliste de RFI qui est venu nous suivre. Et à leur émission qui passe tous les jours à partir de 17h avec la dame, là, avec, je ne sais pas,
0: Mondial Sport. Ah bon.
1: Rémi Ngono, là.
0: Non,
1: Oui.
0: mon...
1: Vous
0: Ah
1: savez
0: d'accord, là
1: ce
0: c'est
1: qu'ils ont
0: Andy
1: dit?
0: Cassier.
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1: C'est ça. Mais le journaliste qui a dit, il a fait à peu près le même chose là, mais comme il n'était pas du milieu, il lui a manqué beaucoup de points importants que tu as soulevés, FSP.
0: Il n'était pas à
1: Cela dit.
0: Cotonou. Il n'était pas à Cotonou. Il y a le correspondant qui lui fait le point. Et c'est ça.
1: D'accord.
0: Voilà.
1: Et ce qui est intéressant,
0: Ouais.
1: qu'ils sont là abordés rapidement hier, ce week-end à tout vent, et quand Guy Papo te posait des questions là, et j'avais tenu à ajouter, quels sont les défis qui restent à relever, qui sont à relever maintenant par le tout nouveau président. Alors, l'autre avait dit que bon, il y a eu beaucoup de progrès, la politique mise en place, le rapatriement les expatriés qu'on amène, tout ça. Mais qu'au Bénin, ce qui le manque le plus, c'est qu'on n'a pas de fonds de joueurs. Il n'y a pas de réserve, il n'y a pas de relève. Si bien que
0: Il
1: on
0: nous
1: est obligé
0: rejoint.
1: d'aller puiser de temps en temps. Hein?
0: Il nous rejoint
1: On est
0: donc.
1: obligé.
0: On a parlé maintenant des
1: Là, il nous.
0: champions, contre des têtes
1: Tout
0: au
1: à
0: niveau
1: fait,
0: des
1: tout à fait. Il nous
0: championnats
1: rejoint.
0: scolaires, qu'on
1: Ouais,
0: envoie
1: ouais,
0: donc
1: ouais.
0: directement
1: Tout
0: dans
1: à
0: les
1: fait.
0: académies. Et
1: C'est
0: voilà,
1: ça,
0: le
1: c'est ça.
0: travail est fait.
1: Ouais. Ouais. Deuxièmement, il dit que, avec cela, que le Bénin avait deux stades homologués. Et qu'actuellement, aucun stade n'est homologué au Bénin.
0: Ouais, il a raison.
1: Aucun.
0: Il a
1: Il a raison.
0: raison. Il y a des efforts
1: Il a raison.
0: qui
1: Sont
0: sont en
1: consentis, c'est
0: train.
1: vrai.
0: Oui. Le
1: Ouais.
0: stade, je ne sais pas pourquoi Kourounou n'est toujours pas réhabilité alors que bon, les travaux ont énormément avancé. Je vais me renseigner parce que je ne parle pas en l'air moi pour savoir
1: C'est
0: pourquoi.
1: ça.
0: Parce que nous voulons qu'on joue quand même devant
1: Devant
0: enfin, sur
1: les
0: nos
1: infrastructures.
0: installations.
1: Les infrastructures.
0: Oui.
1: C'est ça.
0: C'est ça.
1: Bon. Il a soulevé un autre élément encore.
0: Oui.
1: Il dit, bon, qu'il y a eu beaucoup d'efforts, on a beaucoup investi, mais c'est les résultats qui sont les plus importants.
0: Mais c'est ça.
1: Quels sont les résultats qu'on a eus?
0: Oui.
1: À part la qualification, la participation à la CAN d'Égypte 2000, non, Égypte, je ne sais plus, 2019,
0: Il veut parler de... Nous
1: que
0: sommes allés
1: signifie
0: en quart de finale.
1: en quart de finale
0: Nous sommes
1: en
0: maintenant qualifiés
1: 2019?
0: pour, nous sommes qualifiés pour la Coupe du monde de football féminin de moins
1: Les
0: de 20
1: filles
0: ans. Nous
1: et les hommes.
0: sommes qualifiés, nous sommes champions du monde de pétanque à doublette.
1: Il parle du
0: Nous sommes
1: football.
0: vice-champions
1: Il
0: du
1: parle des hommes.
0: monde de tir de précision en pétanque.
1: Ouais, non, il parle des hommes
0: Il,
1: au
0: oui.
1: football.
0: Ah, il parle seulement du football. Nous, on parle du sport en général.
1: C'est ça.
0: Ouais,
1: Ouais.
0: on
1: Donc,
0: parle
1: il
0: du
1: parlait
0: bah,
1: du
0: si c'est le,
1: football.
0: si c'est le
1: Il
0: football,
1: dit,
0: c'est ça, c'est
1: il
0: des
1: parlait
0: erreurs.
1: du défi.
0: C'est des erreurs.
1: Il
0: Si
1: parle
0: j'étais
1: du
0: sûr
1: défi à relever par
0: dans
1: le
0: le
1: Bénin.
0: studio, j'allais lui
1: Le
0: refuser ça. C'est des erreurs. Pourquoi il va parler seulement du football? C'est ça, c'est ce qu'il
1: Non,
0: faut
1: non, non,
0: refuser aux gens.
1: non, il
0: Parce
1: disait
0: que qu'est-ce qui se
1: le
0: passe?
1: défi que le
0: Et
1: nouveau président a relevé était.
0: qu'est-ce que le supporter fait? Il juge un comité
1: Ouais.
0: exécutif à partir des résultats de football.
1: C'est
0: Comment
1: ça.
0: peut-on
1: C'est ça.
0: juger un comité exécutif à
1: Il.
0: partir seulement des
1: Ma.
0: résultats de l'équipe nationale? Si l'équipe
1: Je suis
0: gagne,
1: d'accord.
0: ça veut dire que la fédération
1: Oui.
0: elle travaille bien. Si on gagne
1: Ouais.
0: l'équipe
1: Du
0: du Bénin,
1: Bénin.
0: ça veut dire que la
1: Je n'ai
0: fédération
1: rien
0: est
1: fait.
0: nulle. Et si c'est comme ça qu'on juge, ce n'est pas normal.
1: C'est vrai.
0: Moi, je ne suis pas de cet
1: C'est vrai.
0: avis. Je ne suis pas
1: Je
0: de
1: suis
0: cet
1: d'accord avec toi,
0: avis.
1: FSB.
0: Merci beaucoup,
1: Tu m'as
0: professeur Abalo.
1: convaincu.

0: Donc je le
1: Ah,
0: vois jouer à 5 mètres à la félicitation. Et professeur Gilles Émile Abalo. C'est ce que je connais. Ce qu'on oublie aussi de lui, c'est que c'est un grand cadre. C'est un grand cadre. On n'est pas
1: bien
0: là
1: sûr.
0: pour faire la publicité. C'est quelqu'un qui se respecte, qui ne parle pas beaucoup, mais qui agit. Si vous le voyez, il ne parle pas beaucoup. Hein. Tous les rendez-vous, il est là. Il regarde, il voit, il prend note. Il sait jouer, il regarde les jeunes. Donc je crois que moi, j'ai foi en celui-là. Je sais ce qu'il va faire. Je n'ai pas foi en
1: Il
0: celui-là.
1: paraît que pour ramener des fonds, la fédération, il est très fort.
0: Ah, c'est quelqu'un
1: Tout
0: qui
1: est
0: ne parle
1: dit,
0: pas
1: tiens.
0: beaucoup. Hein. Il travaille, il joue. Les samedis, il y a un certain temps, je le voyais jouer avec les jeunes du quartier.
1: C'est au pied du mur qu'on reconnaît le maçon.
2: C'est
1: Donc
2: clair.
1: moi j'attends de le
2: Chapeau.
1: voir parce que pour moi c'est un ami mais il commence pas à beaucoup parler. Il vient d'être élu, ça fait une semaine, mais il parle trop. Il faut qu'il se mette. On a vu tous ces présidents que je viens de citer. À peine il parle comme ça, il ne faut pas beaucoup parler. Il faut aller dans le vif. Nous sommes dans le football et nous savons ce que c'est que le football, surtout René Adeni qui va sur les stades pour faire les retransmissions en direct sur les multiplexes, tout et tout sur
0: Sur
1: Radio
0: Radio
1: Topa.
0: Topa,
1: On
0: là.
1: sait, il faut travailler. C'est
2: Tout à fait.
1: pour comment je vais le dire, pour boucler. Pour faire
0: Pour faire
1: taire
0: rabattre le caquet,
1: les détracteurs,
0: les
1: c'est le
0: dictateurs.
1: travail. Il faut travailler.
2: Tout à
1: Faut pas beaucoup parler.
2: Surtout le travail bien
1: Ouais,
0: fait.
1: faut pas
0: Tout à
1: beaucoup
0: fait comme
1: parler.
0: un
1: Pépé
0: certain.
1: passé, il est toujours en retard. Il a fallu qu'on lance
0: Qu'on
1: un
0: entende le
1: SOS
0: morceau.
1: sur Autopa pour qu'on le voit en studio. Mais on a déjà dépassé
0: Donc, on a
1: son
0: des
1: sujet.
0: gens.
1: Parce que nous avons beaucoup de choses à dire, professeur
2: Oui,
1: Abalo.
2: vraiment,
1: Nous
2: vraiment,
1: allons
2: vraiment. Tout
1: parler
2: à fait.
1: de l'argent que gagne quand même chaque pays. Puisque vous parlez de football, le football c'est de l'argent. Vous allez voir combien chaque nation, combien le Bénin gagne. C'est parce qu'on a un président qui est riche qu'on n'a pas volé 5 milliards. Il est parti, lui, il a laissé 2 milliards en caisse.
2: Deux milliards.
1: Il a
2: Matériel de
1: laissé 2,
2: service.
1: il a laissé 2 milliards. Il me sait 2 millions. C'est déjà bon comme ça. Hein? Donc c'est les deux-là qui sont, ma foi, qui ont laissé de l'argent. Un peu de musique et nous allons aborder ce dossier qui est spécial. Apprêtez vos calculettes parce que je vais vous donner des chiffres.
0: Et on a un invité spécial de bonnes
1: Voilà.
0: chansons pour nos
1: Et
0: auditeurs.
1: c'est parti.

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1: 17h25, je parlais donc de ce FIFA Forward et l'Afrique. Le football africain subit une mutation structurelle profonde sous l'impulsion des programmes de subvention de la Fédération internationale de football, Association FIFA. Et si le programme historique FIFA Forward s'est imposé comme le poumon financier des fédérations du continent, la tentative récente d'introduire un méga projet baptisé FIFA Forward Enterprise a déclenché un séisme politique sans précédent, poussant le football mondial au bord de la rupture. Lancé initialement en 2016, le programme FIFA Forward est le mécanisme officiel de redistribution des revenus mondiaux de la FIFA vers ses 211 associations membres. Donc on retient qu'il y a 211 associations membres. Loin d'être une simple dotation discrétionnaire, il s'agit d'un plan de soutien pour mesures destinées à financer les charges opérationnelles, à bâtir des infrastructures, à savoir terrain, siège, centre technique, et à soutenir les compétitions locales comme celle des jeunes et le football féminin. En Afrique, où la majorité des 54 fédérations, donc en Afrique, nous avons 54 fédérations. Je répète ça pour ceux qui ne le savent pas, quoi. Donc en Afrique, où la majorité des 54 fédérations souffrent d'un manque criant de sponsors privés, de subventions étatiques, et cet argent représente la principale ressource de survie et de développement. On va essayer de voir le détail des montants par fédération et par rubrique. Puis c'est ça qui nous intéresse. Beaucoup ne savent pas comment ça se passe. Pour le cycle actuel, FIFA Forward 3.0, c'est le nom, et ça concerne la mandature 2023, le cycle 2023-2026. Donc 23, 24, 25, 26. C'est pour une mandature, ça. Vous comprenez?
2: Oui.
1: Eh bien, chaque pays, pour ce cycle, chaque pays affilié, eh bien, à un maximum de 8 millions de dollars sur 4 ans. 8 millions de dollars, ça fait soit 2 millions USD par an, soit 2 millions de dollars par an. Ce qui donne environ, moi je vais vous donner en CFA, ça donne environ 1 milliard 18 de francs CFA par an. Donc par an, chaque fédération reçoit 1,18 milliard de francs CFA. Par an. Donc, fois 4, vous-même, vous voyez ce que ça donne.
2: Oui.
1: Donc, la ventilation stricte de ces fonds par rubrique annuelle s'établit comme suit. Frais de fonctionnement opérationnel. Vous comprenez? Tout est défini par la FIFA.
2: Mm-hmm.
1: Frais de fonctionnement opérationnel. Chaque fédération perçoit jusqu'à 1,25 million de dollars par an, ça fait environ 737,5 millions de francs CFA. 737,5 millions de francs CFA. Ce montant comprend un forfait de base de 650 000 dollars et une part conditionnée de 600 000 dollars liée à la réalisation de 10 activités clés. C'est-à-dire la gouvernance, l'intégrité, l'arbitrage, le football féminin. Et ces sous sont destinés à payer les salaires administratifs, à louer ou entretenir les locaux et à gérer le quotidien des équipes nationales. Il y a ensuite les projets d'investissement spécifiques. Une enveloppe de 3 millions de dollars au total sur 4 ans. Soit 750 000 dollars par an, environ donc 442,5 millions de francs CFA. 442,5 millions de francs CFA. Cet argent est exclusivement destiné à des projets validés par la FIFA, tels que la pose de pelouses synthétiques, la construction de centres techniques nationaux ou le financement de championnats nationaux de jeunes. Ce n'est pas tout. Il y a les frais de voyage et d'hébergement. Nous appelons ça l'assistance spéciale. Pour les fédérations ayant des revenus annuels inférieurs à 4 millions de dollars, ce qui est le cas de la grande majorité des pays africains, la FIFA ajoute jusqu'à 250 000 dollars par an, ce qui donne 147,5 millions de francs CFA. 147,5 millions de francs CFA pour couvrir les déplacements internationaux des sélections nationales. Vous comprenez? Il y a maintenant les équipements sportifs. Les associations dans le besoin reçoivent également jusqu'à ces 4 000 dollars par an. Ça donne 29,5 millions de francs CFA. 29,5 millions de francs CFA uniquement dédiés à l'achat de matériel comme ballon, maillot, kit d'entraînement. Et la CAF, la Confédération africaine de football, reçoit également sa propre enveloppe institutionnelle de la part de la FIFA, se levant à 60 millions de dollars par cycle, ce qui donne 35,4 milliards de francs CFA pour organiser ses propres tournois. Les subventions directes que la CAF réserve officiellement, occasionnellement aux fédérations, c'est-à-dire hors critères FIFA, proviennent de ses propres droits TV, comme la Coupe d'Afrique des Nations, et se limite généralement à des aides ponctuelles d'environ 200 000 dollars, environ 118 millions de francs CFA, selon la santé financière de la CAF. Vous comprenez, non? Voilà. Si c'est fait comme ça, et dans certains États, professeur Abalo, mon très cher René Adenigny, Pépé est passé, bonsoir. Alors,
2: bonsoir Félix, son de Pépé.
1: Lorsqu'il y a tous ces sous, et dans certains pays, des présidents de fédérations qui se croient malins, au lieu de payer les billets pour faire voyager les équipes, disent que les équipes nationales sont l'affaire de l'État. C'est l'État qui paye les billets. Alors, où passe alors l'argent de la FIFA? Lorsque on vous dit qu'il y a de l'argent pour acheter des équipements, ballons, kits, etc. Et vous signez un contrat avec une firme, c'est-à-dire par exemple... on signe avec Adidas, on signe avec Puma, ou avec Nike, etc. Tout ça est dedans. C'est-à-dire que celui qui signe là, cette firme qui signe avec vous, il vous paye. On négocie souvent et il vous paye les billets d'avion, il vous donne les équipements, c'est lui qui vous habille.
2: Et précisément, c'est votre sponsor.
1: C'est votre sponsor.
2: Oui.
1: Et pourtant, la FIFA, c'est qui donne tout l'argent, ne dit rien. Et envoie des gens quand même pour vérifier si c'est bon. Donc, c'est pour ça. Vous allez constater que dans certains pays, des présidents sont allés en prison. Oui. Au Gabon, récemment, le président de la fédération, il est en prison. Le président Mayoulas, il est en prison. Parce que, bon, ils n'ont pas respecté les choses dans d'autres pays également. Donc, voilà, il y a des projets d'investissement, il y a de l'argent, les frais de voyage et d'hébergement, assistance spéciale, il y a de l'argent, équipement sportif, il y a de l'argent. Et lorsque vous êtes intelligent, vous prenez une firme, la firme vous paye tout ça et vous donne encore des primes pour vos joueurs. Maintenant, il y a un scandale. FIFA Forward Enterprise, c'est ça qui fait bouger actuellement le monde du football. Mm-hmm. Pourquoi le projet d'Infantino a échoué? Fin juillet 2026, Gianni Infantino a tenté de faire passer en force un projet commercial titanesque. La création de la FIFA Forward Enterprise, FFE. L'idée consistait à créer une filiale privée pour gérer l'intégralité des droits commerciaux, de sponsoring, de billetterie et de diffusion de la Coupe du Monde. Infantino prévoyait d'ouvrir le capital de cette entité à des fonds d'investissement privés, notamment américains, à hauteur de 20%, dans le but de lever 4,2 milliards de dollars sur une valorisation globale de 20 milliards. Pour séduire l'Afrique, oui, c'est les Africains qu'on a l'habitude de séduire, pour séduire l'Afrique et les petites nations, le président de la FIFA miroita une promesse folle, faire passer l'aide financière de chaque fédération, dont je viens de parler, hein, l'aide de 8 millions à 20 millions de dollars. On quitte 8 millions de dollars pour aller à 20 millions de dollars dès 2027, l'année prochaine. Et ça donne combien en CFA? Nous allons voir. Eh bien, soit passer de 4,7 milliards de francs CFA à 11 milliards 8 de francs CFA par pays. Qui a dit qu'il n'y a pas de l'argent dans le football? Donc, une fausse bonne idée vivement rejetée. Parce que ce projet a été qualifié par ses détracteurs de tentative déguisée de privatisation de la Coupe du Monde, le bien le plus précieux du football mondial. Et laisser les actionnaires privés, entrer au capital comportait d'immenses risques. Et là, des fonds d'investissement auraient pu dicter le calendrier des matchs, imposer des coupures publicitaires abusives ou modifier le format des compétitions pour maximiser leurs profits. Les experts et les confédérations ont dénoncé le fait que la valeur réelle des droits de la Coupe du Monde dépasse largement les 20 milliards de dollars avancés, accusant Infantino de brader le patrimoine du football sans appel d'offres concurrentielles. L'annonce a provoqué un tollé immédiat. L'UEFA, c'est-à-dire l'Europe, là, d'où il est sorti lui-même, soutenu par 55 fédérations membres, a immédiatement menacé de boycotter toutes les compétitions de la FIFA, y compris la Coupe du Monde, si le projet était maintenu. La CONCACAF, quand on parle de CONCACAF, ça veut dire Amérique du Nord. Et quand on parle de l'AFC, c'est l'Asie. C'est comme quand on parle de la CAF, c'est l'Afrique. Donc, la CONCACAF, qui comprend l'Afrique du Nord, et l'AFC, qui comprend les équipes de l'Asie, ont emboîté le pas en opposant un refus catégorique. Bien que la CAF et plusieurs dirigeants africains se soient montrés plus indulgents en raison de la promesse financière, la pression internationale a été trop forte. Et face à la menace de sélection du football européen, Gianni Infantino a dû officiellement retirer et abandonner, c'est une première, hein, le projet FIFA Forward Enterprise le 31 juillet 2026. Mais l'affaire ne s'arrête pas là. L'UEFA a engagé des démarches judiciaires devant les tribunaux américains et suisses, préparant une plainte pénale contre Infantino pour gestion déloyale, tandis que plusieurs fédérations, dont l'Angleterre et le Pays de Galles, lui ont officiellement retiré leur confiance en vue des élections de 2027. Voilà la situation. Et les Africains, allez vous dire, il y a plusieurs pays africains maintenant également qui sont entrés en jeu et qui ont retiré, sont une vingtaine

0: sur les 50, combien on a dit tout à
1: La
0: l'heure,
1: cinquantaine.
0: d'un an,
2: Quatre, c'est à quatre.
0: eh bien, qui ont refusé de le soutenir. Voilà la situation. Professeur Rabalo, avant que René ait passé, ne passe.
2: Non, ce qui se passe au niveau du football, c'est vrai, tu l'as dit. Hein. Qui a dit qu'il n'y a pas de l'argent au football? Il y a de l'argent. Hein. Ces sommes faramineuses-là, ça fait rêver. Mais comment est-ce que nos dirigeants, on parle de gouvernance, gouvernance à la fois des hommes et des finances, ressources humaines et financières, comment est-ce que c'est géré? Vous l'avez énoncé en filigrane.
0: Oui.
2: Et au niveau de la FIFA même, toutes les analyses ont été faites.
0: Oui.
2: Le football maintenant est devenu une véritable industrie, quoi.
0: Ouais.
2: Ça évolue tout comme, je sais pas, le marché international, quoi.
0: Oui.
2: Les joueurs, les spectateurs, les usines, on multiplie les compétitions pour avoir le. Et voilà que le président de la FIFA institue une autre forme de privatisation des ressources qui devraient être distribuées équitablement au niveau de tous les continents. Vous avez bien dit, 54 pays africains, c'est une force. Vous avez énoncé non. Et si tous ces pays-là se lèvent vraiment contre un seul homme et l'élection dans 2027, tout le monde connaît l'issue, si jamais faire cela.
0: Regardez-les.
2: Okay, c'est la poursuite judiciaire.
1: Beaucoup de, depuis ce matin, il y a des Béninois qui
0: ont. Ah, le professeur est toujours là.
1: Allô?
0: Oui, professeur?
2: Oui, je suis toujours là. Bon, mais René.
0: D'accord.
1: Oui, je disais tantôt que le doyen est passé là. Il y a des Béninois qui ont besoin de 25 francs pour prendre du gari et ils entendent parler de milliards. Il faut savoir écrire d'abord. On écrit milliards aussi. Il y a DS à la fin. Vous avez vu, donc à la
3: FIFA, pas la même précision. Hein.
1: À la FIFA, ils ne savent pas les réalités africaines, ils ne savent pas les réalités de ces pays où on rêve du football, mais aussi il y a le quotidien qu'il faut satisfaire. Mm-hmm. Si Infantino a trouvé ce moyen-là pour renflouer les caisses, bon, frauduleusement, les caisses de la FIFA, je crois qu'il a été soutenu par certains pays.
0: Oui.
1: Mais lorsqu'on a vu que le pot de rose a été découvert, c'est les mêmes qui l'ont poussé, qui se mettent à se cacher maintenant. Vous savez qu'en Afrique, beaucoup de dirigeants sont contre le projet. Mais si on dit que Samuel Eto'o est derrière Infantino, qui lui crie? Il dit que ce président-là, le président de la FIFA, a aidé le football africain. C'est lui seul qui sait par quel moyen le président. Ce qu'il dit, parce qu'on a eu 10 représentants de la Coupe du Monde, on connaît les résultats. Le Maroc, je crois que c'est le Maroc seul qui est arrivé en quart de finale. Mais les autres sont partis nous faire honte là-bas. Donc c'est pour vous dire que cette affaire de milliards, le football, qui dit football, c'est synonyme de paix. C'est synonyme de fair play. C'est synonyme d'amour d'autrui. Mais quand on fait appel aux fonds privés, c'est la mafia qui rentre dans le football. C'est que là, on va s'attendre à tout, à des enlèvements, à de l'argent provenant de la drogue, ainsi de suite, même de crimes organisés, ainsi de suite. Je crois que ces pays qui se sont
0: insurgés. Donc l'UEFA et les autres, là, la CONCACAF, tout cela, l'UFC ont raison de dire non.
1: Ils savent qu'il y a,
0: et de la signer.
1: Il y aura blanchiment d'argent, forcément, dans cette affaire. Ici, c'est l'argent des malfaiteurs qui doivent venir éduquer nos enfants, amener nos enfants à jouer dans la rue, amener nos équipes nationales à jouer, à chanter les vertus du patriotisme, de la paix, de la concorde, de la fraternité entre les pays. Je crois que c'est grave. Et Infantino, moi en tout cas, il est de nationalité suisse, je crois.
0: Franco-suisse.
1: Radio Topa à la mémoire. C'est lui qui a fait partie. Bon, vous savez que Sepp Blatter et Michel Platini sont partis aussi ici des accusations. Bon, qui reste
0: à vérifier
1: parce que ceux-là ont interjeté appel.
0: Platini a gagné,
1: ainsi de suite. Et lui, il a profité, il est devenu président.
0: Ouais.
1: Voilà que les choses se le rattrapent.
0: C'est ça.
1: Si croyant en Dieu, en l'éternel, il devait démissionner depuis, comme c'est les ça. Autres.
0: Voilà.
1: Comme les autres sont partis.
0: Ouais.
1: Moi, je ne lui en veux pas, mais il devait démissionner pour dire j'ai proposé quelque chose. C'est vrai qu'il a présenté des excuses.
0: Le fait d'avoir déjà proposé, c'est grave.
1: C'est déjà grave. Ouais. Donc pour ceux qui ne
0: comprennent pas. Pour c'est ceux, déjà grave.
1: Voilà, pour ceux qui ne comprennent pas, ouais. Nous, on n'est pas, vous avez toujours dit, vous avez un mot là, on n'est pas contre les gens.
0: Non.
1: C'est ce qu'on
0: donne les informations,
1: on donne les
0: avec informations, les preuves.
1: Les preuves, voilà. C'est les actions que nous, on constate. Ouais. Et, nous, et à l'aide du Seigneur, on n'est pas dans une église ou dans une chapelle. Dans une chapelle quand même. Mais on regarde et dit, non, ça, c'est pas bon.
0: C'est
1: pas bon pour la jeunesse.
0: Non, non,
1: le
0: non,
1: sport,
0: non.
1: C'est pour éduquer.
0: Ouais.
1: Dans le sport, il y a la règle du fair play.
0: Ouais. Ouais,
1: le fair play financier dans cette affaire.
0: Ouais.
1: Pour ceux qui n'ont pas compris, ils peuvent me rencontrer.
0: Voilà.
1: Je vais les expliquer.
0: Voilà.
3: Et la règle élémentaire de tout sport, de toute discipline du sport, c'est le fair play. C'est une règle élémentaire qui amène loin. Hein? Là où il y a le fair play, hein? Il y a l'amour du prochain. Il y a le concorde, hein? Et le bien-être et le savoir-être. C'est ça. Sans ça, la vie n'est pas vie. Hein? Parce que c'est bon de prononcer des verbes. Hein? C'est bon de bien parler. Mais il faut que votre parler soit en action, suivi de mouvement. C'est ça. C'est ça qui fait que. C'est ça que tu viens de dire tout à l'heure. Hein? Tu viens de démontrer. De faire une démonstration de la spiritualité. Tout homme debout que nous sommes spirituels. Si nous ne savons pas, il faut que nous nous revenions à ça. C'est ça nous-mêmes là. Notre bien-être, notre savoir-être.
0: Vous savez maintenant combien chaque pays gagne, par exemple.
3: C'est ça.
1: Des milliards.
0: Les milliards que Des chaque milliards. Pays gagne.
3: Et puis,
0: donc, si
3: et puis
0: si
3: là,
0: les
3: là
0: gens
3: où
0: se battent
3: et à Rebia,
0: ne veulent pas quitter dans certains pays.
3: À Rebia, ouais. Et quand on parle de milliards aujourd'hui, hein, le milliard là, les milliards là dont on parle, c'est parti de l'Afrique. Et l'Occident qui sont, ils oublient qu'ils ne sont rien sans. Notre cher continent.
0: Oui, ça c'est clair.
3: Hein? Notre cher continent là.
0: Parce que nous pesons lourd.
3: Très lourd.
0: Hein?
3: Il faut que.
0: Donc,
3: il faut que. Il faut que.
0: C'est, nous avons vu
3: oui?
0: ces derniers temps des présidents qui ont donné l'exemple. Qui
3: ah,
0: ont
3: oui?
0: refusé, ma foi, de se laisser manipuler. Qui ont refusé. De se laisser traîner dans la boue comme Mathurin Deschacus.
3: Oui.
0: Vous n'allez pas à la FIFA pour le voir, lui donner les miettes comme les gens pour dire votez-moi ceci. Hein.
3: Je ne
0: vous
3: peux pas
0: ne pouvez même pas lui regarder.
3: Mathurin Deschacus, c'est mon président.
0: Deux fois. Hein. Donc et... c'est ça qui fait notre fierté, nous autres Béninois, parce qu'au moins, on a ce président qui nous a représentés dignement et qui est sorti par la grande porte et qui a dit moi, je m'en vais. Il pouvait dire, écoutez, on va revoir les tests. Comme Gianni Infantino, ben, écoutez, au lieu de deux mandats, il est à trois mandats, il veut faire quatre mandats. Oui, déjà qui s'est dit
3: même,
0: non,
3: même,
0: je
3: il
0: m'en
3: est
0: vais.
3: Même prêt à faire 50 mandats. Il est même prêt à faire 50 mandats.
0: Infantino est même
3: parce
0: prêt
3: que,
0: à faire 50 mandats.
3: C'est-à-dire, quand on parle de miel là, hein?
0: C'est des milliards. C'est des milliards. Professeur Abalo.
3: Il a goûté à ce
0: professeur
3: miel là.
0: Abalo.
3: Qui le
0: professeur Abalo?
4: Oui, je suis à l'écoute.
0: Ouais,
4: oui,
0: vous avez compris maintenant, vous avez les chiffres, donc vous avez tout compris.
4: J'ai tout compris. C'est grave, c'est grave, ouais. L'heure est grave. Et vous avez évoqué tout
0: trop d'argent dans le football.
4: Ouais. Trop d'argent dans le football. Pour... Mais moi, je voudrais poser une question. Mais d'où vient cet argent-là, tout ça là? Est-ce que c'est seulement les billets qu'on vend, les matchs, tout
0: non,
4: ça?
0: Non, non, non, les droits TV. Il y a les droits TV, la Coupe
4: les
0: du Monde, les droits télévisés, ça coûte trop cher.
4: Ça coûte trop cher,
0: oui,
4: les
0: oui,
4: transmissions,
0: oui.
4: tout ça là.
0: Ouais, hein? Les droits TV, vous voyez, hein? Ça coûte cher.
4: Et ces joueurs-là aussi qui gagnent. gagnent des fortunes,
0: bien sûr,
4: des jets privés et tout ça.
0: Bien, bien sûr. Ah ben, ils jouent. Ils jouent et ils gagnent. Ça, là, il faut le souhaiter. Aujourd'hui, ce n'est plus. On ne travaille plus bénévolement. Hein. Ah?
4: Ça, et ils ont des impôts aussi. Hein.
0: Ils payent cher. Oui, ils payent cher. Si tu n'es pas intelligent, tu ne rentres pas à payer avec ton argent. Hein. Les impôts seuls peuvent te prendre encore. Tu as vu, il y a les stars maintenant, ils mettent leur maman sur leur bien parce que les belles femmes viennent, vous font la cour, vous faites le mariage et quelques mois après, c'est le divorce pour pouvoir vous prendre tous vos biens. Ah, ils sont intelligents aussi maintenant, ces Africains. Ils mettent tout au nom de leur maman. Donc... Eh bien, exactement, 17h, c'est 4 minutes.
3: Sans ta maman, tu ne
0: 17h, c'est 4 minutes.
3: Parce que tu as fait ça, c'est.
0: On va écouter un peu de musique. Je crois qu'on a donné les chiffres. Et c'est comme ça, oui. C'est ça. Beaucoup ne savaient pas. Ouais, Pépé, passez.
3: Aka Akaya.
0: C'est la même chanson.
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0: Allez, nous allons amorcer la détente. Est-ce que le professeur Abalo est toujours là? Professeur Abalo? Il est parti. Allez, c'est sûr qu'on va se retrouver samedi prochain. René Adeniyi, on a parlé hier de Sefagbo, c'est dommage. Et on n'aura pas le temps d'en parler encore ce dimanche. Mais vous l'avez connu aussi. On en parlera,
1: Je
0: on
1: suis jeune, je
0: reparlera.
1: suis jeune. Et
0: Ben,
1: beaucoup d'aînés m'écoutent. Moi, je suis jeune, je suis petit, mais je l'ai connu.
0: voilà.
1: J'ai connu l'homme. Et le Bénin a connu l'homme comme président d'honneur
0: Dragon
1: des
0: de
1: Dragons de
0: Lomé.
1: Lomé. Quelqu'un qui a fait venir Abedi Pelé ici.
0: Oui.
1: Tout ça là, avec d'autres grands joueurs
0: Oui.
1: des années
0: Kisola
1: en
0: Sabi. On
1: arrière.
0: en a parlé hier.
1: Quelqu'un qui aimait le
0: Kisola
1: sport.
0: Sabi.
1: Mais pas seulement la politique ou l'économie ou le commerce son
0: Akpokonti.
1: problème.
0: Akpokonti.
1: Oui. Opokounti,
0: Akpokonti. Georges Komachi.
1: Apia Dukou.
0: Après Adekou.
1: Tout ça là, tous ces grands
0: Vraiment.
1: joueurs qui Gomache Georges, tous
0: Komachi
1: ceux-là qui
0: Georges.
1: sont venus ici, je crois que c'est Sefou Fagbo, paix à son
0: Et
1: âme, qui a fait venir tout
0: c'est
1: ça.
0: cette rivalité de Requin Dragon qui l'a amené là.
1: Ah,
0: On a
1: comment?
0: gagné Metz 1-0
1: Un
0: au
1: match à...
0: stade de l'amitié là.
1: match à, mais je me
0: Il a
1: souviens.
0: été obligé de solliciter les Ghanéens là. C'est à cette occasion que les Ghanéens Avec sont votre entraîneur ghanéen, venus. Et c'était Chado.
1: avec ses cheveux.
0: Allez, le coup de sifflet final retentit sur ce numéro des arènes du sport. Un immense merci à vous, chers auditeurs, pour votre fidélité sans faille et vos réactions passionnées tout au long de cette émission. Sans oublier également Pépé Passé, René Adeniyi, professeur Émile Jules Labalo. Un grand coup de chapeau et un merci tout particulier à ma technicienne Mylène Aoyo pour son doigté magique et sa rigueur qui font la structure et la beauté de ce programme. Pour nous quitter ce dimanche, je vous laisse méditer sur cette splendide phrase du légendaire Nelson Mandela. Je cite: Le sport a le pouvoir de changer le monde.
1: Point.
0: Il a le pouvoir d'inspirer. Il a le pouvoir d'unir les gens d'une manière que peu d'autres choses peuvent égaler. Fin de citation. Excellente fin de dimanche à tous. Prenez soin de vous et à la semaine prochaine.
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2: Il est 18h.
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1: 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Et donc, quand tu donnes à un pauvre, tu prêtes à Dieu. Et donc, rentrez solidaire, nos vigiles. Nous, il doit demander à tout le monde, ou à Bémi Djadoui, Bédi. Bon, allez, ou à Kakao, Minamo, rentrez. 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
0: 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Proverbe 11, verset 24 à 25. Et là, semer pour moissonner plus tard.
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0: 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Minado. Charité. On vit. Charité. Charité a été. et dans l'amour en action. Moi, il n'y a pas tout. Et moi, il n'y a pas tout. Moi, il n'y a pas tout. Il n'y a pas tout. 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Novi. Charité, c'est tout le monde, Diablo. Et ça va aller dans la clonotie. Novi, tu sais. Nous, tu as dit que nous attendons, mais tu as dit que nous sommes bien. Nous sommes bien. Et nous vivons. 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
0: 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Aide le pauvre. 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Oui, et donc, celui qui a pitié du pauvre et le prête à l'Éternel, au monnaie, qui lui rendra selon son œuvre. Non, vite, Anahon, Proverbe 19, verset 17. Non, vite, Anahon. Proverbe 19, verset 17. Et on dit alors, celui qui a pitié du pauvre prête à l'Éternel, qui le lui rendra selon son œuvre. Non, vite. Et là, on dit alors, fini à son repos, on dit, mais nous, madone de là c'est que et non intéressé de là et non ayez ton binôme mais madone de là et donc heureux celui qui s'intéresse aux pauvres au jour du malheur l'Éternel le délivre et donc mon psaume 41 verset 1 Novici. Somme 41, verset 1. 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
0: 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chacun donne comme il l'a résolu. 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
1: Bientôt, les 100 premiers jours du président de la République, son Excellence Romuald Ouadahi, à la tête du Bénin. Une émission spéciale consacrée à ces 100 premiers jours. Et justement, pour en parler, nous avons un invité de marque. On ne le présente plus, Richard Soglo, acteur politique, membre de fan club Romuald Ouadahi. Et si vous avez envie de le connaître davantage, il était coordonnateur du mouvement RB original.
2: Oui, merci Franck Benyino.
1: Voilà. Alors, vous êtes dans ce studio pour passer en revue les actions clés du président Romuald Ouadahi depuis son avènement au pouvoir. Je rappelle bien que c'est le 24 mai 2026 qu'il a prêté officiellement serment. Alors, Richard Soglo, en 100 jours de gouvernance, qu'est-ce qui aura retenu votre attention?
2: Oui, merci Franck, merci à tous les auditeurs, merci à tous les Béninois. Et ce rendez-vous a été pris il y a environ 100 jours dans ce studio. Vous avez promis m'inviter spécialement. Et je vous remercie d'honorer votre parole.
1: C'est moi.
2: Et je ne pourrais pas m'y dérober non plus. En 100 jours dans un septennat, ça paraît très très court, mais vous remarquerez que beaucoup de choses ont été faites. Et ce que je peux dire d'abord, c'est que tout ce qui a été posé comme acte, les mesures qui ont été prises, sont en harmonie avec le discours d'investiture de candidat, le projet de société, et également son discours en tant que président de la République. Mmh. Et cette harmonie nous permet d'espérer encore plus. La première des choses, lorsqu'on s'installe en tant que dirigeant, c'est de former une équipe. Une équipe d'appoint, une équipe technique qui vous permettra d'avancer. Mmh. Et vous avez vu comment ça a été très rapide. Le jour même de l'investiture, le soir-là, nous avons eu des nouvelles. Les ministres ont été nommés et vous avez remarqué, comme moi, que c'est un gouvernement qui fait place à la jeunesse, en grande partie, sans rompre le lien avec les aînés. Donc, tout le monde se retrouve dans ce gouvernement et c'était les premières choses à faire.
1: Un gouvernement, il faut le signaler, de 25 membres.
2: Plus, sans oublier les conseillers techniques qui sont des gens d'expérience. Ensuite, événement marquant, premier événement marquant, je veux dire, c'était la visite au Nigeria. Suivie de la visite dans les pays de l'AES. En son temps, j'avais publié, je vous ai envoyé ça également, les échanges que j'ai eus avec le président Soglo, qui m'a appelé tout heureux en disant littéralement ceci: je suis l'homme le plus heureux. Il a été d'abord voir le géant du Nigeria, ensuite les pays de l'AES, mais nous y voulait, parce que avant il fallait faire allégeance, aller en France et faire allégeance. Il n'a pas fait ça. Et le président Soglo jubilait carrément. Il dit: je l'ai appelé hier pour le féliciter, parlant du président de la République. Et donc, il m'a appelé pour partager cela. Moi, je l'ai posté sur Facebook, parce que ça, c'est important. La visite avec le Niger était attendue depuis longtemps, puisque les populations des deux pays sont en train de souffrir de cette fermeture des frontières, les commerçants, les transporteurs et tous ceux qui ont des affaires entre le Bénin et le Niger. Nous sommes des peuples frères, nous avons des services communs, des problèmes communs à régler et il fallait que les chefs d'État se parlent. Donc, cette visite a été une visite vraiment marquante dans les premiers jours du président Romuald Ouadahi. Avec le Burkina, bien entendu, les frontières ne sont pas fermées, mais il y a un problème sécuritaire qui se pose, si bien que pour aller à Ouagadougou aujourd'hui, il faut passer par Lomé, parce que la menace terroriste est là. Mmh. Et si le Bénin et le Burkina ne se parlent pas pour régler ça, on aura un territoire dans notre territoire qu'on ne peut pas
1: Une république dans une autre république.
2: Ce qui est inadmissible. Mmh. Donc il fallait que le président aille là-bas. Avant d'aller donc vers les autres pays de la sous-région, le Sénégal, la Mauritanie,
1: le Mali
2: et j'en passe. Mmh. Donc c'était, sur le plan donc, diplomatique, c'était important. Mmh. Et ça, tout le monde a salué ça. Vous verrez que, en harmonie avec ce qu'il a promis dans son projet de société et surtout dans son discours où il disait à chacun, à chaque cible, je veux dire ceci. À la jeunesse, dit, je veux dire ceci. Aux femmes, je veux dire ceci. Il a promis aux femmes d'impacter leur vie pour que leur quotidien puisse quand même sentir les forces que nous avons retrouvées. À tout le moins, vous avez vu que les redevances au niveau des marchés ont été revues à la baisse et à la grande satisfaction des femmes des marchés. Et parce qu'il fallait quand même donner une réponse à ces cris-là. À ces cris-là, parce qu'il y a la mévente, avec l'inflation, ça ne marche pas fort. Donc, il fallait donner une réponse, ce qui a été fait par le président Wadaï. Au niveau des producteurs, oui. Il avait également promis beaucoup de choses. Oui. Et déjà, vous avez vu qu'il y a 10 francs. 10 francs sont promis aux producteurs de soja, de naka, de riz et d'autres, je crois bien. Oui. On était sur le terrain cette semaine pour... disons, expliquer aux paysans comment est-ce qu'ils ont intérêt à faire passer leurs produits dans le canal normal et bénéficier de ces 10 francs-là. Et c'était l'apothéose à Dassa, à Parakou et à Malanville, pour ce qui concerne donc les filières concernées.
1: Donc tout ça et beaucoup d'autres points
2: ont
1: retenu votre attention.
2: Beaucoup de points. Il reste des choses, mais ça, en 100 jours, vous avez vu, il y a, lors de la présentation de son projet de société, moi j'avais bien retenu ceci. Bien avant les élections. Et il a bien dit que les cas critiques, donc parlant des cas où les pronostics vitaux des gens sont engagés, il va falloir soigner en urgence sans exiger un paiement. Donc cette prise en charge est effective avec un numéro à l'appui pour dénoncer ceux qui vont refuser, les agents de santé qui vont refuser d'appliquer la mesure. Donc c'est des mesures sociales qui touchent la majorité des Béninois. Et c'est à saluer. Pour cette rentrée,
1: On va en parler tout à l'heure. C'est juste pour vous permettre de planter le décor, pour que les auditeurs puissent quand même avoir une idée claire de votre présence dans ce studio. Merci. Alors, Richard Segoule, dites-nous, puisque c'est vous qui appréciez, vous êtes dans ce rôle aujourd'hui, dites-nous, au vu des engagements pris à travers son projet de société, je l'ai dit, vous l'avez dit également, à la veille des élections, parce qu'il fallait rencontrer les Béninois, les populations, même au fin fond du pays, dans les hameaux les plus reculés, pour justifier le choix, sinon sa volonté de candidater à la magistrature suprême, il fallait présenter un peu sa vision de la gestion des choses. Et Romain Ouadaï a su bien le faire. Mais dites-nous aujourd'hui, puisque vous êtes dans le rôle d'appréciation et peut-être de critiquer, qui sait jamais, dites-nous si Romain Ouadaï, au vu de ce que vous avez déjà énuméré depuis dans cette émission, si Romain Ouadaï a effectivement et déjà marqué les esprits.
2: Si je commence par dire oui, tout de suite, les gens vont dire que je suis dans un rôle que tout le monde attend. mais vu ce que je viens de citer, tout ce que je viens de citer, on peut dire en toute objectivité que le président de la République, Romuald Ouadahi, a marqué la grande majorité des Béninois. Ce n'est pas une cible donnée seulement, mais les mesures dont on parle ont touché la grande majorité des Béninois.
1: On va revenir sur certaines de ces mesures dans cette émission. Mais dites-nous, avant d'aller plus loin, pour faire court et faire la part des choses comme cela se doit, dites-nous, quels sont les chantiers sur lesquels, après tout ce qui a été énuméré déjà, là, quels sont les chantiers sur lesquels vous souhaiteriez encore voir Romuald Ouadahi, mais les chantiers sur lesquels peut-être il ne s'est pas encore décidé, on ne sait jamais.
2: Oui, vous savez, il y a plein de choses, comme je l'ai dit, on a un septennat, et 100 jours dans un septennat, ce n'est pas grand-chose, mais il y a des pas qui ont été... des pas significatifs qui ont été déjà posés.
1: Oui.
2: Et donc, il reste forcément beaucoup à faire.
1: Oui.
2: Vous voyez, nous sommes en train d'essayer de développer le Bénin depuis qu'on est...
1: On parle déjà de 100 jours là, maintenant,
2: oui,
1: sur le septennat.
2: On vient de fêter 66 ans d'indépendance. Mmh. Vous voyez, 66 ans, plus ce septennat, il reste encore beaucoup de choses à faire. Mmh. Alors, c'est la continuité des œuvres entamées, des œuvres de développement. Notamment en ce qui concerne la régionalisation, je dis, de l'industrie.
1: Soit dit en passant, et Richard Seguelot, je ne vous interromps pas. Je ne vous interromps pas, mais juste pour dire, rappeler aux auditeurs que Romuald Ouadahi est en train de boucler ses 100 premiers jours à la tête du Bénin en tant que président de la République. Mais que bientôt, il va rendre public son programme d'action du gouvernement.
2: Oui. Oui.
1: Parce que ce qui est fait tient compte pour l'instant de son projet de société.
2: Exactement. Voilà,
1: au mois d'octobre, si tout va bien, si nos informations sont
2: bonnes,
1: au mois d'octobre, on aura une idée claire de son programme d'action.
2: Voilà. Oui, le programme d'action ne viendra que... mettre en lumière ce qui est déjà en train d'être fait, ce qui a été promis, qui a commencé. Parce que lorsque vous avez, disons, des projets, vous allez les décliner en action et ensuite en activité avec un planning très clair. Et c'est ça qui sera présenté comme programme d'action du gouvernement.
1: Est-ce à dire qu'en 100 jours, c'est le rond d'observation?
2: Non, ce n'est pas le rond d'observation, puisque déjà, si ce n'était pas planifié, ce ne serait pas exécuté. Pour offrir des bus aux étudiants, vous voyez, c'est tout un processus.
1: Oui.
2: Il a promis et il a fait. Vous voyez, pour que on puisse décider que les cas critiques soient pris en charge, il faut avoir un planning et se doter donc des moyens pour que cela puisse se faire. Donc, des choses sont en train d'être faites, mais c'est pas une période d'observation, c'est 100 jours. C'est juste pour que le public puisse avoir le planning à main et le planning publié, exposé. Et vous allez voir si c'est en harmonie avec tout ce qui a été dit, tout ce qui a été promis, et le juger après sur ça.
1: C'est vrai que vous allez nous dire qu'en 100 jours, on peut pas porter un jugement sur les intentions, sur les bonnes intentions du président de la République.
2: Mais on le peut, puisqu'on est en train de le faire.
1: Oui, mais puisqu'il a un septennat.
2: Oui, il a un septennat.
1: 100 jours.
2: Si nous sommes là, c'est
1: comme une goutte d'eau dans un océan.
2: Exactement.
1: Voilà. Mais déjà, Romuald Ouadahi a pris ses marques.
2: Il a posé ses marques et on voit que nos attentes sont en train d'être comblés.
1: Mais puisque vous avez parlé des urgences sanitaires, oui, la prise en charge des urgences sanitaires, des soins d'urgence gratuits dans nos centres hospitaliers. Vous avez également parlé de la gratuité dans le domaine.
2: Non, la prise en charge, ce sont les cas critiques qui sont d'abord pris en charge.
1: Oui.
2: Ça, c'est ma compréhension.
1: Il faut faire la part des choses.
2: Voilà, il faut faire la part des choses. C'est pas que qu'il a décrété la gratuité des soins. On n'en est pas encore arrivé là. Ça, c'est un chantier sur lequel on l'attend.
1: On parle des urgences sanitaires, mais les cas critiques.
2: Ce sont les cas critiques.
1: Voilà.
2: Lorsque la personne, sa vie est en péril, en danger, et on l'amène à l'hôpital, on ne peut plus être en train de faire des formalités pour dire, comme on a l'habitude de l'entendre, où sont vos parents, amenez l'argent, sinon vous allez rester là. Non, l'homme d'abord. Ça, c'est l'humanisme dans la gestion donc de l'État. Et c'est très important pour chacun de nous. Parce qu'on ne prévoit pas les accidents. On ne prévoit pas les maladies. Lorsque ça vous arrive et que votre pronostic vital est engagé, l'État prend sur lui de vous sauver d'abord. Et ça, tous les acteurs du secteur de la santé doivent s'y conformer.
1: Mais justement, est-ce qu'une telle mesure sociale n'amène pas l'agent de santé qui reçoit le patient dès son arrivée? Est-ce que ça n'amène pas l'agent de santé à une prise réelle de responsabilité, de conscientisation?
2: Oui. Lorsque vous prêtez serment de sauver et qu'on vous donne les moyens de sauver, vous n'avez pas à être réticent, vous n'avez pas à résister. Puisque pour être médecin ou docteur, on prête le serment d'Hippocrate.
1: Bien sûr.
2: Et donc, vous vous êtes engagé à sauver. C'est vrai, il faut que l'administration de la santé, le secteur de la santé vive. Donc, c'est un cycle. C'est un cycle. Il faut que les gens soient payés. Il faut que les soins soient payés pour que les acteurs aussi puissent être payés. Mais ici, perdre un Béninois, on ne peut pas mesurer ce que cela fait pour la nation. Donc, qui que vous soyez, que vous êtes dans un cas critique, l'État dit l'humain d'abord. Comme cela se passe dans les pays développés, on n'exige pas que vos parents viennent payer d'abord, alors que vous-même, vous ne pouvez plus parler, vous ne pouvez même pas décliner votre identité, et on dit payer d'abord. Alors que dans la seconde, vous pouvez passer de vie à trépas.
1: Voilà.
2: Donc, ça, c'est vraiment humain. C'est social, c'est du social. Il a promis, et il a fait. Moi, j'en suis très, très, très heureux.
1: Mais justement, c'est une question de moyens. L'État a dû faire des sacrifices pour disposer de cette bagatelle, somme.
2: Oui, l'État est là pour ça. L'État, c'est qui? L'État, c'est nous. C'est nous tous. Et on ne sait pas quand est-ce que ça va tomber sur nous. On ne souhaite pas. Donc, si on va prendre sur nos ressources pour pouvoir nous soigner, chapeau. Donc, voilà. On ne peut que saluer cette mesure et encourager les acteurs de la santé à s'y conformer, être plus accueillants, à s'y conformer pour que cette mesure ne soit pas vouée à l'échec.
1: Mais justement, est-ce que en tant qu'acteur politique, soutenant les actions du président Romain Ouadani, est-ce que vous avez pu constater de visu l'effectivité de la mise en application de cette mesure dans nos centres hospitaliers?
2: Non, il faut. Je ne souhaite même pas aller. Parce que ça, c'est votre rôle. Vous pouvez le faire parce que je ne souhaite
1: vous
2: pas.
1: Vous avez un devoir.
2: Je ne souhaite
1: en
2: pas.
1: En tant que soutien.
2: Oui, oui, oui.
1: En tant que soutien.
2: Je ne souhaite pas. Je ne souhaite même pas en bénéficier parce que être dans des situations critiques, je ne souhaite pas. Mais il y a un numéro, il y a un numéro qui a été mis en place pour dénoncer
1: éventuellement...
2: Et les résistants, ceux qui ne vont pas se conformer à la chose. Donc, ce n'est pas que c'est une décision qui est prise seulement et que, bon, chacun peut faire ce qu'il veut. Aujourd'hui, on sait que si vous ne faites pas bien ce pour quoi vous êtes payé, ben, vous pourrez en répondre. Donc, chacun va se plier, puis je suis sûr que ça va marcher.
1: De toutes les façons, il a été dit que les hôpitaux publics prennent en charge gratuitement et tout de suite, ça vous l'avez dit, Richard Seglo, les urgences vitales. Et la bagatelle d'un milliard de francs CFA permet donc de financer cette aide-là.
2: Est-ce que la vie humaine a de prix? La vie humaine n'a pas de prix. Donc, même si c'est 2 milliards, c'est rien face à la vie d'un seul homme. Et parlant donc des attentes tout à l'heure, vous avez dans en matière de santé, il y a les dialysés.
1: Bien sûr.
2: Il y a les dialysés. Il faut que l'État puisse prendre en charge les dialysés. C'est super important parce que lorsque vous avez cette faiblesse immunitaire, ben, vous n'êtes plus un homme debout. Et ça consomme tout ce que vous avez comme énergie, comme finance. Vous n'êtes plus un homme. Donc, si l'État n'assiste pas cela, ben, c'est un problème. Donc, sur ce chantier, il faudrait que l'attention du président soit attirée.
1: Et puis, vous avez évoqué dans votre propos introductif, Richard Seglo parlait de la gratuité dans le domaine scolaire.
2: Exactement, pour les filles.
1: Oui, bien sûr.
2: Pour les filles, parce que nous, les garçons, nous avons la chance que très souvent, les parents nous prennent beaucoup plus, au sérieux et on bénéficie de beaucoup d'attention. Donc, il y a des filles qui... malheureusement, laisse les bancs rien qu'à cause de frais de scolarité. C'est pas que les filles, il y a les hommes aussi, il y a les garçons aussi. Voilà. Mais le fait d'encourager les femmes, parce que dans les zones les plus reculées aujourd'hui encore, les parents pensent que les filles sont juste vouées, sont nées pour les travaux domestiques et qu'il faut plutôt envoyer les garçons à l'école. Alors, si on incite aujourd'hui à plutôt envoyer les filles à l'école, je pense qu'on aura, une relève de qualité. Hein, parce que quand on confie des choses aux femmes,
1: elles le font bien.
2: Elles le font bien. Elles le font bien. Malheureusement, il n'y a pas beaucoup de femmes qui s'intéressent à la chose politique comme les hommes. Elles s'intéressent. Si on veut mesurer les applaudimètres, les femmes sont là. Mais en tant que décideurs, elles sont un peu
1: généralisées
2: en retrait. Et ce n'est pas bien. Donc, il faut bâtir un socle solide avec les femmes, avec les filles que nous avons aujourd'hui. Donc, c'est important que de la sixième en terminale, que le gouvernement puisse prendre en charge les frais de scolarité, que les parents n'aient pas ce souci-là.
1: Et c'est à partir de la rentrée qui s'annonce.
2: À partir de la rentrée 2026-2027.
1: Du mois de septembre.
2: Voilà, c'est pas des annonces pour après. C'est automatique.
1: Mais justement, quand on parle de la gratuité pour les filles, nombre de nos concitoyens n'arrivent pas encore à mieux cerner les contours de la chose. Gratuité, des frais de scolarité, ou bien y compris les fournitures scolaires, les tenues scolaires.
2: Non.
1: On aimerait quand même que les gens comprennent pour qu'après il n'y ait pas de confusion.
2: Non, à mon entendement, il faut bien voir ce sont les frais de scolarité. Comme ce qu'on appelle contribution scolaire, communément.
1: Oui.
2: C'est ça.
1: De la maternelle.
2: De la sixième en terminale.
1: Sixième en terminale.
2: Donc, aucun parent n'aura à débourser un franc pour dire qu'il est en train de faire face aux contributions scolaires.
1: Alors, quel est l'objectif qui est visé à travers cette mesure.
2: C'est ce que je vous disais. Il faut empêcher que les filles restent à la maison pour qu'on les envoie faire les travaux ménagers, pour qu'on les envoie comme vidomégon. Faut que les filles puissent être émancipées, deviennent des femmes autonomes, des femmes émancipées qui participent activement. Il faut qu'il y ait beaucoup plus de femmes alphabétisées, de femmes scolarisées. Ça va influencer la gouvernance de demain. Donc, si nous avons des filles qui deviennent des ingénieurs, qui deviennent des cadres de haut niveau, en grand nombre, comme les garçons, mais ça va équilibrer au mieux les choses. Donc, c'est important qu'on vise cette couche-là qui est très peu considérée encore aujourd'hui dans certaines zones. Donc, les filles ne sont pas nées pour être des vilomégons, les filles ne sont pas nées pour être esclaves, les filles ne sont pas nées pour les travaux domestiques. Nous avons dit que les hommes et les femmes sont égaux devant la loi, devant l'administration. Il faut que cela puisse se faire.
1: Mais justement, beaucoup de voix, au même moment que elles applaudissent cette mesure salutaire, selon certaines indiscrétions, la même voix disent qu'il faut également voir du côté des garçons, parce que c'est pas évident que dans presque tous les foyers où on rencontre des femmes, on retrouve des garçons qui sont bien lotis aussi.
2: Oui, bien sûr. Vous savez, dans notre constitution, on a interdit toute forme de discrimination. Oui. Mais il y a des discriminations positives qu'il faut tolérer. Et ça, c'est une discrimination positive.
1: Quand ça va en faveur de la femme, ça devient positif.
2: Oui, vous avez vu, à l'Assemblée nationale, on a exigé un quota pour les femmes. Mmh. Dans les conseils communaux, on a exigé un quota pour les femmes. Tout ça, ça a un sens. Mmh. Vous voyez, si la femme participe, il y aura plus de transparence, il y aura une saine gestion des choses. Donc c'est important que on puisse tolérer cette discrimination-là. Mm-hmm. Vous savez, ça a été une expérience, une mesure qui sera expérimentée à partir de la rentrée 2026-2027. Mm-hmm. Attendons de voir si il n'y a pas d'autres mesures visant donc les garçons. Mm-hmm.
1: Très bien. En tout cas, c'est dit désormais que les filles bénéficieront donc de l'accompagnement de l'État. Et justement, dans la même veine, Richard Seglo, on dit que l'État donne 20 milliards de francs CFA pour apporter de l'eau potable et de la lumière dans toutes les écoles publiques qui n'en ont pas.
2: Oui. D'abord, c'est pas que 20 milliards pour l'eau potable. Il y a 80 milliards et demi pour l'approvisionnement en eau potable dans les villages. Mmh. Donc, les 20 milliards, ce n'est qu'un pas.
1: Oui. D'accord. Alors, nous sommes dans le domaine scolaire.
2: Ok, voilà. Non, je fais cette précision dire qu'il y a plus gros que ça.
1: Voilà.
2: 80 milliards 5 pour l'approvisionnement en eau potable dans une trentaine de contrées, près d'une quarantaine de contrées.
1: C'est énorme. C'est
2: beaucoup. Énorme. C'est un bon début. Mmh. Parce que vous avez du mal.
1: Oui.
2: À vous laver, vous avez du mal à boire de l'eau
1: potable.
2: Mmh. Ça, c'est un problème. Si vous et moi, nous sommes confrontés rien qu'à une pénurie en une journée à Cotonou, vous savez ce que ça suscite.
1: Mmh, bien sûr.
2: Donc, il faut que les autres Béninois, comme nous, entièrement comme nous, ils sont Béninois comme nous, puissent profiter des ressources que nous avons. Mmh. Des ressources dont ils sont aussi contribuables. Donc, au niveau scolaire, c'est des couches vulnérables.
1: Oui.
2: Il faut les aider. C'est pour ça que cette mesure a été également prise.
1: Donc, en clair, plus aucune école dans le noir, plus aucune école sans eau potable.
2: Important.
1: D'accord. Et puis, nous allons allonger la liste des mesures sociales, si vous le voulez bien, Richard Soglo. Il y a le programme de nutrition pour les 1000 premiers jours de l'enfant.
2: Oui, vous savez, le gouvernement a promis...
1: De bons repas pour nos bébés.
2: Oui. Moi, j'ai eu la chance d'aller juste... manger régulièrement dans une université à La Rochelle quand j'étais dans une formation. Mais la qualité de ce qui est servi par rapport à ce que nous avions au campus, c'est un repas de maison. Et quand on a commencé ce projet de cantine au Bénin, j'ai vu les bols dans lesquels on servait le repas aux enfants. J'ai dit, ça, c'est pas pour en montrer à la télé même. Donc, si aujourd'hui, le président Wadaï investit dans l'éducation, dans l'enfance, dans l'avenir, c'est dans l'avenir que nous allons récolter. Donc, ce sont des mesures sociales qui touchent l'essentiel des Béninois. Et quand je vous le dis, je ne peux qu'encourager.
1: Et puis vous n'êtes pas sans savoir que le gouvernement veille à tout, hein. L'interdiction, par exemple, des produits dangereux tels que Sniper.
2: Oui. J'ai pas listé tout ça là parce que, comme je vous le dis, ce sont les mesures les plus en vue, les plus marquantes que j'avais listées.
1: Oui.
2: Et nous frôlons la mort tout le temps. Nous provoquons les maladies tout le temps. Sniper, ce n'est qu'un produit parmi tant d'autres. Il y a des produits qui ont été interdits. Il y a des produits pharmaceutiques qui ont été interdits. Parce que je ne comprends pas qu'il y ait des produits spécialement fabriqués pour les Africains. Et dans les pays de fabrication, les pays d'origine, on dit que ce n'est pas commercialisé chez eux, mais que c'est pour l'Afrique. Le paracétamol que nous avons en Europe n'est pas le même qu'ici. Il y a de ces produits qui sont même interdits depuis. Mais c'est comme si, en Afrique, on peut tout déverser, c'est le déchet de l'Occident, on peut tout déverser, et ça vient. Il faut qu'on mette fin à ça, et c'est formidable que notre gouvernement nous protège contre nous-mêmes, parce que les produits décapants qui ont été interdits, ça provoque le cancer. Les gens veulent devenir blancs. Pourquoi? La peau noire, c'est la peau la plus tendre, la peau la plus prisée. Tout le monde n'a pas le taux de mélanine. C'est pour ça que nous sommes bronzés, aussi bronzés que ça. Et ça nous protège. Contre la COVID, vous avez vu, les gens espéraient que la population africaine
1: soit décimée.
2: Mais nous avons résisté plus. Nous avons résisté plus parce que notre organisme est plus fort. Donc, il faut que l'État continue davantage à nous protéger contre nous-mêmes. Parce que bien que ces produits soient interdits de commercialisation, les gens continuent. Comme les faux médicaments. Les faux médicaments, vous savez, c'est que les gens augmentent les principes actifs. Et dès que vous prenez ça, vous avez soulagement tout de suite. Mais ça agit sur
1: l'organisme.
2: Vous avez des calculs rénaux, vous avez d'autres problèmes.
1: Et les gens n'ont pas idée du danger.
2: Ils n'ont pas idée du danger. Vous pouvez passer quelque chose sur la peau, mais qui va agir sur vos yeux, qui va agir sur votre foie. Donc l'État doit nous protéger. L'État doit. Donc c'est normal que le président, le gouvernement du président Wadaï veille au grain comme ça. C'est très important pour la santé. Nous avons besoin. Vous vous levez, vous ne savez pas pourquoi vous êtes si fatigué. Des jeunes qui... ont l'insuffisance rénale.

0: Mais c'est pas forcément héréditaire. C'est aussi ce que nous consommons, ce que nous inhalons. Donc, Sniper et tous les produits décapants et les produits qui sont interdits, ça vise à ce sont des mesures de proximité, je vais dire, ce sont des mesures sociales. Donc, il faut que les gens comprennent que c'est pour leur bien, c'est dans leur intérêt que le gouvernement a pris
1: Ces
0: ces mesures.
1: mesures-là.
0: Voilà.
1: Et justement, il y a les très fâchés qui certainement vont retrouver le sourire d'ici le mois de septembre, puisque le gouvernement vient d'acquérir des bus flambants neufs. Je parle de nos étudiants qui, depuis quelques années, ont appris à se rendre sur le campus d'Abomey-Calabi avec des moyens qui leur sont propres. Aujourd'hui, l'État renoue avec les bus, les transports étudiants.
0: Tout à fait. Et je le disais à l'entame de l'émission, il a promis, il a fait. Il a promis d'autres choses qu'il fera sûrement, hein, avec certitude. Et vous savez, moi je n'ai pas étudié ailleurs qu'au Bénin. Et je n'ai jamais fait d'école privée de ma vie. Je n'ai fait que l'école publique. J'ai été à l'université à Calavi. Et je peux vous dire que c'est difficile pour un étudiant d'aller à Calavi, de revenir. Parce que déjà, vous n'avez pas autant de logements, autant de cabines pour pouvoir y rester. Et y rester, c'est encore difficile. Il faut être assisté par les parents. Et ceux qui n'ont pas ce soutien familial, ben, pour rien du tout, ils peuvent laisser leurs études. Nous serions en train de perdre des valeurs comme ça. Et donc, il fallait nécessairement renouer avec cette tradition de transport en commun, hein, vers nos centres universitaires. Prendre le transport à bas coût pour aller là-bas, c'est un rôle que l'État doit jouer. Améliorer la qualité de nourriture au campus, sur nos centres, je vais dire, universités en général, je supplie le gouvernement d'aller encore beaucoup plus dans ce sens. C'est important. C'est très important pour l'avenir de ce pays. On ne peut pas délaisser les étudiants. Parce que nous étions étudiants il y a quelques années. Nous voici aujourd'hui à la radio avec vous. On n'a pas appris le français ailleurs.
1: Pas du tout.
0: On n'a appris qu'ici. On l'a appris qu'ici. Donc, les valeurs que nous aurons demain, il faut investir sur ces valeurs-là.
1: Effectivement.
0: Exactement.
1: Donc, tellement de bus pour non seulement l'université d'Abomey-Calabi, mais sur toutes
0: Sur tous les
1: sur
0: campus.
1: tous les campus
0: Oui, c'est ce que j'ai dit.
1: universitaires, Parakou, Adjaouere, partout.
0: Voilà.
1: Et tout ceci va permettre aux étudiants de pouvoir se concentrer véritablement aux études
0: Véritablement aux
1: sans se
0: études.
1: poser des questions
0: Voilà.
1: de transport
0: Oui.
1: pour aller acquérir du savoir.
0: Exactement.
1: Et mais vous avez effleuré l'une de mes questions en anticipant la construction de nouvelles cabines. Le gouvernement a ce projet en tête, certainement que déjà on aura les premiers jalons dans les jours à venir.
0: Oui, nous espérons bien que le gouvernement investisse dans ce domaine-là, parce que il y a ceux qui arrivent à faire l'aller-retour sur le campus, mais il y a ceux qui viennent de plus loin, qui n'ont pas de parents proches. Et il va falloir louer, il va falloir faire des cours de vacation pour pouvoir joindre les deux bouts. On ne se concentre pas forcément sur ses études. Faire deux choses à la fois, je vous assure, on l'a expérimenté, c'est difficile. Et donc, si l'État peut effectivement construire des logements plus modernes, parce qu'il y en a qui datent d'il y a, qui sont trop vétustes, lorsque vous y entrez, c'est pas du tout agréable. Si l'État peut encore, hein, disons, sur tous les centres universitaires, pas seulement à Cotonou, Parakou, Pobé et consorts, si l'État peut, hein, faire des logements des cabines plus décentes pour les étudiants. Ça va aider nos étudiants, nos jeunes frères, nos enfants à mieux se concentrer et produire pour nous.
1: De toute façon, il y a un comité qui est mis en place et qui y travaille d'ailleurs.
0: Donc, non, je sais qu'il y a beaucoup de choses qui sont en train d'être faites pour que les promesses puissent être tenues. Donc, ce serait vraiment formidable.
1: Alors, il y a la poursuite de la construction des marchés publics. Nous savons que c'est une politique qui est mise en œuvre par le gouvernement du président Patrice Talon. Omer Ouadaïn s'inscrit dans la même lancée.
0: Oui, vous savez, il y a 30 ans, quand on construisait certains marchés, les gens disaient, oh, c'est des marchés modernes. Ces marchés sont obsolètes aujourd'hui face à la réalité, face à l'avancée technologique, face à au modernisme que nous observons. Donc, les premiers marchés modernes offrent un espace ou des espaces plus agréables. Même si les gens se plaignent de la mévente aujourd'hui, il faut quand même prévoir pour que les gens quittent les trottoirs. Vous voyez? Il faut qu'ils quittent les trottoirs pour que les gens puissent accepter facilement, hein, et quitter les trottoirs. Il faut leur offrir un endroit. Donc, c'est normal que le gouvernement puisse continuer ce projet de construction des marchés modernes. Il n'y a pas des gens qui sont privilégiés. On donne d'abord ici et puis on promet là. C'est ça. C'est une gestion rationnelle. Donc, on n'a pas les moyens de tout faire tout de suite. Parce que si on finit de faire tout de suite, on va faire quoi après?
1: Et puis, quand on parle des marchés modernes, on parle de la poursuite de la politique de construction des stades modernes pour la pratique du sport. Parce que
0: Oui.
1: le Bénin entend hisser son nom partout besoin cela.
0: Oui, avec RT, nous avons quand même vu des stades un peu partout. J'en ai vu, parce que je vais dans le nord, le Grand Nord. J'en ai vu, mais une chose est de construire des stades de qualité, mais une autre chose est d'organiser des compétitions. Parce que ce que j'ai vu par endroit, c'est qu'il y a eu des stades qui ont été réalisés, mais l'entretien fait défaut déjà. Donc, ça ne suffit pas encore, mais l'entretien, il faut y penser. Donc, parce que, vous savez, nous avons aujourd'hui, on crie les noms de Kylian Mbappé, on crie le nom de Samuel Eto'o, ici et ça. Nous avons aussi quelques Béninois qui ont fait l'aventure, comme Sidney Govou et contre ça, comme Motoyossi et tout.
1: Bien sûr.
0: Ces gens-là ne sont pas nés juste experts en ceci ou cela. Non, c'est des gens qui ont travaillé. C'est vrai, le milieu forme. Parce que quand vous prenez Djédié Okocha, qui est un dribbleur hors pair, vous sentez que c'est la rue qui l'a formé. La rue l'a formé. Aujourd'hui, il faut que il y ait des centres, hein, pour que les talents puissent être révélés. Donc, des stades un peu partout, c'est le droit de chaque jeune Béninois. Ce sont nos droits. Pour que les communes, les mairies sachent qu'ils doivent organiser ou sponsoriser, que les sociétés qui sont implantées un peu partout au Bénin puissent sponsoriser, hein, le développement du sport par l'organisation de compétitions, pas seulement pour le football, parce qu'un stade, c'est pas uniquement pour le football. Et il doit avoir, c'est multidisciplinaire. Parce on a beaucoup de talents cachés, hein, qui meurent faute. Donc,

0: en 1993.
1: Oui, en 93.
0: 1993, et puis tous les gouvernements qui se sont succédés à la tête de notre pays sont restés dans le même registre. Mais arrivé au pouvoir en 2016, la fête des religions endogènes a été baptisée autrement, c'est devenu vaudoundaise, avec 3 jours de célébration. Aujourd'hui, sur Omer Badahi, on parle désormais de 7 jours. Oui.
1: Oui, ça veut dire que nous aussi, nous avons notre nouvel an chinois. Nous avons 7 jours pour célébrer nous-mêmes, pour nous célébrer, pour nous retrouver, pour retrouver nos valeurs. Aujourd'hui, vous avez des Américains, la diaspora noire qui est en quête de leur origine. Hein? Donc, ceux-là ont envie de redécouvrir ce que leurs ancêtres avaient laissé. Donc, 7 jours, ça permet aux Américains, aux Haïtiens, aux autres qui sont en Amérique latine, hein, vous allez au Brésil, vous serez étonné de voir quelque part, je crois que c'est à Goiânia ou quelque part, notre Tolegba, hein, en plein milieu du village. Il y a au Panama, il y a au Guyana, où les gens font les rites d'ici. Donc ils n'ont pas oublié leur origine. Ça a été transmis. Puisque ces gens-là n'ont pas laissé leur terre de leur gré. On les a obligés. Mais ils ont transmis, par voie orale, ils ont transmis ce qui leur était cher. Donc, leur faire revivre ça en 7 jours, c'est formidable. Puisque avant, c'était une journée, les gens avaient bien envie, à part le festival Ouida 92, qui a duré un certain temps, qui a fait venir. Qui avait fait venir beaucoup d'étrangers, on ne célébrait plus véritablement la culture béninoise, la culture africaine. Donc, tel que remodelé, Vodun Days, bon, c'est vrai que personnellement, j'avais un problème avec l'appellation anglaise. Hein, j'aime bien que qu'on s'identifie. Hein, qu'on s'identifie. Mais c'est une attraction.
0: Vous auriez voulu que l'événement soit baptisé
1: Non,
0: comment?
1: l'intitulé, que ce soit purement béninois. Parce que Days, vous voyez, bon, ok.
0: Dans l'une
1: De
0: des
1: nos
0: langues
1: langues, voilà.
0: du Bénin.
1: Dans l'une des langues de Bénin. Mais
0: Est-ce qu'en
1: c'est
0: procédant
1: pour
0: comme ça,
1: attirer.
0: voilà,
1: C'est pour
0: c'est pas un
1: attirer.
0: appel.
1: Voilà, mais c'est pour attirer. Il faut comprendre le fond. Vous voyez, c'est pour attirer. C'est pour attirer la diaspora, les étrangers
0: Et enfin,
1: curieux,
0: un événement
1: et
0: mondial.
1: enfin un événement mondial. Donc, ça, là, c'est un détail mineur. Donc, ça nous permet de célébrer, hein, du nord au sud, en Afrique en général, et dans le monde, hein, entier, la culture africaine, la culture béninoise. Parce que quand on dit vaudou, les gens pensent que bon, c'est juste les fétiches, ceci. Non, c'est toute la culture. Ce sont nos traditions qui sont révélées au monde entier. Et vous avez vu comment il s'appelle, Aisho Speed, un Américain là, qui fait, hein, qui est un streamer, qui était venu, qui a vendu. Mais ils n'imaginent pas. Jusqu'aujourd'hui, en Occident, les enfants occidentaux pensent que en Afrique, il n'y a pas de building, hein, qu'il n'y a pas d'immeuble. Les gens pensent ça, véritablement. Hein. Ils pensent que nous vivons encore dans les arbres, et qu'il y a des cases ici et là. Il faut qu'ils viennent
0: Découvrir.
1: pour découvrir. Donc, c'est bien que cela soit élargi. Nous avons aussi donc notre nouvel an. Ça nous permet de nous ressourcer et de nous retrouver entre nous.
0: Alors, avant de dire que

0: sur le plan de la gouvernance, le président Romain Ouadaï a opté pour une gouvernance où la justice a son mot à dire. Avant d'en parler, puis c'est le cas, quand on prend un peu la formation de son gouvernement, on voit le premier des ministres dans le décret rendu public, c'est bien sûr celui en charge de la justice, des droits de l'homme. Ça passe peut-être sous silence, mais ça revêt tout son sens. On va en parler tout à l'heure, Richard Seglope. Et dites-nous, puisque vous avez commencé dans vos propos liminaires, tout à l'heure, vous avez parlé des voyages du chef de l'État. Vous êtes réjoui que le président Romain Ouadaï ne s'est pas rendu en France,
1: Ça,
0: président Seglo.
1: c'est le président Soglo.
0: Voilà,
1: Et moi aussi.
0: vous êtes fait des confidences que vous avez révélées dans cette émission. Mais on a vu le président Romain Ouadaï dans les pays de la sous-région. Quand on parle de la sous-région, c'est vrai, on parlera de la CEDEAO, mais il y a trois pays qui ont pris leurs responsabilités, si on peut parler en ces termes-là, qui ont pris leur distance. Le Niger, le Mali,
1: Le Burkina.
0: le Burkina Faso. Mais depuis, on espère la réouverture des frontières du côté de Niamey. Ça ne prend pas. On se comprend, on se pose la question de savoir qu'est-ce qui ne va pas.
1: Non, je ne saurais dire ce qui ne va pas, mais le problème
0: Mais
1: du.
0: le Bénin a fait ce qu'il devait faire.
1: Oui. Et vous avez vu déjà que à l'investiture du président Romain Ouadaï, le Niger était représenté.
0: Oui, le Premier ministre était là.
1: Était là. Donc eux-mêmes, ils souffrent de la fermeture.
0: Oui.
1: Même s'ils gardent les frontières fermées.
0: Fermé, oui.
1: Ceux du Bénin n'ont plus gardé les frontières fermées, mais c'est de l'autre côté. Ils en souffrent. Mais je pense que le mal est plus profond. Parce que nous sommes, disons, au milieu d'une guerre qui n'est pas véritablement la nôtre.
0: Oui.
1: Le Niger a un problème avec la France, il faut le dire. Et ce n'est que ça, le gros problème, la France. Alors, il y a un travail qui est en train d'être fait, puisqu'ils
0: Les
1: sont.
0: experts se sont réunis à Niamey, à Cotonou,
1: Oui,
0: ont dû produire des documents pour faciliter un peu
1: ils
0: le
1: sont en train,
0: processus
1: je ne suis pas dans
0: de
1: le
0: secret
1: secret
0: de
1: de
0: Dieu.
1: Dieu,
0: Oui.
1: je ne sais
0: Mais la
1: pas,
0: bonne foi du Bénin est affichée.
1: est affiché.
0: Oui.
1: Mais il y a des conditions que le Niger pose.
0: Oui.
1: Et je suis sûr que ce n'est pas directement lié au Bénin. C'est lié à la France. Ça, là, c'est dit.
0: Mais vous savez que le
1: Donc,
0: président du Niger est attendu à Cotonou, puisque Romain Ouadaï
1: c'est
0: l'a
1: chez lui.
0: formellement invité
1: C'est chez
0: à se
1: lui.
0: rendre à Cotonou.
1: Mais c'est chez lui, le Bénin. C'est chez lui. Les deux peuples n'ont aucun problème.
0: Peut-être au lendemain de cette arrivée, de cette visite officielle
1: Qui
0: de
1: sait?
0: du président Tiani Abdourahmane, peut-être que les
1: C'est
0: frontières
1: notre
0: vont
1: souhait.
0: souffrir.
1: C'est notre souhait. Parce que nous perdons tous. Il y a des transporteurs qui sont ruinés à cause de la fermeture de frontières avec le Niger. Il y a des commerçants qui sont ruinés à cause de cette situation. Sans compter les autres, les agriculteurs qui s'échangent. Hein? Il y a des travailleurs qui quittent le Niger pour le Bénin et vice-versa. L'oignon. Nous n'avons plus. C'est des problèmes pour nous. Donc, il faut que le comité
0: Le comité des experts.
1: qui a été mis en place puisse trouver la solution pour qu'on puisse en finir avec cette situation.
0: Mais apparemment, les choses lambinent non pas de la faute du Bénin.
1: Oui. Comme je l'ai dit, le Bénin n'a pas de problème
0: Avec,
1: particulier
0: oui,
1: avec
0: avec
1: le
0: le
1: Niger.
0: Niger.
1: Nous sommes juste au milieu d'une situation qui n'est pas
0: Qui n'est pas la
1: véritablement
0: nôtre.
1: la nôtre.
0: Voilà.
1: Oui.
0: Et puis là, nous sommes en train donc de boucler cette émission Richard Seglo. Mais je sais que vous avez encore beaucoup de choses à dire. Mais en attendant, vous avez dit aussitôt après la présentation, j'allais dire le 24 mai 2026, après l'investiture, voilà, j'y arrive, après l'investiture, le président Romain Ouadaï a rendu public dans la soirée la liste des membres de son gouvernement. J'ai bien complété 24 départs, puis après on a

0: nommé le porte-parole du gouvernement, notre confrère Wilfried Ngbédi, ministre porte-parole du gouvernement désormais. Donc, la liste de 25 ministres, vous avez ajouté les conseillers spéciaux du chef de l'État, les ministres conseillers et puis les chargés de mission. La liste s'est élargie après, mais on retient que les ministres du gouvernement sont au nombre de 25. Mais il y a quelque chose qui est passé, peut-être l'œil du journaliste que je suis a capté la chose, parce qu'on prend le décret de nomination, on voit que c'est le ministre de la Justice, M. Yvon Détémont, qui a été le premier à être positionné. Est-ce que on ne peut pas se permettre, je le dis comme ça, hein, naïvement, parce qu'on peut se dire que Omer Douadan y a placé son septennat sous le signe de la justice.
1: Oh, c'est une appréciation.
0: Que vous ne partagez forcément pas.
1: Non, que je ne rejette pas non plus, que je ne rejette pas non plus, parce que pour être un bon gouvernement, il faut s'indigner contre l'injustice. Et donc, si j'avais pas vu ça, moi, j'ai pas fait cette lecture.
0: Mais puis je dis, attire votre
1: Mais si,
0: attention.
1: mais comme je vous connais très teigneux sur certaines questions, c'est bien que vous l'ayez relevé. On n'a pas un ministre d'État,
0: Voilà.
1: on a des ministres délégués. Donc forcément, dans un gouvernement, il y a un numéro 2, si ça, si c'est ça, c'est bien. Mais je ne sais pas si la lecture que vous faites
0: Est la bonne.
1: est la bonne ou la mauvaise. Mais
0: En tout cas, c'est
1: c'est une
0: un
1: bonne
0: constat,
1: lecture.
0: c'est une observation que j'ai faite. Hein.
1: Ouais, c'est une très
0: Voilà.
1: bonne lecture parce que avec la justice, on peut véritablement avancer. On peut faire des choses durablement. Donc, vous avez vu, lorsque le président Ouédraogo a libéré 369 détenus,
0: Oui.
1: je crois que ça, tout le monde a apprécié.
0: Absolument.
1: Tout le monde a apprécié ce
0: Oui.
1: nombre-là, puisque la population carcérale est estimée à plus de 21 000 aujourd'hui. Il faut voir ceux qui n'ont pas commis des crimes de sang, hein, ou des crimes économiques, tout ça, pour pouvoir dépeupler quelque peu. Ouais, ceux qui peuvent faire acte de repentance, hein, qui ont compris la leçon, c'est ça l'objectif de la prison.
0: Tout à fait.
1: Hein? On vous extrait de la société que vous avez offensée
0: Oui.
1: pour que vous puissiez
0: Prendre conscience.
1: prendre conscience avant de vous remettre encore en circulation dans cette société.
0: Oui.
1: C'est vrai qu'il y a quelqu'un qui a été repris aussitôt. Ça,
0: Voilà.
1: c'est un autre cas. J'espère pour lui que ce qui est dit n'est pas vrai, parce que s'il récidive, ben,
0: Il l'aura voulu. Hein.
1: mal lui en aura pris. Donc, si c'est une bonne chose, on attend là. Et donc, sur cette question, voilà, vous faites une appréciation que moi aussi, je trouve bien.
0: Y a une question qui préoccupe les Béninois, qui taraude les esprits. La question des détenus politiques, la question des exilés politiques, pour ceux qui aiment bien qualifier ces personnes de cette façon-là, il y a quand même des appels
1: Oui,
0: dans ce sens-là
1: oui,
0: aussi.
1: mon cher Franck,
0: Mais
1: vous
0: vous ne
1: avez
0: décidez
1: vu,
0: pas, vous
1: vous
0: opinez.
1: avez vu que le président Ouadani multiplie des actions de proximité, des mesures sociales, et notamment qu'il était au festival des masques à
0: À Porto
1: Porto-Novo,
0: Novo, oui.
1: il était à Nagani,
0: Oui.
1: à
0: Aniki,
1: Nikki,
0: oui.
1: il était à Parakou, il a
0: Oui.
1: marché là-bas, les gens ont beaucoup apprécié, il a acheté sur la voie chez les
0: Bien
1: vendeuses
0: sûr.
1: d'Arachide, il était à Lokossa, au volant lui-même. Ça, c'est des actes de proximité.
0: Oui.
1: Il a appelé celle qui a remporté The Voice,
0: Oui, Angélique Kidjo.
1: non, Sarah.
0: Sarah, pardon.
1: Sarah, Angélique Kidjo a eu son appel aussi, elle a
0: Tout à fait,
1: témoigné.
0: tout à fait.
1: Noélie Yarigo a eu son appel. Et ça, c'est des actes de proximité.
0: On a célébré les anciennes gloires.
1: On a
0: célébré les silences aussi.
1: Oui, c'est des actes de proximité. Et pour ça, le chantier, ce chantier politique sur lequel
0: il est attendu,
1: véritablement, il faut qu'il ne déçoive pas. Et je suis sûr qu'il ne va pas décevoir. Ça peut prendre le temps, hein, mais il va le faire. On le lui demande. On souhaite véritablement qu'il y ait une décrispation, un dégel, hein, que la tension politique baisse véritablement. Puisqu'on a un Sénat qui va réguler la vie politique et tout, il faut qu'on donne la chance à Joël Aïva, Kemal Dougou et consorts, et Sébastien Djemel Ajavon.
0: La liste est longue.
1: La liste est longue, la liste est longue, qu'on attend. Djanantin, il y en a trop. Et des gens qu'on ne connaît pas. Il y a des gens, des jeunes qu'on ne connaît pas, qui sont aussi
0: dans la
1: partis,
0: même situation.
1: Qui sont partis. Donc, il faut tendre la main à tous ceux-là pour qu'on puisse boucher véritablement la Jatroué. Que ensemble, véritablement, on aille plus loin. Comme il a dit.
0: Le Bénin a besoin de tous ses fils et de toutes ses filles.
1: Vous n'entendrez pas en France qu'il y a des exilés. Aux États-Unis, il n'y en a pas. Pourquoi en Afrique, toi, à la fois? Il faut qu'on puisse
0: trouver une formule. Qui arrange tout le monde.
1: Oui, et je pense que la formule est déjà trouvée avec le Sénat. Et donc, il faut donner la chance aux autres.
0: D'accord. Voilà, Richard Soglo, nous sommes arrivés au terme de notre entretien. Mais je ne sais pas s'il y a d'autres sujets qui vous préoccupent, dont on n'a peut-être pas débattu.
1: Non, pas particulièrement, puisque nous avons pu quand même passer en revue l'essentiel des mesures qui portent, parce que chaque jour, quelque chose se fait. Mais on ne peut pas tout recenser et tout dire ici. Donc nous avons dit l'essentiel, comme on s'était promis il y a plus de 3 mois déjà.
0: Oui.
1: Et je suis heureux que vous m'ayez rappelé.
0: Oui.
1: Je suis heureux, je vous en remercie.
0: Mais déjà, est-ce qu'on peut dire que Rumba Douadaï se présente aux yeux de l'opinion comme l'homme du peuple, vu cette descente répétée dans la masse?
1: Oui, mais...
0: Vous avez évoqué le cas de Porto Novo, vous avez évoqué également le cas de Niki à la Ghani. Vous avez vu ces descentes sur Parakou, Lokosa, il était même aux commandes de son véhicule.
1: Ouais.
0: Est-ce que Romain Badaï ne se présente pas comme finalement l'homme du peuple?
1: Vous savez, pour faire de grandes choses avec les Béninois, il faut s'asseoir comme eux, manger avec eux. Ils vous comprendront sur le reste. Et ça, vous voyez, dans son sourire, lorsqu'il s'approche des gens, son sourire est vrai. Vous sentez qu'il a envie de faire ça.
0: Oui.
1: Pas pour plaire, mais qu'il porte un naturel. Hein, et il se sent comme le plus jeune des Béninois. Donc, c'est un homme qui se veut de proximité. Et je pense que les Béninois le voit comme ça.
0: Alors, conclusion?
1: Oui, conclusion, Franck, je vous remercie encore une fois et je dis, c'est bien que les projets se traduisent en actes, que les promesses se traduisent en mesures et que le président Romain Ouadahi soit en harmonie, en parfaite harmonie avec les promesses qu'il avait faites lors des campagnes. Et je l'encourage, j'encourage tout le gouvernement à poursuivre dans ce sens pour que ce qui est attendu soit encore comblé.
0: Il se peut, Richard Soglo, il se peut que bientôt l'étudiant suive ses cours en ligne sans se rendre forcément au campus.
1: Oui. Vous savez, le monde évolue.
0: Ouais.
1: Donc, on doit évoluer avec le monde. Sinon, on va rater les trains. Si vous prenez l'OADA aujourd'hui permet qu'il y ait des réunions en ligne pour les sociétés, pour les actionnaires, pour les conseillers d'administration et tout. Donc, si on ne permet pas également aux étudiants de profiter de l'innovation technologique et qu'ils faillent se déplacer tout le temps, il y a un problème. Donc, ce n'est que normal qu'on puisse accepter les cours en ligne. Je connais des gens qui ont eu des examens sans jamais serrer la main à un professeur. Donc, et ce n'est pas des diplômes non moins valables. Vous êtes ici, vous faites votre master en ligne en Belgique, en France, en Côte d'Ivoire ou au Canada. Et c'est, si c'est nécessaire que vous vous déplacez, est-ce que ce n'est pas formidable? Et ces diplômes sont des diplômes d'État, reconnus un peu partout. Alors, est-ce que c'est au Bénin qu'on va faire inception? Il faut profiter des nouvelles technologies. Et le président a insisté pour investir dans ces nouvelles technologies-là.
0: Et là, pour être beaucoup plus complet avec cette information, Issa Soglo, on dit les grands changements pour la rentrée, à savoir une plateforme unique, c'est-à-dire un site internet centralisé, va regrouper tous les cours de l'université. Et ça concerne les quatre universités publiques du Bénin. Ensuite, étudier partout. Là, on dit que les étudiants pourront suivre leurs cours depuis chez eux sans devoir se déplacer chaque fois. Ça, vous l'avez dit également. Et puis, les vidéos et les documents resteront disponibles pour réviser à tout moment. Maintenant, les outils pour réussir, on en parle également, à savoir connexion Internet. L'État travaille pour donner une bonne connexion Internet dans les universités. Ensuite, les ordinateurs et téléphones seront disponibles. Les équipements adaptés sont donc prévus pour que chaque étudiant puisse se connecter. Et puis, les professeurs, le corps enseignant. Les enseignants apprennent donc à utiliser ces nouveaux outils pour donner de super cours en ligne. Voilà, entre autres, et poursuivre l'évolution donc de ce projet pour la rentrée. On peut donc consulter les annonces sur le site du secrétariat général du gouvernement.
1: Gouvernement.
0: C'est pour vous dire que les choses sérieuses commencent par se préciser et que l'État, sous Oumya Douadaye, n'entend pas faire les choses à moitié.
1: Oui, ça prouve que il a à cœur la jeunesse. Et pour rappel, quand on allait au cours, au campus, il fallait être à l'heure. Il faut venir à l'avance, je veux dire. Sinon, vous n'avez pas de place assise.
0: Absolument.
1: Absolument. En droit, c'était difficile.
0: Ah oui,
1: J'ai
0: j'en ai
1: été,
0: fait la même expérience.
1: voilà, j'ai été amené à rester debout pour recopier ce que le professeur disait. Alors, c'est ce que vous entendez que vous recopiez. Ça, avec les mesures prises, on oblige les enseignants à avoir leur support.
0: Tout à fait.
1: Donc vous devez avoir votre cours que vous mettez en ligne.
0: Absolument.
1: Ce qui fait que l'étudiant qui est sans soutien, qui ne peut pas venir au campus, et qui est en train de faire peut-être des cours de vacances à Lokossa, à Bomé, ou ici et ça, mais qui entend poursuivre ses études pour pouvoir devenir quelqu'un demain, il peut aller prendre ses cours-là et travailler. Seulement, l'avantage pour celui qui est en présentiel, c'est que il peut avoir d'autres explications que les autres n'ont
0: Tout à
1: pas.
0: fait.
1: Vous voyez? Donc, nous évoluons, le monde évolue, comme je l'ai dit. Il ne serait pas bien de pénaliser la jeunesse béninoise. C'est pour ça que je trouve formidable cette disposition qui sont prises par le gouvernement béninois.
0: Et je pense que, comme vous l'avez dit, le gouvernement a à cœur
1: La
0: l'avenir de la
1: jeunesse,
0: jeunesse
1: exactement.
0: et travaille pour. Nous espérons simplement que les fruits tiendront obtiendront la promesse des fleurs.
1: Des fleurs.
0: Mais j'ai envie de vous titiller un peu pour conclure cette émission.
1: Oui, je remarque que vous freinez
0: Oui,
1: et vous relancez
0: mais
1: le moteur à chaque fois.
0: 100 jours, 100 jours passés et après.
1: Oui, 100 jours passés après le Bénin continue de se développer. Il n'y a pas de stop. 100 jours, c'est 100 jours d'un septennat. Donc, comme je vous l'ai dit, on invite le président à poursuivre hein,
0: L'action de développement.
1: ses actions, ses œuvres de développement, ses actions sociales, ses actions de proximité, d'être à l'écoute, que chaque ministre, comme il leur a rappelé entre-temps que ce n'est pas un privilège personnel, c'est qu'ils sont au service des populations. Donc, que chacun se mette au travail, mais pour les 7 ans, nous allons apprécier à la fin.
0: Et bientôt, le secteur de la santé et le secteur de l'éducation passeront dans les mains des communes.
1: Oui, on l'a dit, on l'a dit tout à l'heure.
0: Oui.
1: Bon, c'est pas totalement parce que
0: Le procès, c'est une affaire de processus.
1: c'est le transfert des compétences avait prévu un certain nombre de choses à l'actif des communes. C'était pas effectif. Vous voyez un peu? Donc, si le gouvernement veut se décharger un peu, il faut laisser les communes faire le développement local. Les 5 premières lois sur la décentralisation ont déjà tracé la voie. Donc, il faut que le transfert soit total, que les communes aient les moyens de prendre en charge les pans qui restent de l'éducation et de la santé. Ça va véritablement rapprocher l'État des populations. Parce que quand on voit le maire, on se dit c'est l'État. Vous voyez, on se dit c'est l'État. Donc, il faut que le développement à la base, on a dit gouvernance de proximité. C'est ça qui est en fait la décentralisation. Donc, vous avez les conseils locaux qui portent les problèmes des quartiers vers les arrondissements et les conseils d'arrondissement qui portent cela au niveau de la commune. Et le conseil communal délibère là-dessus, le préfet voit, c'est l'État, c'est la politique de l'État qui est en train d'être mise en œuvre comme ça. Donc, c'est une bonne chose. Les grands pays se sont développés par la base. Si vous le faites par la base, vous allez forcément avoir un bon socle, une bonne fondation. Donc, il faut miser sur les communes.
0: En tout cas, nous espérons que les fruits tiendront la promesse des
1: Des
0: fleurs.
1: fleurs.
0: Voilà.
1: Ça a commencé déjà, je peux dire que ça a commencé déjà.
0: Voilà.
1: Puisque nous sommes en train d'évaluer aujourd'hui, d'apprécier aujourd'hui les promesses faites par le candidat hein, désigné, le candidat en campagne, disons, à travers son projet de société, le discours tenu par le président élu et les actes posés par le président.
0: Voilà.
1: Donc, on peut dire que
0: Nous sommes sur
1: et
0: les bons rails.
1: la bonne trajectoire.
0: Voilà. Merci à vous, Richard Soglo. Je rappelle que vous êtes acteur politique, que vous êtes membre du fan club Romuald Awadai, en abrégé RAW, et que vous êtes coordonnateur du mouvement RB Original. Avec vous, nous avons passé en revue les actions clés du gouvernement du président Romuald Awadai pour les 100 premiers jours de son ascension politique et de son accession à la tête de notre pays le 24 mai 2026. En effet, Romuald Ouadaï a prêté serment. Il a promis, il a commencé, et avec vous, on a passé en revue ces différentes actions et on a vu qu'il a fait beaucoup de choses,
1: Un peu
0: même
1: de temps.
0: si, voilà, un peu de temps, même si 100 jours à côté
1: Un
0: d'un
1: septennat,
0: septennat,
1: c'est pas grand-chose.
0: c'est pas grand-chose.
1: C'est brûler une bûchette d'allumettes
0: Voilà.
1: pour mieux allumer un feu.
0: Voilà. Mais comme Il faut vivre dans l'espérance. On espère que
1: On
0: Omer Badaï
1: espère.
0: fera davantage. Mais vous avez mis l'accent sur un sujet très important. Comment faire pour réconcilier le peuple béninois, en tout cas certains, avec les dirigeants? Vous avez lorgné du côté des personnes qui sont sous, qui ont des ennuis avec la justice et qui ont dû quitter le pays, qui sont partis. Vous avez affirmé votre foi de voir Omar Ouadaï faire quelque chose
1: Bien
0: pour
1: entendu.
0: que toutes ces personnes-là rentrent au pays et participent au développement
1: Et
0: de
1: ceux qui
0: votre
1: sont
0: île.
1: en prison,
0: Voilà.
1: qu'ils soient
0: Un
1: libérés.
0: chantier sur lequel il est attendu.
1: Oui.
0: Et vous avez dit, sans être au gouvernement, que connaissant l'homme, il ne restera pas les bras croisés.
1: C'est sûr.
0: Voilà. En tout cas, je retiens ceci au terme de notre entretien. Merci d'avoir été des nôtres. Merci à David Dahorin, à la partie technique, à la réalisation Sébastien Yaoundéou et moi-même devant ce micro, Franck Abeninou. Mesdames et messieurs, merci de nous avoir suivis.
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2: amen merci beaucoup pasteur paul
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2: que le seigneur vous bénisse
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2: effectivement
3: ngbo
2: depuis quelques dimanches
3: son se gbede le gbon
2: nous avons commencé ce thème spécial
3: mi ko betare na pataki
2: trois paroles
3: o ko gbe aton
2: qui libère
3: que nous tout me dai
2: de l'esprit de retard
3: son gbo ko ngbo to si
2: trois puissantes paroles
3: o ko ko on aton
2: il y a quelqu'un qui m'écoute présentement
3: mais des timo toro mi didi
2: et il n'y a plus d'espoir pour ta situation.
3: Bon, ni nomé toine, toi il va voir na yoba.
2: Tu vas à l'église.
3: Alors misa yi,
2: pensant être guéri.
3: Bon, le nom na mo azon e boy.
2: Depuis des années.
3: Ti gba so pe supo.
2: Tu n'as pas été guéri.
3: Ama mo azon gbo lo.
2: Il y a de l'espoir pour toi.
3: Toi do tin na we.
2: Ce homme dont nous parlons dans Jean 5 à partir du verset 1 était à la piscine à côté de la piscine en face de la piscine il pouvait être guéri.

0: Le miracle devant toi.
1: Somebody has
0: cette malédiction
1: de
0: qui t'arrache la force de saisir l'opportunité.
1: Et non, who won't let you? Who won't under we draw the lesson?
0: Que cette force soit paralysée.
1: Amen. Donc, who won't be check plibo?
0: Soit libéré.
1: Mon cas tout tout.
0: Au nom de
1: Jésus-Christ.
0: Tu es arrivé à l'église.
1: Ah ouais, mais ça.
0: Tu as confessé Jésus.
1: Ah, il est sur le bateau
0: mais. Mais malgré cela,
1: somment,
0: rien n'a changé.
1: Nous devons dire le bateau
0: mais. Comme cet homme. Dans l'église, devant la piscine, devant l'eau, il voit l'eau qui peut le guérir. Il voit l'eau qui doit le guérir. Il voit l'ange descendre et remuer l'eau.
1: C'est
0: impossible pour lui de guérir. Tu vois la nourriture, mais tu ne peux pas manger. Tu vois le travail, mais tu ne peux pas saisir le travail. Tu as le diplôme, mais il est possible d'avoir le travail.
1: J'ai
0: dit au nom de Jésus-Christ, cet homme a dit à Jésus, dans Jean 5, à partir du verset 1, je n'ai personne pour me jeter dans l'eau. Je n'ai personne. Peut-être toi aussi, tu n'as personne. Personne pour t'aider. Personne pour prier avec toi. Personne pour jeûner avec toi. Il y a une bonne nouvelle pour toi. Il y a un ministère. Il y a un groupe de prière.
1: Brille mon étoile.
0: Tu fais souvent des cauchemars. Et tu n'as personne. J'ai quelqu'un à te proposer. Jésus-Christ de
1: Nazareth.
0: Il peut le faire pour toi.
1: Et
0: il va le faire pour toi. Dans le nom de Jésus-Christ. Trois paroles. Trois paroles.
1: Tu
0: libères. L'esprit de retard, le retard familial, similaire à tous les membres de la famille, le retard conjugal, similaire à tous les membres de la famille,
1: ne
0: s'est pas vite marié, ne s'est pas vite marié, cela aussi, toi aussi, tu es en train de passer par là, grand-papa n'a pas vite trouvé de travail, papa n'a pas vite trouvé de
1: papa,
0: moi aussi j'ai le même problème.
1: Yesu tuka kweso we so ti die.
0: Ta similaire à tous les membres.
1: Wenu big body mele kono gboro family lo me.
0: Trois paroles. Vous avez déjà parlé de la première parole. Lorsque Jésus a vu cet homme, il a dit que tu viens être guéri. Après les discours de découragement de cet homme, Dieu a commencé par lui parler.
1: Et
0: Jésus lui dit,
1: bon,
0: lève-toi. Lui dit Jésus,
1: Jésus
0: prends ton lit et marche.
1: Bon,
0: c'est au verset 8.
1: Et Jean
0: 5.
1: Lève-toi.
0: Prends ton lit et marche.
1: Bon,
0: nous avions déjà parlé de lève-toi. Parce que cette place n'était pas favorable pour cet homme. Nous avions déjà parlé de prendre ton lit. Parce que le lit appartient à cet homme. C'est pour lui. Le lit qui devait lui être favorable
1: est
0: devenu défavorable
1: à toi.
0: Le diplôme qui devrait m'être favorable est devenu défavorable. Le mariage qui devrait me rendre heureux, c'est le contraire que je vois. Alors que Dieu a dit, il n'est pas bon que l'homme soit
1: seul.
0: Le plan de Dieu, l'homme soit seul.
1: Donc,
0: tu as voulu obéir à cette parole.
1: Tu as
0: décidé de ne plus être seul. Tu
1: as
0: décidé d'être à deux. Ce que la Bible a dit, deux valent mieux que le salaire de leur bien. Lorsque l'un tombe, l'autre le relève.
1: Et
0: puis que tu as décidé d'être à deux, comme si être un était encore mieux.
1: If
0: you regret la vie à deux, devait être la joie pour toi. La tristesse et
1: l'amertume
0: devait être la paix pour ce temps.
1: Le
0: lit est devenu son problème.

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0: nous les nyouana
1: Jésus ne lui a pas dit d'abandonner le lit
0: Jésus marani jota odoba
1: Jésus ne te dit pas ce soir d'abandonner ton foie
0: Jésus marani jota odoba
1: Jésus ne te dit pas ce soir d'abandonner de fermer ton atelier où tu ne trouves plus du travail
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1: mais Jésus a dit à ce temps
0: prends
1: ton lit
0: Zé
1: ton atelier
0: Zé atelier
1: prends ton diplôme
0: Zé diplôme te
1: prends ton foyer
0: prends-le
1: Zé prends-le
0: Zé
1: Zé pourquoi tu dois le prendre
0: et t'es Zé
1: parce que arrivé à un niveau
0: non vous êtes fidèle
1: ne t'appartenait plus
0: et ma
1: tu dois le prendre
0: Adoua Zé
1: dois l'arracher
0: Adoua Houyi
1: dis avec moi
0: ce soir ça aimé
1: j'arrache mes diplômes prends mon foyer prends mon atelier
0: au nom
1: de Jésus
0: donc Jésus Christ ici quoi même
1: dis à ma volée
0: nous dépouille à vous qu'on domi
1: je les
0: sais.
1: Au nom de Jésus.
0: Donc Jésus Christ ici comme Zaïmen.
1: Nous irons au troisième parole. Marche.
0: Disons-le.
1: Marche.
0: Disons-le.
1: Marche.
0: Disons-le.
1: Marche.
0: Disons-le.
1: Jésus lui a dit.
0: Jésus lui a dit.
1: Lève-toi.
0: Chite.
1: Et il s'est levé.
0: Bon, chite.
1: Jésus lui a dit.
0: Jésus lui a dit.
1: Prends ton lit.
0: C'est Santoé.
1: Qui à toi?
0: Oui, toi là.
1: Et la troisième parole.
0: Bon, hobby à toi.
1: Jésus l'a dit. Conseiller. Jésus a déconseillé à cet homme de rester sur place.
0: Jésus est bien de demander notre point.
1: Jésus lui a dit marche.
0: Jésus est disant.
1: Jésus est en train de lui dire de ne pas rester sur place.
0: Jésus te donne mon numéro notre point.
1: Il doit marcher.
0: Il doit disant.
1: Il doit évoluer.
0: Il doit y nous con.
1: Il doit aller de l'avant.
0: Il doit y nous con.
1: Il doit marcher vers la lumière.
0: Il doit disant bien y
1: homme. Marcher vers la prospérité.
0: Il doit disant bien ouatton ta main.
1: Marcher vers la joie.
0: Il doit disant bien y a ti jamais.
1: Il doit marcher vers la réussite.
0: Il doit disant bien nous con y main.
1: Marche.
0: Disons-lui.
1: Il dit va loin.
0: Et ben, il file de
1: plus loin.
0: Il file de où gars.
1: Réalise beaucoup de choses. Fais ce que tes parents n'ont pas pu réaliser. Réalise ce que tes grands frères n'ont jamais réalisé.
0: Il
1: a dit marche.
0: Jésus doit me dire disons-lui.
1: De l'avant. Évolue.
0: Il nous compte.
1: Des gens qui ont de l'impossibilité à aller de l'avant. Dans la famille.
0: Tout famille là,
1: tout le monde a les mêmes arrêts.
0: Mais la bisedo est à l'igon le plan.
1: Le monde s'arrête au même niveau.
0: Mais la couronne note au tel plan.
1: Même diplôme.
0: Au coup de tout le roman de Polaji.
1: Même richesse.
0: À Toku le Polaji.
1: Tu connais une famille.
0: Non, Wendore.
1: Toutes les femmes.
0: Mais les gens les pauvres.
1: Un enfant.
0: Au vide au coup et
1: d'eau. Toutes les femmes.
0: Non, les pauvres et aux familles.
1: Un enfant.
0: Et au vide au coup.
1: On n'a jamais eu deux enfants.
0: Mais les matières, ils t'ont
1: compris. Parce que le diable les a imposé cette limite.
0: Non, à envie. Et on a zé de bon et gang.
1: A dit dans la Bible.
0: Dans
1: la
0: Bible, mes mots, ma voix.
1: Dans mes limites.
0: Dois dans ton potelet.
1: Dans mes limites.
0: Dois dans ton potelet.
1: Dois aller de là.
0: Nous dois y nous con.
1: Je dois évoluer.
0: Nous dois si ça y nous con.
1: C'est ce que Jésus te demande.
0: Nous ne tiens sur Bible rien.
1: De l'avant.
0: Y nous con.
1: Marche.
0: Disons-le.
1: Reste pas sur place.
0: Man noter le point même là.
1: Dois pas rester à ce niveau.
0: À manoir noter un aimé.
1: Depuis des années.
0: Sauf que sous quoi.
1: Est à ce niveau.
0: À ton un aimé.
1: Tu tournes en rond.
0: Bato l'île est debout.
1: Pourvu de revenir. Révélation.
0: Abba, nous voulons
1: plus de vision.
0: Abba, et que nous voulons
1: possible pour toi d'évoluer.
0: Et via on a un don
1: sur le plan financier.
0: Toi, quoi ça les dit?
1: Possible pour toi d'évoluer.
0: Et via on a un don
1: sur le plan matériel.
0: Toi, nous tu dois ça les dit?
1: Possible pour toi d'évoluer.
0: Et via on a un don sur
1: le seul moto que tu as acheté.
0: Quel repos que j'ai alors?
1: Depuis 10 ans.
0: Donc puis à où est bon?
1: Imposé cette seule moto là.
0: Quel est le zéro grand ganoué?
1: Possible de changer la moto.
0: Et gloire à ma
1: seul véhicule
0: moto
1: depuis que tu l'as acheté envoûté possible pour toi d'avoir un autre véhicule
0: et
1: même sur le point de vendre ce véhicule ils veulent t'arrêter à ce niveau depuis que tu as commencé la construction
0: possible
1: pour toi d'évoluer
0: ils
1: sont venus enterrer des choses
0: c'est
1: pour l'histoire d'un homme
0: dans
1: démarrer une construction.
0: Il
1: fait un niveau.
0: Il s'est fini.
1: Arrêté.
0: Il doit être
1: empêché d'évoluer.
0: Il doit
1: empêcher de marcher.
0: Il est pas mal du nucomlo.
1: Comme
0: pas mal gagné nucoba.
1: Quelques mois après.
0: Parce que
1: commencez par trouver de la.
0: Et à quoi m'ont dit?
1: Et il a continué la confession.
0: Et il nous convoque pas même.
1: Calé au deuxième et troisième étage.
0: Caboyer que il est peut-être les intitats ou les attentats dit.
1: Jésus qui l'a fait.
0: Jésus est baïman.
1: Peut évoluer.
0: Ah c'est gagné nucom.
1: Peut marcher.
0: Ah c'est gagné des.
1: Comme cet homme.
0: Dawe.
1: Entre temps malade.
0: Dès qu'on jette tout d'ail.
1: Couché.
0: Mai.
1: Perdu sur le lit.
0: Jésus
1: l'a libéré.
0: Reçois
1: la possibilité. Reçois la capacité. D'aller de l'avant.
0: Au
1: nom de Jésus.
0: Jésus Christ
1: ici comme. Tu vas dire. Tout puissant. Qui s'oppose. À mon évolution.
0: Nous
1: sois pareil. Toute puissance qui s'oppose à mon évolution soit paralysée. Prie ainsi au nom de Jésus-Christ.

0: Jésus Christ.
1: Jésus Christ est comme une horreur.
0: Lorsque Dieu a dit, Jésus a dit à cet homme marche.
1: When they just went down, vision.
0: Il a reçu la force.
1: Et moi,
0: la capacité.
1: Nous dit que
0: courir.
1: D'atteindre
0: le but.
1: D'atteindre
0: le but.
1: D'atteindre
0: le but. Parce que nous avions dit.
1: Non,
0: le retard.
1: When we go,
0: c'est manquer le but.
1: Pour
0: un moment.
1: Now, when they,
0: pour un temps.
1: Now,
0: cet homme a trouvé la force d'aller loin, d'atteindre le but.
1: Il
0: m'a dit, Seigneur, donne-moi la force, la capacité d'aller de l'avant, d'atteindre mes buts, mes objectifs. Donne-moi la force, Seigneur. Je réclame ce soir la capacité, la possibilité d'aller de l'avant. Prie ainsi au nom de Jésus-Christ.
1: Jésus-Christ est ici quand même.

prier au nom de Jésus-Christ. Tu vas dire des mots d'incapacité, d'impossibilité. Éloignez-vous de ma vie. Des mots d'incapacité, d'impossibilité. Éloignez-vous de ma vie. Prie ainsi au nom de Jésus-Christ.

0: prié au nom de Jésus-Christ. Auditeurs et auditrices de Brie Mon Étoile. Nom de Jésus-Christ. Toute incapacité, toute impossibilité, quitte nom de Jésus. La malédiction qui a forgé contre toi l'impossibilité soit ôté de ta vie. Au nom de Jésus, que la force de Dieu entre en toi afin que tu ailles loin. Au nom de Jésus-Christ, que le Seigneur te bénisse. Lorsque nous regardons ce passage à partir du verset 9 de Jean 5, la Bible dit: aussitôt cet homme fut guéri. Il prit son lit et marcha. Ça veut dire que les trois paroles ont eu leur effet dans la vie de cet homme. Ces trois paroles se sont accomplies dans la vie de cet homme. Que ces trois paroles s'accomplissent dans ta vie au nom de Jésus.
1: Merci, oh Jésus.
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4: 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Un moment de jeûne et prière. Le jeûne fait du bien. Le jeûne fait du bien à votre corps. Le jeûne fait du bien à votre esprit. Le jeûne fait du bien à vos pensées. Le jeûne fait du bien à votre esprit. 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Le jeûne, ça commence ce jeudi, et ça ira jusqu'au lundi, qui est le dernier jour du mois, où vous connaissez déjà notre habitude au camp de prière, Brille Mon Étoile à Papa Kowebo. Tous les derniers jours du mois, nous jeûnons et nous recommandons le nouveau mois dans la main du Seigneur Jésus-Christ de Nazareth. Viens à ce programme de jeûne et prière, ça te fera du bien. Et dans la guerre, oui. Biwe, tous les soirs, de 8h30 à 21h. Tous les soirs, à partir du jeudi prochain, de 8h30 à 21h. Oui, Jaïle Biwe, c'est. Mais ce jeudi déjà, de 8h30, quand tu le coup da, il dit gâché de me. 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Et là, je vais vous dire, mais là, local. Oui, vous pouvez nous appeler si vous êtes en train de vous perdre. 01 97 21 29 79. Jésus Donami. Amen.
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1: Et mesdames et messieurs, nous sommes dans ce studio, nos programmes continuent. Bien évidemment, nous allons vous proposer une émission spéciale, bien sûr, dans le cadre de la collaboration avec Azoli Prodige. Vous le savez, 1000 jeunes dans l'aviculture ainsi que les actions de formation et d'accompagnement destinées aux personnes handicapées, des métiers tels que la cordonnerie, maroquinerie, les maraîchages et la cuniculture. Pour en parler, une équipe de Azoli s'est déplacée dans le fond fin de notre pays, dans la Takora, dans la Donga, bien sûr, et dans plusieurs autres départements. Alors, cette équipe est allée répondre à certaines préoccupations liées au projet Azoli, bien évidemment. Une équipe composée de M. Eugène Alosupo, et puis de Vigile Abbé qui occupe de très grandes responsabilités dans la mise en œuvre de ce projet. Ils étaient donc les invités de nos confrères de la radio Tanguieta. Nous proposons dans le cadre du partenariat avec Azoli, avec Prodige, bien sûr ANPE, nous proposons l'intégralité de cet entretien qu'ils ont eu avec nos confrères de radio Tanguieta, bien évidemment dans le cadre du projet Programme Azoli.
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3: Mesdames et messieurs, c'est un plaisir pour nous de vous savoir nombreux à l'écoute de votre radio La Voix de la Pandjari. Vous êtes nombreux à vous intéresser aux questions liées à l'emploi, à la formation professionnelle et à l'autonomisation des jeunes et des personnes handicapées. Aujourd'hui, nous vous invitons à découvrir davantage les initiatives mises en œuvre dans ce domaine à travers le programme Azoli. Parmi ces initiatives, on peut citer notamment le projet 1000 jeunes dans l'aviculture ainsi que les actions de formation et d'accompagnement destinés aux personnes handicapées dans des métiers tels que la cordonnerie, maroquinerie, le maraîchage et la cuniculture. Mais concrètement, où en sommes-nous dans la mise en œuvre de ces différentes initiatives? Qui sont les bénéficiaires? Quel accompagnement leur sont proposés? Et surtout, quelles sont les perspectives en matière d'installation, d'insertion professionnelle et d'autonomisation? Pour répondre à toutes ces préoccupations, nous recevons aujourd'hui Dr Eugène Alosupo, spécialiste en communication du Prodige et Vigile, AB, chargé de communication à l'Agence nationale pour l'emploi, ANPE. Messieurs, merci d'avoir accepté notre invitation.
4: Merci de nous recevoir chez vous.
5: Bonjour à vos auditeurs, bonjour à vous-même. Merci de nous recevoir.
3: Chers auditeurs, cette émission est interactive. Vous avez donc la possibilité de participer à nos échanges. Nos échanges seront également traduits en langue naténi. Mais avant d'entrer dans le vif du sujet, faisons d'abord un tour à la partie technique.
5: Tout
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0: De retour dans ce studio, jeune Alosuko, pouvez-vous nous présenter l'état des lieux de l'initiative 1000 jeunes dans l'agriculture?
1: Merci madame. Vous savez que le Béninois consomme abondamment de la viande de poulet, mais quand nous allons dans les poissonneries pour acheter ces produits-là, pour la plupart, ce sont des produits importés. C'est des produits qui sont venus de l'extérieur. Nous avons pensé que nous pouvons, nous allons passer au programme Azoli, que nous pouvons contribuer à former des jeunes qui deviennent des spécialistes en la matière. Et c'est pourquoi l'initiative 1000 jeunes est née. Mais pour être juste, nous devons préciser que cette initiative, puisque Azoli avait d'autres secteurs dans lesquels il évoluait, la présente initiative avicole, élevage de poulets de chair, est de l'ancien ministre des Finances, M. Romuald Ouadaï, devenu président de la République. C'est lui qui, en vertu de la décision de l'interdiction d'importation des produits de volaille, a anticipé et a orienté le prodige, notamment le programme Azoli, vers cette destination. Alors, aujourd'hui, vous demandez l'état des lieux. Le programme est en cours et sérieusement, au départ, c'est 1000 jeunes que nous devons importer. Nous sommes au-delà de 1000, nous sommes pratiquement à 1100 après le tirage au sort que nous avons effectué le 13 août 2026 au Palais des Congrès à Cotonou. Je dois dire que, au début, comme tout projet, il fallait faire une phase pilote pour tirer les grandes conclusions et les leçons de cette opération. Et c'est ce que nous avons fait. Nous avons sélectionné 154 jeunes, hommes et femmes, notamment dans les départements de l'Atlantique et de l'Ouémé, qui ont commencé par ce que nous appelons les différentes formations. La première formation, ce sont les ateliers de compétences de vie. On formate l'individu à faire face aux difficultés, à faire face, eh bien, à ce qui pourrait se dresser sur son chemin comme obstacle. Deuxième formation, ce sont les compétences entrepreneuriales. Le jeune que nous sélectionnons, parce que les critères, c'est qu'il faut être âgé de 18 à 30 ans. Il faut avoir au plus le BEPC. Bon, nous acceptons quelques-uns qui ont fait la seconde, la première, et parfois qui sont des bacheliers et qui nous servent de phase intermédiaire. Et il faut être en chômage ou en sous-emploi. Ceux-là n'étaient pas formés à entreprendre. Ils n'ont pas la main pour gérer une entreprise. Donc, nous leur donnons des compétences, comment, par exemple, faire des commandes, comment recevoir les clients, comment gérer les clients, comment dépenser en entreprise, c'est fondamental. Parce que l'argent de l'entreprise n'est pas l'argent de la famille. Donc, il faut savoir gérer ça. Après, les compétences entrepreneuriales, nous les formons pour les compétences techniques de courte durée. Nous appelons ça formation technique de courte durée. Et l'étape avant leur installation, c'est que le programme Azoli est en intelligence avec des entrepreneurs avicoles, ceux-là qui savent élever les poulets et qui sont des professionnels. Nous les mettons, ces jeunes-là, nous les mettons à la disposition de ces professionnels-là pour leur apprendre à élever du poussin au poulet de chair. Et après, nous allons les installer. Et puisque vous demandez l'état des lieux, l'installation va se faire de façon progressive. Les détails, nous en parlerons tout à l'heure, mais ce sont des constructions en dur et en matériaux définitifs qu'il faut utiliser. Ce ne sont pas des pailles, des paillotes qui vont tomber au premier vent. Donc, ce sont des matériaux qui ont besoin du temps, de la structuration et qui ont besoin de personnes qui sachent le faire. Et au Bénin ici, pour avoir de ces personnes-là, il faut faire des appels. C'est des marchés publics. Il faut, eh bien, lancer le marché. Nous sommes dans ces dispositions-là depuis quelques semaines déjà, et pour ne pas être surpris. La dernière fois, certainement, vous allez nous poser la question, nous avons jugé utile de faire un tirage au sort pour compléter la liste des 154. En définitive, nous avons tiré 898 autres qui vont également bénéficier de cette initiative 1000 jeunes en agriculture du programme Azolé.
0: Voilà, merci pour ces explications, Jean-Paris. Je vous laisse la parole pour la traduction en langue native.
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0: Merci pour cette traduction. Nous revenons à présent à notre échange avec nos invités. Toujours avec vous, M. Eugène Alosupo. Pourquoi avoir opté pour un tirage au sort des bénéficiaires au plan national?
1: Le tirage était nécessaire parce que je vous ai dit que nous avons tiré 898 bénéficiaires. Et il fallait de la transparence. Sinon, nous sommes au Bénin, on dirait, tu as choisi ton beau-frère, ton grand-frère, tes cousins, etc., etc. Donc, cette transparence était nécessaire. Et donc, nous avons utilisé l'appareil de tirage de la Loterie nationale du Bénin, l'appareil avec lequel on fait le loto sportif, vous appuyez sur la poix et puis les boules sautent. Ça nous a permis de choisir en toute transparence ceux-là. Mais nous avons convié à ce tirage-là l'ensemble des 77 maires du Bénin. Ce sont les maires qui sont venus appuyer sur la poix pour qu'un numéro sorte. Et dès que le numéro sort, les spécialistes du produit savent comment faire pour que les noms des bénéficiaires sortent par commune. C'est ce que nous avons fait. C'était aussi nécessaire parce que il ne faut pas être complaisant dans l'attribution du nombre de sièges aux bénéficiaires. Tenez, en tout et pour tout, nous avons 21 519 inscrits. Et lorsque nous avons analysé les dossiers, 16 835 étaient éligibles. Donc, c'est 16 835 qu'on a considérés. Madame, Monsieur, considérez que c'est un choix difficile. Sur 16 000, il faut choisir 898. Donc, nous avons tiré. Il y a déjà des quotas qui étaient établis sur la base de la démographie de chaque commune, sur la base du nombre d'inscrits en agriculture de chaque commune et sur la base de l'ensemble des inscrits sur le plan national. C'est cette base-là qui a été utilisée. Et au minimum, chaque commune doit avoir 5 bénéficiaires. 5 bénéficiaires, c'est le cas de Tangueta, qui en a eu 5 exactement, après que les autorités de Tangueta ont tiré sur la boule. Je peux vous dire que les bénéficiaires, parmi les bénéficiaires, je ne peux pas appeler leur nom, parce que leur nom doit être affiché à la mairie de Tangueta, mais sur les 5 bénéficiaires de Tangueta, il y a 3 femmes. 3 femmes qui sont bien désignées. Et ces femmes-là sont de Tangueta Centre. Bon, l'ensemble de ces bénéficiaires sont de Tangueta Centre, de Tayaku, essentiellement, pour ce que nous pouvons dire, et pour donner plus de précisions. Je peux vous dire que sur l'ensemble des communes, nous avons une vue désormais claire de qui est gagnant et qui ne l'est pas. Donc, nous prions les candidats à l'initiative 1000 jeunes en agriculture du programme Azoli à se rapprocher de l'agent de l'unité locale de promotion de l'emploi. C'est une dame à Tangueta, Madame Timothy, et de Monsieur Michael Yokossi, qui est le facilitateur en emploi, pour être fixé sur ceux-là et celles-là qui sont bénéficiaires. Donc, nous avons fait un choix en toute responsabilité, en toute transparence. Comme le dit notre patron, ceux qui sont choisis sont des élus de Dieu. Parce qu'il faut choisir 888 dans une liste de plus de 16 500. Et donc, ils sont là. Et nous attendons continuer le processus avec eux.
0: Voilà l'essentiel de cette partie. Jean-Paris, nous vous laissons la place.
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0: Voilà qui permet à nos auditeurs de mieux comprendre. Poursuivons donc avec notre prochaine question. Chers auditeurs, nous vous rappelons que vous pouvez participer à cette émission en composant le 01 60 89 49 45. 01 60 89 49 45. Alors, Monsieur Vigile Abbé, vous êtes le chargé de communication à l'Agence nationale pour l'emploi, ANPE. Quels sont concrètement les appuis apportés aux bénéficiaires par le programme Azoli, notamment en matière de poulailler, de poussin et de suivi vétérinaire ainsi que d'alimentation?
3: Merci beaucoup, madame. L'Agence nationale pour l'emploi qui met en œuvre le programme Azoli est un service public d'emploi qui insère les jeunes par le biais de l'emploi salarié ou de l'emploi indépendant. Ici, nous sommes dans le cadre de l'emploi indépendant. Et en matière d'emploi indépendant, au niveau de tout l'ESPE et en matière d'entrepreneuriat, nous avons trois niveaux. L'accès à la formation, l'accès au financement et l'accès au marché. Et je vous l'ai déjà dit, les jeunes en matière d'accès aux formations ont reçu des enseignements en matière d'ateliers de compétences de vie. Donc ce sont des compétences dont chacun devra avoir besoin, ce sont des compétences transversales. Après ça, ils ont suivi des compétences d'entrepreneuriat parce que quand ils vont être installés, ce sont des entreprises qui vont être créées. Et enfin, ils ont suivi des formations techniques de culture où on leur a appris comment on élève les poulets. Et donc, après ces formations-là, les jeunes seront installés. Et chacun recevra deux poulaillers. Et je vous l'ai dit, ce sont des poulaillers qui seront construits en matériaux définitifs. Et ces poulaillers seront installés sur des terres données par les jeunes, mais ou bien les communes, on va revenir là-dessus. Donc, chacun recevra deux poulaillers de 2000 sujets chacun. Parce que pour pouvoir avoir des poulets, il faut d'abord élever des poussins. Donc, deux poulaillers de 2000 sujets. Donc, chacun recevra alors deux poulaillers, 2000 poussins. À part les 2000 poussins, on ne peut pas espérer que les poussins deviennent des poulets sans avoir au préalable mangé. Donc, il sera mis à la disposition des bénéficiaires de l'alimentation pour que ces poussins-là puissent manger correctement ce qu'il faut afin de pouvoir grandir et devenir après des poulets dont chacun de nous mangera la chair. Et après les poulaillers, les poussins, l'alimentation, il sera offert à chacun de ces bénéficiaires le suivi et les soins vétérinaires. Parce qu'on ne peut pas espérer faire l'élevage sans penser que certains poussins tombent malades. Et donc, tout cela a été déjà enseigné aux bénéficiaires au cours des formations techniques de comment prendre soin des poussins quand ils tombent malades. Donc, ils seront mis à leur disposition les produits vétérinaires pour que quand il arrivera que ces poussins tombent malades, avant la maturité, on puisse leur donner les soins qu'il faut. Voilà tout l'atelier qui est mis à la disposition des gens en matière d'appui depuis la formation jusqu'à l'installation.
1: Je dois préciser que lorsqu'on quantifie tous les appuis à mettre à la disposition des jeunes, nous tournons autour de 13 millions de francs CFA. Je dis bien 13 millions de francs CFA par jeune. Et imaginez, 13 millions de francs CFA fois 1100 jeunes. Nous tournons autour de 18 milliards de francs CFA. J'ai bien dit, je n'ai pas dit 18 millions, j'ai dit 18 milliards de francs CFA. Donc, c'est autant d'argent que le gouvernement du Bénin, à travers le programme Azoli, met à la disposition de ces jeunes. Cet argent n'est pas du budget national. Cet argent est un prêt sollicité auprès de la Banque mondiale qui appuie le projet d'inclusion des jeunes qui met en œuvre le programme Azoli sous la couverture de l'Agence nationale pour l'emploi. C'est dit donc que c'est un programme très sérieux. L'État ne peut pas se permettre de mettre 13 millions à la disposition de chaque jeune pour qu'on s'amuse avec. C'est pourquoi nous avons pris toutes les dispositions. Depuis la sélection, depuis d'ailleurs l'inscription à la présélection, à la sélection, partira au sort la phase pilote, nous avons pris toutes les dispositions que l'opération soit un succès éclatant. C'est vrai, il y a des conditions techniques qui conditionnent cette réussite-là. Je dois vous dire que...
0: Nous avons un auditeur en ligne que nous allons recevoir. Auditeur en ligne, bonjour.
4: Oui, bonjour, la radio.
0: Oui, à qui ai-je l'honneur?
4: Monsieur Issifou Hama, depuis le quartier Gorobani.
0: Oui, monsieur Issifou Hama, nous vous écoutons.
4: Ok, merci, madame la journaliste. Merci à tes invités. J'ai une préoccupation que je me vais poser à vos invités. Là.
0: Oui, allez-y.
4: Après avoir fini de faire la session des jeunes, quel est le suivi de ces jeunes-là après avoir fini de les sélectionner?
0: Oui, après la sélection, comment est-ce qu'ils suivent ces jeunes-là? La question est notée. Il y a une autre question?
4: Oui, deuxième question. Admettons que les apiculteurs là, qui les appuient là, leur miel, quand ils produisent là, c'est le projet Azoli là, qui achète ou bien c'est eux qui vont chercher leurs clients pour pouvoir vendre ça?
2: Les apiculteurs.
4: Troisième question. Est-ce que quand ils vendent leurs produits là, est-ce que Azoli a un pourcentage dedans ou bien c'est pour eux? Bon, voici mes trois questions, madame. Je vais laisser la ligne.
0: D'accord, merci beaucoup d'avoir appelé monsieur Hama ici. Il faut rester à l'écoute. Ils sont là, ils vont répondre à vos préoccupations.
1: Monsieur Issifou parle de apiculture. Nous allons en venir là tout à l'heure, mais nous parlons d'aviculture, élevage de poulets. De chair. Nous allons venir à sa préoccupation, qui est de la patience. Je disais que pour ces jeunes-là, il faut les suivre. Pour faire de l'élevage, il faut avoir de l'espace. Il s'agit des jeunes qui n'ont pas suffisamment de moyens. Donc, ce n'est pas évident qu'ils aient des domaines. Il y a quelques-uns qui ont eu des domaines mis à leur disposition par leurs parents, des proches, etc. Mais nous avons jugé utile de donner les mêmes chances à tout le monde. En quoi faisant? En sollicitant les mairies à mettre des domaines à la disposition de leurs jeunes pour que ceux-là puissent développer leur activité. Nous avons donc sollicité toutes les mairies pour que les maires ou le conseil communal, puisque ce n'est pas seulement la décision du maire, le conseil communal puisse autoriser le maire à mettre à la disposition du programme Azoli et donc de ces jeunes-là, bénéficiaires du programme élevage de poulets de chair, des domaines pour leur activité. Il n'est pas interdit que, par exemple, par hasard, si Materi n'a pas de domaine, ce qui m'étonnerait, que les jeunes de Materi viennent à Tangueta pour s'installer. Il n'est pas interdit que le jeune de Kobli accueille ceux de Tangueta s'il n'y a pas de domaine à Tangueta. Vous comprenez un peu? Parce que ce n'est pas une opération concurrentielle. C'est une opération de promotion. Alors, nous voulons faire des poulets. Vous savez qu'il y a des contraintes environnementales. Mmh. On ne fait pas des poulets en agglomération dans les zones humaines où il y a de la concentration. Parce qu'on va déranger l'aisance de ceux-là. Alors donc, les domaines que nous avons sollicités doivent être des domaines qui sont un peu reculés des grandes villes. C'est-à-dire que 3 à 4 kilomètres pour ne pas déranger les gens. Et nous avons pris toutes les dispositions. Parce que, comprenez-vous, pour élever les poussins, on ne va pas voir les poussins et puis 3 jours après, on y va encore et 4 jours après, c'est pas ça. C'est un suivi permanent. Et ce suivi permanent suppose que le jeune soit là. Et pour que le jeune soit là, nous avons intégré dans notre plan de fabrication de poulaillers des habitats pour qu'ils vivent. Il y a des lieux de couchage qui sont prévus. Autant que nous avons prévu l'électricité, peut-être pas solaire, autant que nous avons prévu l'eau. L'eau est obligatoire pour les poussins. Donc, si on va faire des forages pour ou s'il y a déjà de l'eau dans la zone, eh bien, drainer l'eau vers ces localités pour que ces jeunes-là puissent vivre en paix. Alors, on a supposé qu'ils n'ont pas du tout de moyens. Mais ils ne peuvent pas faire l'élevage, le ventre vide. Donc, nous donnons une allocation pour qu'ils puissent survivre et manger. Parce que lorsqu'on a 30 ans, on peut avoir une femme. On peut avoir des enfants, on peut avoir un mari si on est une femme. Donc, nous facilitons leur installation pour que, en définitive, le jeune ou la jeune ait la tête directement orientée vers la réussite de son élevage. Et c'est ce qui est fondamental. J'en aurais fini si je vous expliquais que Vigile l'a dit tout à l'heure que nous mettons 2000 poussins à la disposition de chaque bénéficiaire. plus de poulaillers de grande dimension. Alors, le poulet, ce ne sont pas des poules pondeuses, ce sont des poulets de chair. Donc, le poulet de chair, lorsque vous mettez un poussin d'un jour ici, dans un poulailler, à partir de cette date-là, bien, ce poulet-là, après 30 à 45 jours, est bon à être consommé. OK? C'est le cycle de développement du poulet de chair. Alors, c'est simple. Le jeune qui a 2000 poussins, je suppose que pendant l'élevage là, il y a 50 qu'il est perdu, je suppose. Il a 1950 poussins. Poulet maintenant. Si on est arrivé bien à la fin du cycle, 30 à 45 jours. Quand on fait ça, je suppose qu'il vend le poulet à 3500, je suppose. Faites le calcul, il a beaucoup d'argent en poche. Beaucoup d'argent. Alors, l'État dit, puisque on t'a aidé, tu as l'argent en poche, s'il vend l'ensemble des 1950, je suppose que 20 et 50 sont allés en déperdition, les poulaillers sont désormais vides, ou bien?
0: Oui.
1: Alors, si les poulaillers sont vides, il faut maintenant
0: renouveler
1: les poussins. C'est avec l'argent qu'il a en poche, après la vente, qu'il fait le renouvellement. C'est avec l'argent là qu'il achète l'alimentation. Avec l'argent là qu'il fait le suivi vétérinaire et achète les produits vétérinaires. Et donc, ce que Azoli a fait dans ce cas, c'est le suivi technique. Nous n'avons pas intérêt qu'il recule et nous n'avons pas intérêt que les poulets... Nous souhaitons que lorsque nous mettons 2000 poulets, 2000 poussins du moins, à la disposition d'un jeune qui puisse suivre ces 2000 poulets jusqu'à maturité, qu'il n'y ait aucune perte. C'est notre souhait. Le reste dépendra de la volonté du jeune, de sa capacité à se révéler à l'élevage. Parce que on n'a forcé personne à choisir ça. Ce sont eux-mêmes, lorsque nous avons pris l'initiative, qui ont décidé. Mais il y a des contraintes. Vous ne pouvez pas rentrer dans le dispositif et disparaître. Ce n'est pas possible. Donc, c'est pourquoi il y a des engagements qui sont signés. Vous avez l'obligation de signer les engagements de réussir. Et puisque nous devons les installer sur des sites collectifs, imaginez que quelqu'un soit négligent, ne soigne pas bien ses poussins ou ses en croissance et qu'il y ait contamination. Il va infester l'ensemble du cheptel mis en place. Donc, il n'aura pas d'espace à l'erreur, il n'aura pas d'espace à la négligence et il n'aura pas d'espace à ceux-là qui ne sont pas motivés. Nous avons... en plus des 5 de Tangueta, dont 3 femmes, tirer une ligne supplémentaire de 3 autres. Pourquoi faire? On suppose que parmi les 5, il y a quelqu'un qui a trouvé quelque chose au Nigeria qui soit parti. Ce sera malheureux pour lui parce qu'il aura raté une partie de sa vie. Alors, si c'est le cas, eh bien, nous allons choisir parmi les 3 là et le remplacer ou les remplacer. Donc, on ne va pas faire un autre tirage, etc. Donc, on est déjà prêt pour ça. Comprenez que le jeune qui est bénéficiaire de l'initiative 1000 jeunes en agriculture du programme Azoli, il rentre dans un cycle pérenne. C'est-à-dire qu'il n'a pas à reculer. Il devient grand au fil du temps. Quand on a fait le calcul, lorsque vous continuez l'élevage, vous avez 300 000 francs d'intérêt par mois. Et par an, vous avez 3 millions de francs CFA d'intérêt. Imagine ce jeune-là.
0: Pas tête.
1: Non, pour votre activité ensemble.
0: D'accord.
1: Alors, lorsque vous êtes jeune et que vous êtes suivi, et que l'État vous a boosté dans ce secteur-là, vous ne pouvez que demander à élargir votre élevage. Alors, nous serons très heureux que d'ici 1 an, 2 ans, le jeune... bénéficiaire de l'initiative 1000 jeunes en agriculture du programme Azoli est 15 000, 20 000, 30 000 poulets. Mais quand il aura atteint cette dimension-là, il ne peut plus faire le travail seul. Il va engager des jeunes de Tangueta pour l'aider à nourrir les poussins en croissance. Il va engager les jeunes de Tangueta à l'aider à assainir son environnement. Et pour transporter les poulets mûrs vers les sites de vente, naturellement, à la limite, il peut y avoir un chauffeur. Même si avec tricycle, il faut que quelqu'un conduise parce qu'il n'aura pas le temps pour ça. Là, donc, nous voulons former des entrepreneurs confirmés. des entrepreneurs qui ont la conscience de ce que demain doit être meilleur. Et l'État béninois, par le biais d'Azoli, est prêt et à mobiliser tout. L'argent n'est plus à chercher. L'argent est là. L'argent pour financer les 1100 jeunes n'est plus à chercher. L'argent est là. Le tout dépendra de la volonté du jeune à réussir.
0: Merci pour ces explications. Oui.
3: Merci beaucoup, madame. Vous l'avez compris, hein, l'objectif n'est pas seulement de mettre en place des entreprises de jeunes pouvant nous permettre de résorber le gap quand l'interdiction va être effective. L'objectif, c'est d'avoir des entrepreneurs avicoles confirmés. Et vous avez dû comprendre, quand j'ai parlé tout à l'heure, il y a toute une chaîne de valeur qui se développe autour de ces entreprises-là. Et ce n'est pas pour répondre à votre auditeur, mais l'État n'est pas là pour prendre un pourcentage quand le jeune aura acquis 3 millions par an. L'État installe ses citoyens et n'a rien à prendre.
0: Merci, traducteur.
2: Voilà, merci beaucoup. Merci l'autre, Alosuko, le docteur Alosuko. Merci, Virgile. 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
0: Nous allons recevoir notre appelant. Auditeur Ali, bonjour.
5: Oui, bonjour, madame.
0: Oui, présentez-vous, s'il vous plaît.
5: Oui, c'est Julien Nga depuis Kate Kintumo.
0: Oui, monsieur Julien Nga.
5: Oui, depuis Kate Kintumo.
0: Ok, votre préoccupation.
5: D'accord, j'aimerais demander à vos invités, quel type d'appui les bénéficiaires reçoivent-ils concrètement?
1: Nous allons revenir là-dessus.
5: D'accord. La deuxième question, les bénéficiaires bénéficient-ils d'une formation avant de démarrer leur activité?
1: Certainement que l'auditeur nous a rattrapé au cours de l'émission. Nous allons vous donner toutes ces réponses-là.
0: Merci d'avoir appelé monsieur Jules. Il y a une autre préoccupation?
5: Oui.
0: Allez-y.
5: Combien de personnes ont déjà bénéficié de cet accompagnement? Et la question suivante, quel résultat avez-vous obtenu depuis le lancement de ce programme?
1: Ok.
5: Vous me suivez?
0: Nous vous suivons. Allez-y.
5: La dernière question, avez-vous constaté une amélioration des revenus des bénéficiaires?
1: Oui.
5: C'est ma question, ça.
1: Les questions dévancent déjà l'état d'évolution du programme, donc d'initiative. Il n'y a pas de souci, nous allons vous répondre.
0: Soyez à l'écoute. Merci d'avoir appelé M. Julien Nga. Oui, traducteur, nous allons vite.
2: Voilà, je voulais. 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
1: Merci pour cette traduction. Nous allons poursuivre nos échanges en français. Alors, Monsieur Virgil Abbé, quel rôle la commune joue-t-elle dans la mise à disposition des sites collectifs?
2: Merci beaucoup. Les jeunes, après leur formation, il y a des formations, un atelier du compétent de vie, ce sont des compétences transversales qu'on donne aux jeunes pour leur permettre d'être résilients, d'avoir un comportement en société, de se défendre comme cela se doit. Il y a des ateliers, il y a également des ateliers en compétence entrepreneuriale. Puis un jeune qui est installé, nous l'avons dit, c'est des fermes avicoles, c'est des entreprises. Donc on leur enseigne comment gérer une entreprise. Et c'est après ça qu'on leur enseigne, on leur donne les formations techniques de courte durée pour leur montrer le site de vie du poulet, comment soigner un poulet quand il tombe mal, etc. Donc après tout ça, là, les jeunes sont installés sur des terres. Mais combien de jeunes, la plupart du temps, qui sont déjà au chômage, ont des terres? Pour les hommes, ce n'est pas facile. Et puis, nous sommes dans un projet gens sensibles, il y a beaucoup de femmes qui sont les bénéficiaires. Qu'en sera-t-il des femmes qui ont le CER dans nos localités, n'ont pas droit même à avoir des terres? C'est une violence basée sur les gens que nous dénonçons vivement. Et donc, les jeunes seront installés sur des terres. Nombreux sont les jeunes qui n'ont même pas ces terres-là. Donc, pour des jeunes qui ont des terres, on les installe sur les terres, mais il faut qu'ils prouvent que ces terres-là sont sécurisées. Mais pour les jeunes qui n'en ont pas du tout, les communes sont appelées à mettre des sites à disposition pour que nous puissions installer ces jeunes-là sur des sites collectifs. Et donc, les mairies sont donc appelées à nous accompagner. C'est pas nous avons associé à tout le processus. À tout le processus, ils ont été associés, ces maires-là, qui d'ailleurs même sont ceux qui ont fait le tirage au sort à Cotonou le jeudi de la, il y a exactement une semaine. Donc, ces maires-là ont eu à faire le tirage au sort. C'est encore eux et qui, à travers le conseil communal, ont mis les terres à la disposition des jeunes qui n'en ont pas. Et c'est très intéressant que les jeunes soient mis sur les sites collectifs. Ça fait l'émulation. Je vous l'ai dit tout à l'heure, si un jeune réussit, ça entraîne l'autre également à réussir. Et les jeunes doivent se suivre pour que les problèmes des jeunes tombant malades n'infestent pas les autres. Mais à côté de tout ça, comme rôle des communes, les communes ont également un rôle de surveillance. L'État est très loin. L'État est à Cotonou, je peux m'exprimer. Même si nous avons les préfets à proximité, également les autorités communales plus à proximité. Les autorités communales sont celles que les jeunes vont voir souvent quand ils ont des problèmes. Donc, elles ont également intérêt à s'assurer que les jeunes réussissent dans cette aventure-là que nous avons commencé avec eux. Donc, les autorités communales, les communes ont intérêt à ce que les jeunes réussissent. Intérêt également parce que si les jeunes réussissent, c'est l'économie locale qui sera boostée avant que l'économie nationale n'en soit impactée.
1: Voilà, merci, traducteur.
0: Voilà, et quand tu es en train de se faire, tu es Virgil Abbé, qui est moi aussi, qui est en train de se faire, tindi emba ameriko anyumba kikipa emba ko akwanda pa kirla pamanela isaka tindi emba 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
1: Merci pour cette belle traduction. Nous poursuivons cette émission, Monsieur Eugène.

0: Allosupo, quand est prévue l'installation des premiers bénéficiaires?
1: Je l'ai dit tantôt, nous avons la cohorte pilote, la phase pilote. Ceux-là, l'installation, c'est une question de semaines. Pour les autres, les 898 qui seront installés, qui vont suivre les formations, puisqu'il y a un auditeur qui demande les différentes formations avant de démarrer, nous leur donnons les formations de compétences de vie, nous leur donnons les formation de compétences entrepreneuriales, ils suivent une formation technique de courte durée et on va les mettre en immersion sur des fermes de spécialistes qui sont déjà dans l'élevage de poulets pendant 2 mois pour leur permettre de faire une expérience de l'élevage du poussin jusqu'au poulet de chair mature. Alors, probablement, madame, je peux vous dire que décembre 2026, février 2027, nous devons avoir opéré le maximum en matière d'installation de ces jeunes-là. Ce qui va nous prendre un peu du temps, c'est la construction des poulaillers. Ce ne sont pas des poulaillers qui vont tomber au premier vent. Ce sont des poulaillers résistants avec des matériaux définitifs, avec des standards. On ne verra pas un poulailler à Tangeta qui sera différent du poulailler de Kobli ou de Materi. Ça sera un modèle standard à mettre à la disposition de l'ensemble de ces jeunes-là qui sont bénéficiaires de l'initiative 1000 jeunes en agriculture du programme Azolé. Je voudrais, l'auditeur qui a demandé combien de bénéficiaires, le nombre de bénéficiaires, c'est 1100. 1100, dont 898 tirés au sort le 13 août dernier au Palais des Congrès par l'ensemble des 77 maires et leurs représentants à Cotonou. Alors, quel est le pourcentage d'Azoli? Azoli ne perçoit rien. On n'a rien à percevoir. Nous boostons bien ces jeunes-là à devenir des entrepreneurs. Nous n'avons rien à faire.
2: Mais ils auront payé des taxes quand les entreprises.
1: Naturellement, quand les entreprises seront prêtes et fortes, eh bien, ces entrepreneurs-là vont, autant qu'ils créent des emplois au plan local, ils vont payer des impôts à l'État. C'est l'avantage principal que l'État tire de cette initiative. Alors, suivi. Après la sélection, oui, c'est tout ce que nous avons dit là. Ils seront formés, ils seront mis en immersion et puis ils vont s'installer sur les sites collectifs ou les sites individuels. Quelqu'un a parlé de apiculture. C'est vrai, on devait revenir après à aviculture, mais je dois dire que avant les 1100 en aviculture, le programme Azoli a déjà sélectionné 1000. 10 000 jeunes, je sais bien, 10 000 jeunes en élevage d'abeilles à des fins de production de miel. 10 000. Ça a commencé dans la Takoura et la Donga. Ça a commencé dans Lomé et le Plateau, le Mono, le Koufo, l'Atlantique et le Littoral. On a eu quelques problèmes au niveau du Borgou à Libori pour des raisons de marché public. Et au niveau du Zou et des collines aussi. Pour le Zou, les collines, c'est déjà dénoué. Je crois qu'avant la fin de ce mois, pour le Borgou à Libori, ça sera dénoué aussi pour que ces jeunes-là bénéficient de ce que nous leur avons promis et qui sera fait.
0: Merci, docteur, pour ces précisions. Traducteur.
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0: Merci pour cette traduction, Monsieur Vigil. Abbé, quelle quantité de poulet chaque éleveur devrait-il pouvoir produire?
2: Ok, merci beaucoup, madame. Je vais partir des repères. Nous vous avons dit, un poussin arrive à maturité après 45 jours. Chaque jour, on reçoit 2000 poussins. Donc, vous voyez que à 45 jours, chaque jour, on aura produit environ 2000 poulets en espérant vivement qu'il n'y ait pas de mortalité. Nous mettons tout en œuvre pour que le taux de mortalité, s'il il devait se venir, ne soit pas trop élevé. Et donc, je vous l'ai dit, chaque jour, je retrouverai environ 300 000 francs par mois et au bout de l'année, 3 millions à peu près. Donc, voilà ce que je pourrais dire en répondant à votre question, pour dire que les jeunes ont intérêt donc à s'investir pleinement et les autorités communales ont intérêt également à surveiller tout ce qui se passe pour que l'économie locale soit d'abord boostée avant que l'économie nationale n'en soit impactée, comme je le disais tantôt.
0: Toujours avec vous, quelle plus-value économique cette initiative peut-elle apporter aux jeunes bénéficiaires?
2: Je l'ai déjà indiqué dans ma précédente réponse, si vous permettez, je vais revenir là-dessus. Un jeune est à peu près à 300 000 francs par mois et environ à 3 millions par an. Ce qui fait que l'économie locale sera fortement poussée parce que le jeune qui a ces moyens-là va continuer par investir. L'objectif, comme nous l'avons dit, ce n'est pas d'installer des jeunes qui vont permettre de résorber le gap négatif qui est de 13,3 millions. Je ne parle pas de l'argent qui soit mis sur chaque jeune, je parle du gap. Le déficit, quand l'interdiction sera effective, sera de 13,3 millions de poulets. Et donc, en mettant en œuvre le programme et l'opération agriculture, nous aurons 14 millions de poulets à produire par an. Ce qui fait que nous avons même un gap positif de 700 000 qui pourrait être exporté. Donc, l'objectif étant d'avoir des entreprises agricoles de façon formelle pour compléter les entreprises agricoles qui existent, parce que les jeunes que nous avons iront en immersion dans des entreprises agricoles déjà existantes. Donc, l'objectif étant d'avoir des entreprises agricoles, si nous avons des jeunes dynamiques qui veulent être des capitaines d'entreprise demain, les prévisions seront dépassées pour le bonheur et pour de l'économie binoise.
0: Voilà, traducteur.
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0: Merci, cher traducteur. Nous poursuivons cette émission. Et docteur Eugène Alosupo, en ce qui concerne les personnes handicapées, quels sont les fondements de l'initiative de formation en cordonnerie, maroquinerie et quels types de handicaps sont concernés?
1: Vous savez, les personnes handicapées, généralement, ne sont pas très bien vues parce que nous les considérons comme des sous-hommes, ce qui est une erreur fondamentale et grave. Ce sont des personnes que nous dédions à la mendicité et qui doivent rester au bord de la voie pour apprendre. Nous avons décidé de changer le cours de leur vie. Le programme Azoli a mis en place l'opération cordonnerie, maroquinerie, à laquelle ont souscrit des personnes handicapées. Et parmi elles, nous avons choisi 265 personnes handicapées de tout handicap. Il y a des sourds-muets. Il y a les malvoyants et les non-voyants, il y a les handicapés moteurs, il y en a qui ont des handicaps plus prononcés, des handicapés auditifs par exemple. Ceux-là, les 265, ont choisi de fabriquer des chaussures. Nous les avons vus très déterminés pour cela et nous avons mis tous les moyens utiles pour le faire. Nous avons confié toute la formation à quelqu'un qu'on appelle un agrégateur, qui a sélectionné des formateurs sur l'ensemble des 5 sites. Quels sont ces 5 sites? Il y a le site de Cotonou, qui est le site le plus grand, le site névralgique. Vous avez le site de Lokossa, celui de Porto-Novo, le site de Dassazoumé au centre et le site de Parako. Alors, s'il y a un handicapé de Tangueta, et il y en a dedans, qui doit suivre cette formation-là, il va se rendre à Parakou. Et ils se sont rendus à Parakou. J'ai eu le plaisir d'avoir découvert une dame de Tangueta, ici, qui a accompagné son enfant jusqu'à Parakou et qui a décidé de le suivre et d'être en sa compagnie pendant les 5 mois. Parce que, pour ce qu'elle a dit, avoir des enfants pareils, ça pourrait être source de moquerie dans la communauté et donc, elle a dit, l'enfant, je l'ai gardé depuis le bas âge, ça n'a pas été facile, mais si je ne l'accompagne pas à profiter de cette opportunité, il ne fera pas 2 jours à Parakou, il va redescendre à Tangueta. Et c'est ce que la dame fait. Elle consacre, elle est devenue même la maman de tous les enfants, puisque c'est elle qui... Même des, puisque nous donnons des avantages à des jeunes filles qui ont des enfants. Parce que dans nos communautés, avoir un enfant peut vous empêcher d'avoir une formation. Donc, nous, tous ceux qui sont bénéficiaires du programme Azoli, qui sont des femmes qui ont des enfants, nous avons dans les entreprises où elles vont, nous créons un espace qu'on appelle les espaces communautaires d'accueil des enfants, qui sont animés par celles-là que nous appelons des mères communautaires, que nous payons, et qui sont formées par les guichets uniques de protection sociale, les anciens CPS. Donc, vous avez un enfant de 4 mois à 3 ans, eh bien, Azoli prend l'enfant en charge. Et pendant que vous êtes en train de suivre les cours d'acquérir de la compétence, eh bien, cet enfant-là est dans les mains des mères communautaires. Vous pouvez faire une sortie pour l'allaiter. Vous pouvez venir prendre votre enfant dans les mains le temps de la pause. Et après la pause, vous remettez l'enfant à ses mères communautaires et vous repartez en apprentissage. Et donc, autant d'opportunités que nous offrons à ces jeunes-là. Donc, cette dame de Tangueta est devenue pratiquement la mère de tout le monde. Elle sait à manger à tout le monde, puisque c'est elle qui s'occupe de la propriété. Donc, elle s'est dédiée à ce groupe-là qui est à Parakou. Je dois préciser, excusez-moi, qu'à Lokossa, en plus de ceux-là qui vont faire les chaussures, nous avons mis les malvoyants. Les malvoyants avec une opportunité supplémentaire. Cette opportunité, c'est de leur permettre de savoir fabriquer des sacs de dames à partir du nylon. Les sacs que les dames transportent pour aller amener au marché. Donc, ces personnes handicapées visuelles sont à Lokossa. Donc, après ça, elles vont compléter la formation par la fabrication de chaussures. Je peux vous dire, de ce que nous avons vu à Lokossa, que les personnes handicapées sont intelligentes. Elles sont très intelligentes. Nous avons vu des sacs fabriqués par ceux et celles qui ne voient pas, mais des sacs de très bonne facture, de bonne qualité. Il y en a de même sur l'ensemble des cinq sites, des chaussures que nous avons vues fabriquées par ces personnes handicapées. C'est superbe, c'est extraordinaire. Lorsqu'on les expose, vous n'avez pas idée que ce sont des personnes qui ont des handicapés moteurs, des handicapés auditifs, des handicapés des bras qui ont fait ça. Vous savez, nous avons vu des gens qui sont handicapés des deux pieds et qui doivent aller à quatre pattes, mais qui sont là, qui sont dans la formation. Et qui sont des pères de famille, qui sont des mères de famille, et qui travaillent, à se faire autonome.
0: Auditeur Ali, bonjour.
4: Oui, bonjour madame la journaliste.
0: Oui.
4: Monsieur Sifou qui revient toujours.
0: Oui, monsieur Sifou.
4: J'ai une question là.
0: Oui, allez-y.
4: Ok. Supposons que j'ai mon propre entreprise. Et par an, je forme au moins 50 jeunes. Vous les donner des attestats. Maintenant, est-ce que, comme ça, là, le projet Azoli peut m'appuyer?
0: Allez-y, monsieur, il s'est fou.
4: Moi-même avec mes propres sous.
0: Il n'a qu'à parler. Reprenez-nous.
1: Sa question, je l'ai comprise.
0: D'accord.
1: Il demande s'il a une entreprise, est-ce que le programme Azoli peut l'appuyer? Oui, c'est ce que nous faisons. Ça dépend du secteur dans lequel vous êtes. Je suppose que vous êtes dans la soudure, par exemple, et qu'il y a des jeunes chez nous qui décident de faire de la soudure. Si vous êtes à Tangueta ici, si quelqu'un est à Boïkan, Lokossa, Cotonou et veut faire de la soudure, on les envoie à Tangueta ici. Et ils seront sous la responsabilité du monsieur, avec des avantages que nous leur offrons. Nous assurons leur déplacement de leur lieu de résidence vers le lieu de formation, si c'est Tangueta. Et puisqu'ils sont censés ne connaître personne à Tangueta, nous leur donnons de l'argent pour trouver là où dormir. Et chaque mois, pour la durée de la formation de 6 à 12 mois, nous leur donnons 50 000 francs CFA. Ce n'est pas un salaire, c'est une allocation pour leur permettre eh bien, de suivre la formation et d'en sortir avec une attestation. Alors, c'est ce qui en est de l'emploi salarié. Mais si quelqu'un décide de ne pas travailler pour quelqu'un, nous leur donnons toutes les formations utiles et nous lui donnons, je n'ai pas dit nous lui prêtons, hein, nous lui donnons 200 000 francs CFA. Il y a beaucoup à Tangueta ici qui ont profité de cette opportunité et qui sont aujourd'hui autonomes sur le plan financier. Ce sont autant d'opportunités que nous offrons à nos jeunes. Donc lui, entrepreneur, mais il faudrait qu'il soit à jour, qu'il ait un registre de commerce, qu'il paie les impôts et qu'il formule la demande. Je lui suggère de se rapprocher de Mme Timanti, qui est la responsable de l'unité locale de promotion de l'emploi à la mairie de Tangueta, ou de M. Michael Yokossi, qui est le facilitateur en emploi dans la commune de Tangueta.
0: Oui, M. Abbé a
2: je comprends
0: chose.
2: Que votre auditeur veut devenir partenaire du programme Azoli. Voilà, donc c'est une belle opportunité qui s'offre à lui pour avoir...
1: Nous sommes déjà en partenariat avec plus de 260 entreprises sur l'ensemble du territoire national. Donc, eh bien, son entreprise est la bienvenue.
2: Il aura la main d'œuvre gratuite pendant la période. Il aura un esprit d'encadrement.
1: Il a un appui.
2: Voilà. Donc, il y a beaucoup d'appui pour lui s'il décide d'être partenaire du programme Azoli.
0: Merci.
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1: Je dois préciser que en plus des 265 personnes handicapées insérées dans la coordonnée de la maroquinerie, il y a d'autres personnes handicapées qui ont choisi autre chose. Par exemple, nous avons 465 personnes handicapées qui ont choisi d'élever les gros escargots, la caténiculture. Nous avons 78 qui ont choisi de faire de l'élevage des abeilles à des fins de production de miel. Nous avons 129 qui veulent élever des cailles, les petits oiseaux qui pondent des œufs. Nous avons 214 qui veulent faire du maraîchage. Tomates, choux, haricots verts, salade, laitue, tout ça. Et puis le plus gros lot, c'est dans l'élevage de lapins. Ils ont décidé de faire du lapin. Ils sont au nombre de 1510 personnes handicapées. Donc si nous ajoutons ces personnes-là à celles qui sont déjà dans la cordonnerie, nous avons un effectif de 2621 personnes handicapées qui sont sous la charge du programme Azoli et qui sont en cours de formation actuellement à Tangeta. Il y a M. Yokossi qui s'en charge. Ils sont en train de former ces personnes handicapées qui ont choisi différentes filières pour eh bien, se rendre eh bien, autonomes les mois à venir.
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2: Voilà, nous sommes pratiquement à la fin de cette émission, Monsieur Vigile Abbé. Que dire pour conclure cette émission?
3: Merci beaucoup, Madame. Je dois dire que depuis quelques années, les personnes handicapées constituent la plupart des yeux du régime. Vous savez, le chef de l'État passé a promulgué une loi et a pris quantité de décrets pour les accompagner. C'est pour ça que dans ce dispositif, elles sont des bénéficiaires, dans ce programme, elles sont des bénéficiaires de droits. Et je vais inviter donc ces personnes handicapées-là à continuer de montrer l'engagement dont elles ont fait preuve quand nous sommes allés sur ces différents sites-là. Et c'est pour ça d'ailleurs que l'appui qu'il leur a apporté est mis. Et je vous l'ai dit, quand un jeune entre dans le programme par le volet emploi salarié, il prend 50 000 francs comme allocation par moi. Et alors que quand on est dans le volet emploi indépendant, on attend la fin de la formation pour prendre 200 000. Les personnes handicapées prennent les deux. Et je vais inviter toutes les populations à aller vers leur boutique quand elles vont finir leur formation dans 5 mois pour vous acheter.
1: Dans 3 mois.
3: Ils viennent de faire 3 mois. Ils ont 6 mois de formation. Ils ont 6 mois de formation pour acheter les choses qui sont très belles et bonnes factures. Je vais inviter les jeunes qui sont dans l'opération agriculture a réussi. L'État a fait sa part. Il revient maintenant à eux de réussir pour montrer à l'État qu'il ne s'est pas trompé en investissant 13 millions sur chacun d'eux. Je vais inviter les communes à les accompagner. J'en finirai lorsque j'aurai dit que pour bénéficier des multiples opportunités gouvernementales en matière d'insertion professionnelle, il faut d'abord et avant tout s'inscrire sur la plateforme SICA, qui est la plateforme d'intermédiation de l'ANPE. Et pour le faire, il y a 3 voies. La première voie, c'est on peut le faire à partir de son smartphone. Dans son lit, on peut le faire. Comme on peut aller vers les antennes départementales de l'ANPE qui sont au chef des départements, nous en avons 13, 2 au niveau de l'Atlantique. Et enfin, comme la l'Agence nationale pour l'emploi a décentralisé ses services et que nous avons au niveau de chaque mairie un responsable des unités locales de promotion de l'emploi, ils peuvent encore également aller vers ces responsables ULP qu'on appelle souvent agents Azoli pour les aider à s'inscrire, pouvoir bénéficier des opportunités gouvernementales. L'État fait suffisamment. Il fait maintenant au jeu de se déterminer pour pouvoir profiter, saisir ces opportunités-là. Merci.
1: Je dirais pour finir que le programme Azoli reste disponible pour sortir les jeunes du chômage et du sous-emploi. Ils ont un seul effort à faire, se faire inscrire sur la plateforme SICA. Et pour le faire, on n'a pas un seul franc à débourser. Il n'y a aucune opportunité Azoli et un peu pour laquelle on vous demande de donner de l'argent. Si quelqu'un vous demande de l'argent, il faut aller le dénoncer à la police. Il n'y a pas d'opportunité pour laquelle nous prenons de l'argent. Et donc, ces jeunes-là n'ont qu'à se saisir de leur carte CIP et aller se rendre à la mairie de leur localité. Je voudrais dire à ceux-là qui n'ont pas été sélectionnés dans le cadre de l'opération aviculture qu'ils n'ont encore rien perdu. Nous n'avons sélectionné que 1100. Mais dans le projet de société du candidat Romuald Wadaï, devenu président de la République, lui, il a prévu 5000. Donc, il reste 3900 autres qui doivent être complétés si le programme était mis en exécution. Et je n'ai pas de doute que le programme soit mis en exécution, puisque à partir du mois de septembre, le projet d'action du gouvernement sera rendu public. Et donc, ceux-là, je suppose que si on devait compléter, c'est dans la liste qu'on va puiser ceux-là qui vont bénéficier de cette opération. Ceux qui sont derrière, je leur demande d'aller à la mairie pour se faire enregistrer. Pour toute information, le numéro, nous avons deux numéros auxquels il faut nous joindre et avoir des renseignements. C'est le 01 51 10 33 33 et c'est le 01 51 10 66 66. Je répète, c'est le 01 51 10 33 33 et c'est le 01 51 10 66 66. Merci infiniment à vous.
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2: Voilà, au thème de cet entretien, on retient que le programme Azoli poursuit plusieurs actions destinées à renforcer les possibilités d'insertion et d'autonomisation des bénéficiaires, notamment à travers l'agriculture et les formations adaptées aux personnes handicapées. Les prochaines étapes seront particulièrement importantes pour mesurer l'impact concret de ces initiatives, notamment l'installation des bénéficiaires, leur accompagnement vers l'autonomie et leur capacité à développer des activités économiques durables. Merci au docteur Eugène Alosupo, spécialiste en communication du Prodige, et à M. Vigile Abbé, chargé de communication à l'ANPE pour ses éclaircissements et pour avoir accepté de répondre à nos questions. Merci également à vous, chers auditeurs, d'avoir suivi cet entretien consacré à la mise en œuvre du programme Azoli.
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